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0: En ce 20 février, Radio Espérance célèbre Sainte Jacinthe, qui a été canonisée le 13 mai 2017 à Fatima, au cours du voyage du pape François pour le centenaire des apparitions mariales à Fatima. Jacinthe et son frère François Marteau et leur cousine Lucie ont été témoins des apparitions de la Vierge Marie à la Covadeira, au Portugal, entre le 13 mai et le 13 octobre 1917. Dès lors, Jacinthe, François et Lucie décident de faire pénitence pour la conversion des pécheurs. Fin décembre 1918, Jacinthe et son frère François tombèrent malades, victimes de la grippe espagnole. Sur un texte de Jean-Pierre lu par Didier, Radio Espérance vous propose une émission consacrée à la fin de vie de Jacinthe Marteau, alors âgée de 9 ans.
1: Jacinthe fut atteinte par l'épidémie de grippe espagnole avec toute sa famille à la fin du mois d'octobre 1918. Elle comprit que son frère François et elle-même étaient condamnés à mourir et que cette maladie était le moyen trouvé par Notre-Dame pour accomplir sa promesse de les prendre rapidement tous les deux au ciel. Son intuition fut confirmée par une apparition que la Sainte Vierge lui accorda à elle seule. Elle lui annonça qu'elle viendrait bientôt emmener François au paradis et lui demanda si elle acceptait de rester encore quelques mois sur terre pour pouvoir offrir ses souffrances futures en sacrifice pour la conversion des pécheurs. Jacinthe était en proie à des douleurs violentes et c'est en connaissance de cause qu'elle accepta de retarder sa venue au ciel. Elle le fit non pas résignée, mais avec la volonté de ne pas perdre un seul instant et donner tout son temps à la prière et aux divers sacrifices qu'elle pourrait faire. Ainsi, son état de faiblesse ne fut pas un prétexte à diminuer ses efforts. Tout au contraire, il lui permit de se donner entièrement à sa Mère Céleste. Ses sacrifices tout simples demandaient une grande force de caractère, alors qu'elle se trouvait dans un état d'épuisement et de souffrances extrêmes. Il suffit d'en donner deux exemples. Le soir, en quittant l'école, Lucie rendait visite à ses deux cousins malades. Jacinthe aurait été heureuse de lui confier ses peines, mais parfois, elle se privait de sa compagnie pour que François, plus atteint qu'elle, puisse mieux en profiter. Dans de ses mémoires, Sœur Lucie rapporta la petite histoire suivante. Alors qu'elle était au chevet de Jacinthe, elle vit sa tante venir, apportant à la malade une tasse de lait chaud. La petite fille, qui ne pouvait avaler qu'avec une grande difficulté, refusa la boisson et renvoya sa mère, qui se demandait en elle-même comment pourrait-elle donner un peu de nourriture à sa fille. Quand les deux petites furent seules, Lucie reprocha à Jacinthe son manque d'obéissance et d'avoir perdu ainsi une bonne occasion de faire un sacrifice. En entendant cela, la malade se mit à pleurer et avoua qu'elle n'y avait pas pensé. Elle appela sa mère, lui demanda pardon et lui promit d'avaler tout ce qu'elle voudrait. La tasse de lait lui fut une nouvelle fois proposée. Elle la prit sans montrer aucun signe de répugnance et la but entièrement. Puis, quand elle fut de nouveau seule avec Lucie, elle lui avoua « Si tu savais combien cela fut pénible à prendre ». À partir de ce jour, Jacinthe se fit violence pour avaler les boissons chaudes qu'on lui donnait, confiant à sa cousine « Il devient pour moi de plus en plus difficile de prendre le lait et les bouillons, mais je ne dis rien. Je prends tout cela par amour pour notre Seigneur et pour le cœur immaculé de Marie, notre Mère du Ciel. » Comme pour François, les parents de Jacinthe, voyant la petite si obéissante, ne se plaignant pas, eurent l'espoir de la guérir. D'autant qu'elle connut un léger mieux, elle retrouva assez de force pour se lever et aller toute seule dans la chambre de François. C'était pour elle un grand soulagement de pouvoir discuter avec son frère. Toutefois, elle se privait certains jours de ses réconforts afin de ne pas fatiguer son frère, offrant sa solitude en sacrifice. Cette amélioration ne fut que de courte durée, et son état se dégrada de nouveau. La pneumonie continuait son œuvre de mort. Le corps s'affaiblissait de jour en jour et l'infection progressait. Jacinthe était très lucide sur son état. Quand on lui demandait si elle se sentait mieux, elle souriait à sa famille, mais à Lucie elle répondait « Tu sais que je ne vais pas mieux. J'ai tellement mal à la poitrine, mais je ne dis rien. Je souffre pour la conversion des pécheurs. » Pour Jacinthe, qui aimait en courir dans la campagne, chanter et danser, Cette immobilité forcée, accompagnée d'une forte douleur dans la poitrine, fut une dure épreuve qu'elle surmonta avec un grand amour pour Dieu et une ferme volonté de coopérer modestement au salut des pécheurs réalisé par le sacrifice de Jésus sur la croix. Nous pouvons demander l'intercession de sainte Jacinthe pour tous les malades que nous connaissons, qu'elle leur obtienne la persévérance dans l'épreuve.

Jacinthe ne se remit pas de l'épidémie de grippe espagnole dont elle fut la victime à la fin du mois d'octobre 1918. Elle souffrit d'une bronchopneumonie, puis d'une pleurésie purulente, très douloureuse. Elle supportait l'épreuve de la maladie avec un grand courage, le sourire aux lèvres, afin de ne pas alarmer son entourage. Si elle pouvait donner le change à sa famille, elle ne pouvait cacher son véritable état à son médecin. Ce dernier, alarmé par les progrès de la maladie, conseilla fortement à ses parents d'envoyer leur fille à l'hôpital le plus proche, situé à Vilanova de Urem. La petite malade, prévenue par une apparition particulière de Notre-Dame, savait que ce séjour, loin d'améliorer sa santé, ne ferait qu'augmenter ses douleurs. Toutefois, par esprit de sacrifice, elle accepta de partir. Pour elle, le plus difficile n'était pas d'accepter de souffrir, mais de se retrouver seule, ne plus avoir la visite quotidienne de Lucie, rentrant de l'école. Elle confia à sa cousine sa peine. « Au moins, si tu venais avec moi, ce qui me coûte le plus, c'est d'aller là-bas sans toi. L'hôpital est peut-être une maison obscure, où l'on ne voit rien, et je vais être là, à souffrir toute seule. » Jacinthe n'avait jamais vu d'hôpital, et elle pensait qu'un tel établissement devait ressembler à la prison de Vilanova de Urem, dans laquelle les trois pastoureaux avaient passé de nombreuses heures avant d'être interrogés par l'administrateur du canton. Le 1er juillet 1919, M. Marteau prit dans ses bras sa petite fille, l'installa le mieux possible sur un petit âne et la conduisit à l'hôpital. Cet établissement n'était pas très éloigné de Fatima, et sa mère put lui rendre visite plusieurs fois, ce qui fait que la solitude de Jacinthe n'était pas totale. Sa chambre était toute blanche, bien éclairée par une large fenêtre. Elle n'était pas du tout le cachot que la petite avait imaginé. Il ne faudrait pas pour autant faire de son séjour de 2 mois à Urem un tableau idyllique. Le personnel n'était pas toujours exemplaire, et certaines employées n'hésitaient pas à dérober les petits cadeaux que sa famille ou des amis lui envoyaient. Et surtout, ses souffrances, loin de diminuer, ne firent qu'augmenter. Les seuls moments heureux qu'elle connut dans sa nouvelle demeure furent les 2 visites que Lucie lui fit. Elles furent courtes, car il fallait faire à pied ou à dos d'âne le trajet. Et les 2 fois, les 2 petites filles auraient bien voulu prolonger leurs entretiens. Dans son premier mémoire, sœur Lucie raconta sa première visite en ces termes. « Aussitôt que Jacinthe me vit, elle m'embrassa avec joie et demanda à sa mère de me laisser à ses côtés pendant qu'elle irait faire des achats en ville. Je lui demandai alors si elle souffrait beaucoup. Je souffre, oui, mais j'offre tout pour les pécheurs et en réparation au cœur immaculé de Marie. Ensuite, elle me parla avec enthousiasme de notre Seigneur et de Notre-Dame et me dit « J'aime tellement souffrir pour leur amour et pour leur faire plaisir. Ils aiment beaucoup ceux qui souffrent pour la conversion des pécheurs. » Le temps permis pour la visite passa rapidement et ma tante revint pour me ramener à Fatima. Elle demanda à sa fille si elle voulait autre chose. Jacinthe lui demanda de me ramener une autre fois lorsqu'elle viendrait la voir. Ce que fit Madame Olympia, qui cherchait par tous les moyens à faire plaisir à sa fille. Elle ne cherchait pas à connaître le contenu de leur conversation secrète, ayant décrété une bonne fois pour toutes qu'elle ne pourrait les comprendre. Elle avait affirmé que la vie de ses enfants était pour elle une énigme. Elle laissait donc les 2 petites converser librement entre elles, sachant qu'elles ne pouvaient que bien faire et que leurs propos servaient à la gloire de Dieu. Nous pouvons retenir de cet épisode la phrase de Jacinthe « Notre Seigneur et Notre-Dame aiment beaucoup ceux qui souffrent pour la conversion des pécheurs » et nous demander si nous savons offrir nos peines, nos difficultés, nos contrariétés, voire nos souffrances, pour que des personnes puissent se convertir et goûter de cet amour divin dont nous bénéficions dans nos épreuves diverses.

Le 1er septembre 1919, Jacinthe revint chez elle après un séjour de 2 mois à l'hôpital. Son état ne s'était pas amélioré, tout au contraire, elle revenait plus affaiblie qu'à son départ. Monsieur l'abbé Formigan fit cette triste description de la petite voyante à cette époque. Elle était squelettique, les bras étaient d'une maigreur effrayante. Depuis qu'elle avait quitté l'hôpital de Villanova de Orem, où elle avait été soignée 2 mois sans résultat, elle avait toujours de la fièvre, son état était effrayant. Pendant la fin de l'été, elle trouva encore un peu de force pour monter à l'église et suivre la messe le dimanche. Elle eut même le courage d'y aller parfois en semaine. Un jour, Lucie lui déconseilla de faire cet effort qui lui semblait au-dessus de ses forces. Elle lui dit « N'y va pas, Jacinthe, tu ne peux plus, ce n'est pas dimanche aujourd'hui. » La petite lui répondit « Qu'importe, j'y vais pour les pêcheurs qui n'y vont même pas le dimanche. » Au début de l'hiver, Jacinthe ne pouvait plus sortir et ses visites à l'église paroissiale lui manquaient, car, comme son frère François, elle aimait beaucoup prier devant le tabernacle. Quand Lucie venait la voir, après avoir suivi la messe et avoir communié, Jacinthe lui demandait de venir tout près d'elle et elle lui disait « Tu as dans ton cœur Jésus caché. Je ne sais pas comment cela se fait. Maintenant que tu es près de moi, je sens notre Seigneur au-dedans de moi. Je comprends ce qu'il me dit, sans le voir ni l'entendre, mais c'est si bon d'être avec lui. » Son état de faiblesse devint si grand qu'elle ne pouvait sortir de son lit que difficilement. Elle confia à Lucie que la nuit, elle avait pris l'habitude de se lever plusieurs fois pour se prosterner et réciter les prières de l'ange. Maintenant, elle pouvait encore s'agenouiller, mais il lui était impossible de baisser la tête jusqu'au sol sans tomber. Elle était accablée de ne plus pouvoir suivre à la lettre les enseignements donnés par le visiteur céleste. Lucie ne sut comment apaiser les scrupules de sa cousine. Elle attendit la venue de l'archiprêtre d'Olival pour l'interroger sur ce sujet. Celui-ci, comme on le devine aisément, permettait à la malade de prier dans son lit. Lucie apporta la réponse de l'abbé Faustino Ferreira à sa cousine, qui ne fut pas tout de suite convaincue, partagée entre les paroles d'un prêtre et celles d'un ange. Elle demanda à Lucie « Mais notre Seigneur sera-t-il satisfait ?» Sa cousine répondit fermement « Oui, bien sûr, notre Seigneur veut que l'on fasse ce que monsieur l'archiprêtre ordonne. » Jacinthe acquiesça « Alors, c'est bien, je ne me lèverai plus pour prier. » Pendant ces longs mois de souffrance, la petite malade n'eut jamais un moment de repli sur elle-même. Elle était constamment avec son Seigneur. Tout ne fut pas facile. Elle connut des moments d'angoisse, de lassitude, mais elle offrait continuellement ses épreuves en sacrifice pour la conversion des pécheurs. Peu de temps avant son départ pour Lisbonne, elle confiait à Lucie « Il ne s'en faut plus beaucoup pour que j'aille au ciel. Toi, tu resteras ici pour dire que Dieu veut établir dans le monde la dévotion au cœur immaculé de Marie. Quand tu auras à le dire, ne le cache pas. Dis-le à tout le monde. Dis à tout le monde que Dieu nous accorde ses grâces par le moyen du cœur immaculé de Marie, qu'il faut les lui demander à elle. Le cœur de Jésus veut qu'on vénère à côté de lui le cœur immaculé de Marie, que l'on demande la paix au cœur immaculé de Marie parce que Dieu la lui a confiée à elle. » En quelques mots, Jacinthe avait résumé l'ensemble du message de Fatima. Elle conclut par cet émouvant souhait « Ah, si je pouvais mettre dans le cœur de tout le monde le feu que j'ai là dans ma poitrine, qui me brûle et me fait tant aimer le cœur de Jésus et le cœur de Marie. » Le révérend père Jean de Marchi, qui rapporta dans son ouvrage de témoignage sur Fatima ces paroles de la petite malade, écrivit « Ce n'était pas tant l'ardeur de la fièvre qui consumait Jacinthe, c'était plus encore le feu de l'amour divin, la soif de réparation. »

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1: À la fin du mois de décembre, la Sainte Vierge apparaît de nouveau à Jacinthe pour lui annoncer qu'elle allait bientôt mourir, non chez elle, mais dans un hôpital de Lisbonne. C'est là qu'elle décéderait dans une grande solitude. La petite rapporta cette prédiction à ses parents, qui furent persuadés que leur fille avait fait un rêve. Les soins à Villanova de Hurlem n'ayant rien donné, il n'avait aucun désir de recommencer l'expérience, et de plus, même s'il le voulait, il ne pourrait pas payer une hospitalisation dans la capitale. Ils ne prirent pas au sérieux les propos de Jacinthe, et pourtant, la Providence allait réaliser ce qui paraissait inconcevable. Quelques jours plus tard, arriva dans la maison des Marteaux l'abbé Formigan, qui était devenu ami de la famille depuis septembre 1918. Il était accompagné d'un médecin, le docteur Eurico Lisboa, qui examina la petite malade. Il diagnostiqua une pleurésie purulente de la grande cavité gauche avec fistule. Il fallait, pour sauver la malade, l'opérer d'urgence. Il ordonna à ses parents de l'envoyer à l'hôpital Dona Estefania, où elle serait remise aux mains des meilleurs médecins du Portugal. Monsieur et Madame Marteau hésitèrent, sachant au fond d'eux-mêmes que ce voyage serait inutile. La petite leur avait tellement annoncé sa fin prochaine. L'abbé Formigan insista de son côté, et même si le récit du docteur n'en dit rien, par discrétion, on peut penser que ce dernier devait subvenir aux frais de l'hospitalisation. Monsieur Marteau rapporta une discussion qu'il eut avec sa fille sur ce sujet. Je lui dis « Ô Jacinthe, on est en train de tout préparer pour ton départ à Lisbonne, dans un hôpital. » Et elle, toute triste, se mit à sangloter. « C'est donc vrai, papa ?» Je lui répondis « Ma fille, il faut accepter. Sans quoi le monde se retournerait contre nous. Si nous ne voulions rien savoir au sujet d'un traitement, il se peut que tu t'en trouves bien. » C'est alors qu'elle me dit tranquillement « Oh mon papa, même si je m'en trouvais bien, il viendrait une autre maladie, celle-ci mortelle. Si je vais à Lisbonne, papa, vous pouvez me dire adieu. » Et M. Marteau eut cette expression très juste et bien émouvante. La pauvre enfant était alors un puits de misère. Dès qu'elle le put, elle se confia à Lucie. Elle n'avait pas peur de la mort, tout au contraire, elle l'attendait avec calme, mais ce qui l'effrayait, c'était la perspective de mourir dans un lieu qu'elle ne connaissait pas, au sein d'une grande ville, loin de sa famille et de sa cousine. Sœur Lucie rapporta dans son premier mémoire l'épisode suivant. « Un jour, je trouvais Jacinthe en train d'embrasser une image de Notre-Dame en prononçant ces paroles. « Ô ma mère du ciel, alors je dois mourir toute seule ?» La pauvre enfant semblait effrayée à l'idée de mourir seule. Afin de lui redonner du courage, je lui dis « Qu'est-ce que cela peut te faire de mourir seule si Notre-Dame vient te chercher ?» Elle répondit « C'est vrai, cela m'importe peu. Mais je ne sais pas comment cela se fait. Il y a des moments que je ne me souviens pas qu'elle viendra me chercher. Je me souviens seulement que je mourrai sans que tu sois près de moi. » Cette réponse de Jacinthe est précieuse. En effet, on pourrait croire que la petite fille, bénéficiant de visions et de grâces spéciales, devait surmonter sans difficulté l'épreuve de la maladie. Ce ne fut pas le cas. Sans douter un seul instant de l'accomplissement des paroles de Notre-Dame, elle fut parfois submergée par l'angoisse, au point d'oublier momentanément la Sainte Vierge, son esprit étant totalement accaparé par les douleurs actuelles et par les souffrances encore plus aiguës des jours à venir. En ces moments, elle avait bien besoin de sa cousine pour l'apaiser, en lui rappelant ce qu'elles avaient vécu ensemble à la Cova da Iria. Mais justement, Lucie ne sera pas avec elle à Lisbonne. Comment pourra-t-elle supporter ces moments de désespoir? C'était oublié que Notre-Dame ne pouvait l'abandonner et qu'elle serait à ses côtés aux heures sombres. Ayons confiance en la bonté du Seigneur, et devant une épreuve qui nous semble insurmontable, soyons sûrs que le soutien divin ne nous fera pas défaut.

il fut décidé que Jacinthe partirait à Lisbonne au milieu du mois de janvier de l'année 1920 pour se faire opérer. Il restait à organiser le trajet, ce qui n'était pas une chose anodine. Monsieur Marteau ne pouvait s'absenter de Fatima plusieurs jours. Il décida que sa femme et son beau-fils accompagneraient la malade. Madame Olympia Marteau non seulement n'avait jamais pris le train, mais en plus, elle n'avait jamais vu une locomotive de sa vie. Il fallut lui expliquer qu'un wagon ressemblait à une succession de petites maisons à roulettes. Son beau-fils Antonio, heureusement, était plus débrouillard. La nouveauté du voyage surmontée, il restait une étape bien plus difficile, celle de se diriger dans la ville de Lisbonne. Les deux habitants du petit hameau d'Aljustrel n'étaient pas capables de se repérer dans cette grande cité. Heureusement, M. Marteau put compter sur une personne de confiance qui habitait Alvayazere, petite localité du district de Leiria, et qui actuellement compte environ 7000 habitants. Cette personne providentielle avait le titre de baron. Il était présent à la Cova d'Airia le 13 octobre 1917 et avait assisté à la danse du soleil, miracle qui l'avait bouleversé. Il n'avait pas hésité de porter témoignage en parlant de sa foi dans le supplément du journal anticlérical au Século. Il est entré en relation avec les parents des voyants, les assurant de son soutien au moment difficile. Monsieur Marteau était un homme fier qui répugnait à demander de l'aide, mais dans le cas présent, il ne pouvait faire autrement. En effet, il n'était pas sûr que l'hôpital pourrait prendre la malade tout de suite, et dans ce cas, il fallait trouver un lieu d'hébergement. Le baron demanda à deux dames de ses connaissances de bien vouloir accompagner les trois voyageurs. Il fut décidé que pour être reconnus, ceux-ci devraient porter un mouchoir noué à leur poignet. Avant de partir, Jacinthe voulut retourner une dernière fois à la Cova d'Airia. Sa mère l'installa sur le dos d'une ânesse et la conduisit au lieu des apparitions. La petite resta un long moment en prière, à genoux, autant qu'elle le pouvait. En se relevant, elle dit à sa mère « Notre-Dame, quand elle partait, passait au-dessus de ces arbres, et ensuite elle entrait au ciel si vite qu'il me paraissait que ses pieds restaient comme serrés dans une porte. » Jacinthe se demandait comment la Sainte Vierge pourrait la conduire au paradis. Monterait-elle aussi vite que la belle dame des apparitions? Quand le jour du départ arriva, ce fut le moment des adieux. Sœur Lucie rapporta dans son premier mémoire leur séparation. La brièveté du récit montre que ce souvenir, 15 ans plus tard, était toujours douloureux. Sœur Lucie écrivait. Son départ fendait le cœur. Jacinthe demeura longtemps les bras autour de mon cou, et elle me disait en pleurant, « Jamais plus nous nous reverrons. Prie pour moi jusqu'à ce que j'aille au ciel. De là, je prierai beaucoup pour toi. Ne révèle jamais le secret à qui que ce soit, même si l'on te tue. Aime beaucoup Jésus et le cœur immaculé de Marie et fais beaucoup de sacrifices pour les pécheurs. » Dans cette scène, on peut dire que les rôles sont inversés. C'est la malade qui encourage et stimule la bien portante. Ces dernières paroles guidèrent Lucie dans sa jeunesse. Elle était persuadée que Notre-Dame ne l'abandonnerait jamais et qu'elle avait au ciel ses deux cousins intercédant pour elle. Il semblerait qu'elle n'ait pas suivi la volonté de sa cousine quant au secret. En effet, elle l'a peu à peu dévoilé, mais elle le fit par obéissance à ses supérieurs. Et après avoir reçu une confirmation divine intérieure, elle ne le fit pas connaître par peur, et dans ce sens, elle suivit bien les consignes de Jacinthe. Ses adieux déchirants pour la petite malade était aussi bien douloureux pour Lucie. En quelques mois, elle avait perdu son père, son cousin François, et elle ne reverrait plus Jacinthe. Elle se trouvait bien seule, avec le poids des apparitions, cette grande mission de faire connaître le message de Fatima, sans bien savoir ce qu'elle pouvait révéler et comment le faire. Heureusement, Dieu allait mettre sur sa route des personnes providentielles. Au milieu du mois de janvier 1920, Jacinthe arriva à Lisbonne, accompagnée de son demi-frère et de sa mère. Tous les trois auraient été perdus dans cette grande ville s'ils n'avaient pas été guidés par deux dames informées de leur arrivée par le baron d'Alvayazere, un protecteur de la famille Marteau. La petite devait se rendre à l'hôpital Dona Estefania pour subir une intervention chirurgicale. Malheureusement, il n'y avait plus de lit de libre et Jacinthe devait attendre quelques jours avant de rentrer dans cet établissement.
Il fallait trouver un hébergement pour Jacinthe et sa mère. Le fils aîné, quant à lui, rentrait à Fatima par le train du soir. Il n'était pas simple de faire accepter une malade contagieuse et les différentes maisons que ces dames visitèrent ne voulurent pas les recevoir. Remarquons que les deux personnes choisies par le baron étaient bien gentilles. Elles avaient accepté de perdre une journée entière pour s'occuper des deux voyageuses, mais leur charité s'arrêtait là. Elles n'envisageaient pas de recevoir chez elles la malade et sa mère. Au moment où la petite troupe commençait à perdre espoir, une personne enfin accepta de les héberger. Elle était la directrice de l'orphelinat Notre-Dame des Miracles. Elle avait pour nom Godinho. Elle avait été postulante chez les Clarisses de Lisbonne avant la Révolution. Après la dispersion des ordres religieux au Portugal, elle était restée dans la capitale et avait réuni autour d'elle quelques pieuses jeunes filles qui vivaient en cachette une vie religieuse. Elles appelaient leur directrice Mère Marie de la Purification. En 1913, cette petite communauté fonda un orphelinat. Les enfants accueillis prirent l'habitude d'appeler la directrice marraine, ce que fit rapidement Jacinthe. Madame Godinho connaissait les événements de Fatima et elle y croyait sans hésitation. Elle se sentit honorée de pouvoir héberger Jacinthe, qui avait vu plusieurs fois la Sainte Vierge. Elle fut généreuse, mais, il faut l'avouer, bien imprudente. Elle permit à Jacinthe de parler librement avec les orphelins de la maison, alors que le minimum de prudence eût été d'isoler la malade. D'ailleurs, elle fut réprimandée par des médecins pour ne pas avoir tout fait pour empêcher la contagion. Cette réserve faite, Madame Godinho fut pour Jacinthe son bon ange. Elle lui permit de passer ses quelques jours d'attente dans une atmosphère de paix, de prière et d'une grande charité. Un événement, apparemment banal, se déroula au moment où ces dames étaient reçues à l'orphelinat. Une femme entra. Elle souffrait des yeux et venait tous les jours à l'hôpital pour être soignée. Elle croyait, elle aussi, à la réalité des apparitions à Fatima. Quand elle apprit que la petite fille qui était devant elle n'était autre que Jacinthe, elle lui demanda de prier pour sa guérison. La malade ne dit rien. Elle se contenta de la regarder avec gravité, de sorte que la dame s'en alla toute triste, glissant dans la main de la petite un billet de 50 escudos, une forte somme pour des habitants d'Aljustrel, habitués à compter en reis, somme équivalente au millième d'un escudos. Comme si le billet lui brûlait la main, Jacinthe le donna à la supérieure en lui disant « Acceptez cet argent, car vous aurez beaucoup de travail avec moi. » Quelques jours plus tard, Madame Godinho demanda à Jacinthe pourquoi elle n'avait pas répondu à la dame qui implorait son intercession. La petite lui avoua que sur le moment, elle avait si mal qu'elle n'eut pas la force de parler, fixant seulement toute son attention sur la demande qui lui avait été faite. Elle pria plus tard pour la guérison de cette dame. Cette prière fut exaucée, et cette personne, Doña Maria Amelia de Sande et Castro, connut une amélioration pour ses yeux. Elle fut reconnaissante envers sa bienfaitrice et intervint efficacement pour l'organisation de son enterrement. Ce petit épisode est réconfortant. Il montre que l'on ne saurait mesurer sur le moment l'efficacité de nos prières. Et c'est peut-être au moment où nous croyons que Dieu ne nous entend pas que vient sa grâce, son aide qui nous relève et qui nous permet de continuer à avancer dans son amour et dans l'aide à nos frères dans la peine.

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1: Au mois de janvier 1920, Jacinthe, dans l'attente d'une place à l'hôpital, fut hébergée dans un orphelinat de Lisbonne. L'établissement était accolé à la chapelle Notre-Dame des Miracles et il était même possible de passer de l'orphelinat au sanctuaire sans avoir à sortir. Cette disposition des lieux réconforta Jacinthe. Elle comprit dès son arrivée qu'elle pourrait se rendre à la chapelle aisément et passer de longues heures en adoration devant le tabernacle. Tous les jours, la messe était célébrée par un vieux prêtre sourd. Jacinthe, dès le début de son séjour à Lisbonne, voulut se confesser. Elle ne pouvait pas le faire dans la chapelle à cause de l'infirmité du desservant. Elle demanda à sa mère de la conduire dans une église voisine. Madame Olympia se rappela très bien de ce moment. Elle témoigna. « Nous sommes allés, le jour n'étant pas encore levé, à l'église de l'Étoile. Ah Jésus, quelle grande église! Quand nous sommes sortis, la petite était toute consolée et n'arrêtait pas de me dire « Oh maman, quel bon père, quel bon père! Il m'a demandé tant et tant de choses !» Madame Olympia aurait bien voulu savoir ce que le prêtre avait demandé à sa fille, mais respectant le secret de la confession, elle ne chercha pas à interroger la petite. On peut quand même essayer de deviner l'intention du confesseur. Il se pourrait qu'il voulût sonder sa pénitente pour pouvoir lui permettre de communier. En effet, Jacinthe, qui avait alors plus de 9 ans, n'avait pas fait sa première communion. Le curé de Fatima avait volontairement retardé ce moment si attendu par la petite, montrant ainsi une certaine hostilité envers les voyants. Heureusement, tout changea à Lisbonne, et Jacinthe, pendant son séjour à l'orphelinat, eut la joie de communier tous les jours. Comme elle marchait très difficilement, c'était sa mère qui la portait dans ses bras jusque devant l'autel. Ces moments, où elle avait en elle le corps de son Seigneur, furent des instants extraordinaires, éclairés d'une joie indescriptible. Ils cessèrent, après son départ de l'orphelinat, car la malade ne put recevoir la Sainte Communion à l'hôpital, même la veille de sa mort. Sa participation à la Sainte Eucharistie ne diminua en rien son désir d'adoration devant le tabernacle. Pour cela, la supérieure de l'orphelinat l'installait à la tribune de la chapelle sur une chaise avec interdiction de s'agenouiller car son corps n'avait plus assez d'équilibre. Jacinthe, tout en priant, regardait les personnes qui entraient dans la chapelle. Si certaines étaient pieuses, d'autres avaient tendance à parler entre elles et provoquaient ainsi un brouhaha gênant. Un jour, Jacinthe se plaignit à la supérieure, Madame Godignot, qu'elle appelait marraine, comme les autres enfants de l'orphelinat. Elle lui dit « Marraine, il ne faut pas permettre que ces personnes se tiennent devant le Très-Saint-Sacrement de cette manière. À l'église, il faut se tenir tranquille et ne pas parler, si ces pauvres gens savaient ce qui les attend. » Et elle envoya la directrice vers ces personnes dissipées pour qu'elles se taisent. Madame Godignot descendit de la tribune, interpella les bavardes sans arriver pour autant à les faire taire. Elle remonta dépitée et dit à sa petite pensionnaire que ces personnes ne voulaient rien entendre. Jacinthe, d'un air grave, répondit « Patience, mais Notre-Dame est très contente de ma reine. » Ainsi, sa démarche, apparemment inutile, mais parce qu'elle avait été faite en toute simplicité et par esprit de dévotion, avait touché le cœur de Marie. Belle leçon pour nous. Puis la petite fille ajouta « Peut-être faudrait-il à Monseigneur le cardinal de Lisbonne que Notre-Dame ne veut pas que l'on parle à l'église. » Dans sa naïveté, Jacinthe pensait qu'il suffisait d'un rappel à l'ordre signé d'une autorité religieuse pour que les mauvaises habitudes de certains pratiquants cessent instantanément. Cette remarque toute simple de Jacinthe sur le bavardage dans les églises est riche en enseignements. Si ces pauvres gens savaient ce qui les attend. Ne nous trompons pas, une pratique de façade non seulement est inutile, mais peut conduire à la mort spirituelle, et dans ce sens est une faute grave. Soyons conscients de la grandeur des mystères de notre foi. Lors de son séjour à l'orphelinat de Lisbonne, Jacinthe aurait bénéficié de plusieurs apparitions de Notre-Dame. Toutefois, il faut être prudent dans les mots utilisés. Il semblerait qu'un grand nombre d'entre elles ne furent que des manifestations intérieures, on dirait aujourd'hui des paroles de connaissance. D'ailleurs, la petite fit bien la distinction entre ces deux types de manifestations surnaturelles. Un jour, elle avoua à la supérieure qu'elle avait eu une apparition en précisant « Cette fois, ce n'était pas comme là-bas, c'est-à-dire à Fatima, mais je savais bien que c'était elle. » Et la petite ne se trompait pas. En effet, on peut constater la réalité de ces conversations célestes par la progression stupéfiante de Jacinthe. Elle acquit en quelques jours une grande sagesse, bien au-delà de celle d'un enfant de son âge, et pourtant, elle ne reçut aucune instruction religieuse pendant sa maladie. Quand la supérieure, étonnée d'une réponse appropriée de la petite malade, lui demandait « Mais qui donc t'a appris tant de choses ?» celle-ci lui répondait « Cela me vient de Notre-Dame. » Puis elle ajoutait « Mais il y en a aussi que je pense toute seule. J'aime beaucoup penser. » Jacinthe n'avait pas 10 ans. On ne peut donc lui demander de prononcer des propositions philosophiques de haut niveau. Les phrases de la petite malade furent courtes, car elle savait qu'elle ne disposait que peu de force. Elle évitait donc tout bavardage et allait droit au but. Ce qui fait que ses propos étaient percutants. Sous une apparente simplicité, voire naïveté, ils ouvraient toujours à la méditation. En exemple, voici quelques sentences de Jacinthe sur des sujets divers. Les personnes qui servent Dieu ne doivent pas suivre la mode, car l'Église n'a pas de mode. Notre Seigneur est toujours le même. Si les hommes savaient ce que c'est que l'éternité, ils feraient tout pour changer de vie. Les hommes se perdent parce qu'ils ne pensent pas à la mort de notre Seigneur et ne font pas pénitence. Les guerres ne sont que les châtiments des péchés du monde. Il faut faire pénitence. Si les gens se corrigent, notre Seigneur viendra encore sauver le monde. Mais s'ils ne se corrigent pas, le châtiment viendra. Ces propos n'ont pas tous été dictés par Notre-Dame. Certains sont le fruit de la pensée personnelle de la voyante et ne sont pas toujours d'une grande rigueur dans l'expression, mais ils ont tous en eux une force de conversion. En plusieurs occasions, Jacinthe eut le don de prophétie. Elle annonça que ses deux sœurs, Florinda et Teresa, allaient mourir bientôt, ce qui fut le cas. La première décéda à l'âge de 17 ans et la seconde à 16 ans. Un jour, la supérieure que Jacinthe nommait affectueusement marraine écouta avec sa protégée un sermon brillant prononcé par un prêtre dont la réputation jusqu'alors était fort grande. Comme elle exprimait sa vive admiration, la petite malade lui dit « Marraine, quand on y pensera le moins, vous verrez comme ce prêtre est mauvais. » En effet, peu après, l'ecclésiastique perdit la foi et se mit à vivre d'une manière scandaleuse. Quand Jacinthe avait à condamner un péché, elle le faisait toujours avec une profonde gravité et une grande tristesse. Elle accompagnait le plus souvent ses dures critiques de paroles positives qu'elle adressait à la supérieure. « Ma reine, priez beaucoup pour les pécheurs, priez beaucoup pour les prêtres, priez beaucoup pour les religieux. » Toutes ces paroles furent conservées par les soins attentifs de la marraine, Madame Godinho. Elles sont très précieuses, car elles permettent de mieux connaître la personnalité de Jacinthe, complétant et nuançant le tableau que fit Lucie de sa cousine dans ses mémoires. De ces paroles de sagesse, nous pouvons en retenir une seule. Les hommes se perdent parce qu'ils ne pensent pas à la mort de notre Seigneur et ne font pas pénitence. Mon Dieu, fais que je n'oublie jamais de quel amour Jésus nous a aimés. Il est allé jusqu'à donner sa vie sur la croix. Fais qu'à son exemple, je puisse quitter mes mauvaises habitudes, que je regrette vivement mes fautes passées et que je reçoive ton pardon en confession. »

le docteur Eurico Lisboa, qui avait consulté Jacinthe à Fatima au début de l'année 1920, obtint enfin son admission à l'hôpital Dona Estefania pour le 2 février. La période d'attente prenait fin. Ce délai peut s'expliquer par un manque de place, mais ce n'était pas la seule raison. Madame Olympia, la mère de Jacinthe, avait longuement hésité avant de donner son accord pour l'opération. Son mari, se rendant compte que la présence de sa femme ne faisait qu'embrouiller les démarches administratives, lui demanda de rentrer à Fatima. La petite n'avait plus personne de sa famille à ses côtés. Ainsi se réalisait l'annonce que lui avait faite Notre-Dame avant son départ d'Aljustrel. Elle devait mourir sans ses parents. Heureusement, la supérieure de l'orphelinat, la marraine, comme Jacinthe aimait l'appeler, était présente. Elle l'accompagna à l'hôpital et l'installa dans son lit, placé dans la salle réservée aux enfants. Quand elle fut partie, Jacinthe se sentit abandonnée. Elle se trouvait plongée dans un milieu incroyant, voire hostile à la religion chrétienne. Elle était choquée par la tenue de certaines infirmières, arborant de profonds décolletés. Elle répétait en elle-même « Pourquoi cela, si elle savait ce que c'est l'éternité ?» Entendant des réflexions déplacées de médecins, elle ne pouvait s'empêcher de les plaindre. Les malheureux, ils ne savent pas ce qui les attend. Ses propres réflexions furent confirmées par une apparition de la Sainte Vierge, ou peut-être simplement une locution intérieure, rappelant l'urgence de la conversion. Il ne fallait plus s'obstiner dans le péché, mais faire pénitence. Jacinthe avait le réconfort de nombreuses visites, celle de la supérieure de l'orphelinat, accompagnée de quelques dames croyantes, et surtout celle de son père, qui vint la voir une fois. Monsieur Marteau, qui ne voulait s'absenter qu'une journée de chez lui, ne resta que très peu de temps près de sa fille. Le 10 février, Jacinthe fut opérée. Elle eut beaucoup à souffrir, car on ne put l'endormir, son extrême faiblesse ne lui permettait pas de supporter le chloroforme. Les deux médecins qui la soignaient pratiquèrent seulement une anesthésie locale, encore très imparfaite à cette époque. La petite fut donc consciente tout au long de l'intervention. Elle se sentit profondément humiliée en se voyant nue et traitée comme un objet dans les mains des chirurgiens. Heureusement, Marraine put rester à côté d'elle et lui tenir la main. Les médecins furent satisfaits de leur travail. Ils avaient retiré deux côtes du côté gauche, laissant une plaie large comme la main. Dans son livre de témoignages sur les apparitions de Fatima, le révérend père Jean de Marchy écrivait « La petite souffrait beaucoup et la douleur se ravivait chaque fois qu'il fallait panser la plaie. Cependant, son seul gémissement était « Aïe, aïe, ô Notre-Dame !» Elle ajoutait « Patience, nous devons tous souffrir pour aller au ciel. » Personne ne l'entendait se plaindre. Elle disait plus que jamais à Jésus, dans son héroïsme tranquille « Maintenant, vous pouvez convertir beaucoup de pécheurs, parce que je souffre beaucoup. » Comme l'avait annoncé Jacinthe, l'opération ne fit qu'augmenter ses douleurs, et la maladie continuait en elle son œuvre de mort. Dans ses derniers jours, elle eut le soutien de Notre-Dame, qui venait s'asseoir sur une petite chaise disposée près de son lit. La malade interdisait à quiconque de l'utiliser. Un jour, une infirmière, pour la taquiner, fit semblant de s'y asseoir, mais quand elle vit le visage de la petite, empreint d'une profonde tristesse et d'une grande contrariété, elle s'éloigna de la chaise et ne s'y approcha plus. Pendant tout son séjour à l'hôpital, aussi pénible que fut l'épreuve, en aucun moment Jacinthe se rebella, mais continuellement elle offrait ses douleurs en sacrifice pour la conversion des pécheurs. Son attitude arrivait à émouvoir les personnels les plus incroyants qui la côtoyaient. Admirons le courage et la patience de Sainte Jacinthe en ses 10 jours de présence à l'hôpital. Confions-lui tous ceux qui sont malades, tous ceux qui se trouvent seuls dans des maisons de soins et ceux qui agonisent sans avoir auprès d'eux le soutien d'un être cher. Jacinthe fut opérée dans un hôpital de Lisbonne par 2 chirurgiens spécialistes des enfants. Malheureusement, si l'intervention fut considérée médicalement réussie, elle ne put empêcher le développement de la pneumonie. Elle laissa à Jacinthe une large plaie du côté gauche qui la fit énormément souffrir pendant plusieurs jours. Elle supporta cette douleur intense avec beaucoup de courage. Elle savait que sa délivrance serait proche. Le 16 février,
Notre-Dame lui apparut de nouveau, et miraculeusement fit disparaître ses douleurs et lui répéta qu'elle viendrait la chercher très rapidement. Jacinthe connut alors 4 jours de répit. Elle les employa en recevant des visites et en regardant des images pieuses. Parmi les différentes représentations de la Sainte Vierge, elle préférait celle de Notre-Dame du Sameiro, sanctuaire érigé en 1863 près de Braga. C'est un des pèlerinages les plus importants du Portugal et son église a été élevée au titre de basilique. Jacinthe disait que c'était l'image qui lui rappelait le plus la belle dame de la Cova da Ilha. En effet, la statue qui a été placée dans le cœur de la basilique et qui est l'œuvre d'un artiste romain est très proche de celle de Notre-Dame de Fatima, la couronne en moins. Cette image pieuse, si chère à Jacinthe, fut donnée après sa mort au docteur Lisboa, responsable de son transfert à Lisbonne. Le 20 février, le vendredi avant carême, Jacinthe subitement se sentit mal. Le docteur Eurico Lisboa se rappela très bien de ce jour. Vers 18h, la petite désira recevoir les derniers sacrements. On appela le curé de la paroisse des Anges, qui l'entendit en confession vers 20h. On m'a dit que la petite insista pour qu'on lui apportât le viatique. Le prêtre, M. l'abbé Pereira dos Reis, la voyant apparemment bien, ne répondit pas favorablement à sa demande, lui promettant seulement de revenir le lendemain et de lui donner la Sainte Communion. De nouveau, la petite insista pour recevoir la communion, disant qu'elle allait bientôt mourir, mais ce fut en vain. De fait, vers 22h30, elle s'éteignait paisiblement, sans avoir pu communier. Seule, une jeune infirmière veilla à son chevet. Le lendemain matin, la nouvelle de la mort de la petite voyante de Fatima se répandit vite parmi ceux qui croyaient à la réalité des apparitions. L'une des premières prévenues fut Madame Amélia de Sande e Castro. Elle avait rencontré Jacinthe à son arrivée à l'orphelinat et lui avait demandé de prier la Sainte Vierge pour sa guérison. La petite, en proie à de vives douleurs, ne lui avait pas répondu, mais elle avait intercédé pour elle et sa prière fut exaucée. Madame Amélia avait senti une amélioration dans son état de santé. Elle acquit pour la défunte un vêtement blanc de première communion et une ceinture bleue, répondant ainsi au souhait de Jacinthe d'être ensevelie revêtue d'un habit marial aux couleurs de la Sainte Vierge. Le docteur Lisboa, pour éviter un défilé de dévots dans l'hôpital, décida de transférer le corps de la défunte dans l'église des Anges. Le curé de la paroisse, celui qui avait confessé la petite quelques heures avant sa mort, fit quelques difficultés. Il avait peur de paraître un partisan des apparitions et de ne pas garder la stricte neutralité imposée par les autorités ecclésiales. Il fallut l'intervention de quelques membres de la confrérie du Très-Saint-Sacrement pour que le curé finisse par accepter. Le petit cercueil arriva et fut placé sur 2 bancs dans un coin de la sacristie. Comme l'avait annoncé Notre-Dame, Jacinthe mourut en pauvre. Elle n'eut comme soutien que celui d'une jeune infirmière. En effet, sa famille était absente et marraine, la supérieure de l'orphelinat, ne pouvait rester la nuit dans l'hôpital. Jacinthe n'eut comme dernier habit qu'un vêtement de première communion que l'on réservait pour les enfants pauvres de la paroisse. Elle n'aurait pas eu de tombe si le baron d'Alvayazer n'avait pas concédé à prendre son corps dans son caveau familial situé dans le cimetière de Vila Nova de Olhem. L'enterrement fut fixé au mardi 24 février. Prions bien Sainte Jacinthe pour toutes les personnes qui meurent seules dans une grande misère matérielle.

0: Jacinthe mourut à l'hôpital dans la nuit du vendredi 20 février. Pour éviter tout désordre au sein de l'établissement clinique, son corps fut transféré dans la sacristie de l'église des Anges. Comme cela se fait au Portugal, la défunte fut déposée dans un cercueil ouvert. De nombreuses personnes se mirent à défiler dans la sacristie pour lui rendre un dernier hommage. Elles venaient avec des chapelets ou des images qu'elles faisaient glisser sur les vêtements de la défunte, puis passaient un moment en prière à côté du cercueil. Ce comportement irrita le curé. Il ne voulait pas que son église fût le lieu de pratique qu'il considérait comme superstitieuse. De plus, la défunte pouvait être encore contagieuse et il craignait l'intervention des autorités sanitaires. Lui, qui était d'un tempérament doux et conciliant, pour une fois, agit rapidement et fermement sans demander conseil. Il décida que le cercueil serait déposé dans la salle des archives dont la porte serait fermée à clé. Ce déménagement ne découragea pas les visiteurs qui demandèrent à un agent des pompes funèbres de leur ouvrir la porte. Cet employé resta toute la journée du 23 février dans l'église, organisant avec soin le défilé devant la dépouille de Jacinthe. Plus tard, dans une lettre, il témoigna de ce qu'il avait vu et senti. « Il me semble encore voir ce petit ange. Couché dans son cercueil, elle paraissait vivante, avec les lèvres et les joues d'une belle couleur rosée. J'ai vu beaucoup de morts, jeunes et vieux, et je n'ai jamais vu chose semblable. Le parfum agréable qu'exhalait le corps ne peut s'expliquer naturellement. L'homme le plus incrédule ne pourrait en douter. » Que l'on pense à l'odeur que dégagent souvent les cadavres et que l'on ne peut supporter sans répugnance. Or, la petite était morte il y avait 3 jours, et l'odeur qu'elle exhalait était celle d'un bouquet de fleurs variées. On peut ajouter que cette bonne odeur fut d'autant plus étonnante que Jacinthe avait des plaies purulentes qui, les derniers jours de sa vie, sentaient mauvais. L'enterrement eut lieu dans l'église des Anges le mardi 24 février dans l'après-midi. Le cercueil fut accompagné par de nombreuses personnes jusqu'à la gare du Rossio. Il fut déposé dans un wagon pour son transfert au cimetière de Vila Nova de Urem. Le docteur Eurico Lisboa prit une part active aux funérailles de Jacinthe. Pourtant, il était confrère de Saint-Vincent de Paul et il avait ce jour-là une réunion. Le mardi suivant, il s'excusa devant toute l'assemblée pour son absence en expliquant qu'une œuvre de miséricorde l'avait retenu. Il s'était occupé de l'enterrement d'une voyante de Fatima. Cette déclaration provoqua un éclat de rire presque général. Pourtant, étaient présentes des personnalités catholiques importantes, dont son éminence, le cardinal de Lisbonne, qui présidait l'assemblée. Fatima appartenait encore à son diocèse, et il montra à cette occasion son hostilité envers les apparitions. Quelques années plus tard, le cardinal confia au docteur sa grande admiration pour Fatima et qu'il n'avait qu'un seul désir, celui de célébrer la messe à l'autel de la basilique qui était alors en construction. Ainsi, en 1920, les autorités ecclésiastiques restaient soit sceptiques, soit opposées aux apparitions, et cela malgré le miracle du soleil. Leur position ne fit qu'augmenter la tristesse des proches et des petits voyants. Monsieur Marteau, prévenu par le baron d'Alvaiazer, se rendit à Vila Nova de Urem pour l'arrivée du cercueil de sa petite fille. Il témoigne « Tout était bien arrangé, très bien même. Je me suis mis à pleurer comme un enfant, je n'en pouvais plus, jamais je n'ai autant pleuré. Rien n'a servi. Tu as été ici 2 mois, à la clinique d'Urem, tu as été ensuite à Lisbonne, et là, tu es morte, toute seule. » On comprend la douleur d'un père. Toutefois, on aimerait lui dire « Non, tout cela n'a pas été inutile. » Ces 2 séjours à l'hôpital furent comme un long chemin de croix qui permit à Jacinthe de produire de nombreux fruits de sainteté. En ce centenaire des apparitions de Fatima, rendons grâce à Dieu pour les merveilles qu'il a accomplies en Jacinthe pendant les derniers mois de sa vie.
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Chers frères et sœurs de Radio Espérance, nous voici au seuil d'un nouveau chemin, en compagnie de la bienheureuse Vierge Marie. Pendant 18 jours, c'est avec elle que nous allons, chez nous, à notre travail et au milieu de toutes nos occupations, vouloir exprimer notre désir d'être un peu mieux disciples de Jésus, le Christ, le Messie, notre Seigneur. Il ne s'agit pas pour nous d'apprendre de nouvelles choses sur Marie ou sur Jésus. Nous en savons déjà beaucoup, et l'Esprit Saint ne cesse de nous instruire dans le secret de notre cœur et de notre prière. Mais il s'agit, comme Marie, de méditer tout cela dans notre cœur et de faire porter le fruit à la parole que le Seigneur sème dans notre cœur et dont il attend de bons fruits. Nous voici donc pèlerins à la suite de Marie. Nous le chantons souvent dans nos célébrations. Toi, Marie, la première en chemin, tu nous entraînes. Oh oui, marche avec nous, Marie, sur les chemins de foi. Ils font chemin de Dieu. Ils font chemin vers Dieu. Marie appartient à une époque où l'on marchait beaucoup. Pour aller chercher l'eau à la fontaine du village, pour aller à travers champs à la ville où tout s'échangeait et s'achetait, Séphoris, le chef-lieu, ou encore Capharnaüm, sur le bord du lac. Surtout, il y avait chaque année les trois grands pèlerinages à la ville sainte Jérusalem. Et Marie s'y rendait joyeusement avec sa parenté, et bientôt avec Joseph, son époux bien-aimé. Entendez-vous les chants de joie et les prières de tous ces pèlerins qui s'avancent formant une caravane, ou mieux, une procession? Les psaumes des montées en gardent encore les accents, tel le psaume 121. Quelle joie quand on m'a dit « Allons à la maison du Seigneur ». Marie est la première en chemin. Elle est celle qui nous montre la route parce que toute sa vie a été un beau pèlerinage dans la foi. Et elle demeure la première à marcher sur la route de l'Église. Rappelons-nous et méditons les paroles du bienheureux Jean-Paul II dans son introduction à son encyclique « Redemptoris Mater »« Marie, Mère du Rédempteur » écrite en 1987. Il nous dit « Tout cela s'accomplit au cours d'un grand processus historique et en quelque sorte d'un itinéraire. Le pèlerinage de la foi désigne l'histoire intérieure, pour ainsi dire l'histoire des âmes. Mais c'est aussi l'histoire des hommes, soumis à une condition transitoire sur cette terre, située dans le cadre de l'histoire. Un champ très ample s'ouvre ici à l'intérieur duquel la bienheureuse Vierge Marie continue d'occuper la première place dans le peuple de Dieu. Son pèlerinage de foi exceptionnel représente une référence constante pour l'Église, pour chacun individuellement, et pour la communauté, pour les peuples et pour les nations, et, en un sens, pour l'humanité entière. En vérité, il est difficile de saisir et de mesurer son rayonnement. Sainte Marie, nous nous tournons vers toi. Nous voulons sortir de nos chemins qui souvent ne mènent nulle part, pour prendre avec toi aujourd'hui de nouveau la grande route de la foi. Nous voulons quitter nos citernes fissurées de nos choix humains pour nous rendre avec toi près de la source vive annoncée par le prophète Jérémie. Nous voulons apprendre à ton école à devenir les disciples de ton Fils, Jésus, la sagesse éternelle, qui est lui-même le chemin, la vérité et la vie.

la consécration du cœur immaculé de Marie demandée par le ciel à sœur Lucie. Après la mort de Jacinthe et de François, Lucie devint religieuse. Elle eut plusieurs révélations importantes qu'elle consigna dans un texte du 17 décembre 1927. Le 10 décembre 1925, elle vit, dit-elle, la Sainte Vierge avec un cœur entouré d'épines dans la main et l'enfant Jésus. Ce dernier dit à sœur Lucie, « Prends pitié du cœur de ta très sainte mère, entourée des épines que les hommes ingrats lui enfoncent à tout moment, sans qu'aucun acte de réparation soit fait pour les en retirer. » La Sainte Vierge ajouta aux paroles de son fils, « Vois, ma fille, mon cœur entouré d'épines que les hommes ingrats m'enfoncent à chaque instant par leurs blasphèmes et leurs ingratitudes. Toi, au moins, tâche de me consoler et dis que tous ceux qui, pendant 5 mois, le premier samedi, se confesseront, recevront la Sainte Communion, réciteront un chapelet et passeront 15 minutes avec moi en méditant sur les 15 mystères du rosaire, en esprit de réparation, je promets de les assister à l'heure de la mort avec toutes les grâces nécessaires pour le salut de leur âme. » Le 13 juillet 1917, la Sainte Vierge avait dit qu'elle viendrait demander la communion réparatrice des premiers samedis du mois. Le 10 décembre 1917,

Amis auditrices, amis auditeurs de Radio Espérance, bonjour. Eh bien, c'est toujours Nathalie qui est en régie et je la salue en votre nom à tous. Cette émission donc poursuit sur la lancée de notre méditation sur la Vierge Marie dans notre tradition catholique. Nous avons commencé par examiner la tradition chrétienne à la lumière des accords œcuméniques, en particulier l'accord entre anglicans et catholiques de 2004. Et nous continuons maintenant notre exploration à l'intérieur des sources de notre tradition catholique et en particulier donc les débats qui ont eu lieu au Concile de Vatican II. Les débats concernant Marie au Concile de Vatican II ont très très vite été brûlants sur deux questions un petit peu délicates. La première question que nous allons traiter aujourd'hui, c'est celle de savoir s'il faut parler de Marie dans le cadre d'un texte plus englobant. Et après mûre réflexion, les pères conciliaires ont décidé de consacrer à la Vierge Marie le dernier chapitre de la Constitution Lumen Gentium sur l'Église. La deuxième question qui a beaucoup agité le Concile et sur laquelle nous reviendrons ultérieurement, c'est la définition d'un titre marial. Faut-il rajouter aux différents titres hérités de la tradition une nouvelle titulature mariale? Et très vite, le débat a porté sur le titre de Marie co-rédemptrice et sur Marie médiatrice. Donc nous verrons comment ces deux titres ont fait l'objet de discussions extrêmement difficiles. Premier point donc concernant Vatican II, faut-il parler de Marie dans le cadre d'un texte plus global? La décision est donc prise de parler de la Vierge Marie dans le cadre de la Constitution Lumen Gentium. Et je voudrais avec vous faire un petit bilan de l'historique du plan de Lumen Gentium, car ce plan va être extrêmement intéressant pour découvrir quelle place Marie tient dans notre vie chrétienne et dans la vie de l'Église, dans la vie du monde. Lorsque les pères conciliaires arrivent à Saint-Pierre de Rome pour la première session inaugurale du Concile, ils trouvent sur leur banc un texte qui a été préparé par une commission théologique réunissant donc essentiellement des théologiens de Rome, de la Curie romaine. Et donc, ils trouvent ce schéma et ils vont le discuter. Ce schéma, petit à petit, on va décider d'intégrer en finale la Vierge Marie. Je vous donne les 12 points de ce schéma pour voir comment petit à petit les évêques vont redistribuer les éléments de ce schéma et aboutir à une nouvelle place de la Vierge Marie dans le mystère de l'Église. Ce premier schéma donc, que les évêques trouvent sur leur banc en arrivant à Saint-Pierre est donc réparti en 12 points. On commence par réfléchir sur la nature de l'Église, avec cette volonté de définir l'Église de façon très précise pour aboutir au deuxième point, la nécessité de l'Église pour le salut de ses membres. On est dans une logique où on veut bien insister sur le fait que l'appartenance visible à l'Église fait partie du salut. Être sauvé passe par l'appartenance visible à l'Église. Une fois que ces deux points sont traités, donc nature de l'Église, et puis deuxième point, nécessité de l'Église pour le salut de ses membres, eh bien on va examiner la structure de l'Église. Et donc on va réfléchir bien évidemment sur ce qui apparaît en premier, à savoir le sacrement de l'ordre, le troisième point. Le quatrième point parlera des évêques qu'on appelle résidentiels, c'est-à-dire les évêques qui sont responsables d'un diocèse. Et ensuite, on passera à ce qu'on appelait l'état de perfection pour définir la vie religieuse. Ces cinq premiers points débouchent ensuite sur le sixième, qui est consacré aux laïcs, c'est-à-dire aux baptisés, n'étant ni membre du sacrement de l'ordre, ni membre d'un institut de perfection. Ensuite, on avait plusieurs points qui réfléchissaient sur des questions un petit peu litigieuses. La question du magistère, comment dans l'Église il y a un organe chargé de transmettre la vérité reçue des apôtres. Et à ce septième point consacré au magistère, un huitième point était consacré à autorité et obéissance, neuvième point les relations entre l'Église et l'État, le dixième point était consacré à la mission de l'Église, le onzième point à l'œcuménisme, et enfin on terminait par un texte un petit peu maigrelé sur la Vierge Marie. Eh bien nous allons essayer de comprendre demain comment petit à petit les pères conciliaires vont redistribuer ces 12 éléments et donner une place tout à fait particulière à la Vierge Marie dans cette structure, bien plus dans ce dynamisme de l'Église.

Après l'annonce faite à Marie, nous avons la scène dans l'évangile de Luc de la Visitation. Après l'Annonciation, au lieu de monter à Notre-Dame-du-Lot pour y faire une petite retraite sur ce qui lui est arrivé, eh bien, Marie, en hâte, se met en route à travers le pays montagneux pour aller rejoindre Élisabeth. Elle passe de cette annonce extraordinaire aussitôt à une mise en route. Elle s'en va rejoindre Élisabeth pour l'assister dans les trois derniers mois de sa grossesse. Elle entra chez Zacharie, dont il ne sera plus question ici, et salua Élisabeth. Alors ici se passe quelque chose d'impressionnant et qui va à nouveau surprendre Marie, et il advint. Dès qu'Élisabeth eut entendu la salutation de Marie, que l'enfant tressaillit dans son sein, et Élisabeth fut remplie d'Esprit Saint. Il y a dans cette scène deux personnages qu'on voit, qui sont à l'avant-plan. Il y a Élisabeth, avec le ventre bien rond. Elle porte Jean-Baptiste depuis 6 mois. Il y a Marie, qui est enceinte de quelques jours. Et ce sont les deux personnages qui sont à l'avant-plan, Marie et Élisabeth. Mais les personnages les plus importants, en un sens, c'est ceux qu'on ne voit pas. C'est Jean-Baptiste dans le sein d'Élisabeth, c'est Jésus dans le sein de Marie, et c'est l'Esprit-Saint qui inonde Élisabeth de sa présence dès que la salutation de Marie a atteint les oreilles de sa parente Élisabeth. Élisabeth alors fut remplie d'Esprit-Saint. Et elle poussa un grand cri et dit, c'est la suite de la première partie du « Je vous salue Marie », « Béni es-tu entre les femmes et béni le fruit de ton sein. Et comment m'est-il donné que vienne à moi la mère de mon Seigneur ?» Seigneur, c'est le nom divin. Et voici que Élisabeth salue Marie comme étant la mère de mon Seigneur. De quoi étonner à nouveau Marie que Jean-Baptiste, dans le sein, bien abrité dans le sein d'Élisabeth, ait perçu la présence de celui dont il serait le précurseur, Jésus dans le sein de Marie. Il réagit, il tressaille, il bondit dans le sein d'Élisabeth comme un enfant de 6 mois peut le faire dans le sein de sa mère. C'est très surprenant pour Marie. Et puis cette effusion de l'Esprit-Saint et la manière dont Élisabeth la désigne comme la mère de mon Seigneur. Car vois-tu, dès l'instant où ta salutation a frappé mes oreilles, l'enfant a tressailli d'allégresse en mon sein. Oui, bienheureuse celle qui a cru en l'accomplissement de ce qui lui a été dit de la part du Seigneur. Bienheureuse Marie, car tu as cru sans tout comprendre à ce qui t'était annoncé. Bienheureuse, mais bientôt tu vas devoir aussi souffrir beaucoup. D'avoir entendu cette béatitude, bienheureuse celle qui a cru, Marie chante un cantique, elle exulte. C'est un cantique, bien sûr, que saint Luc a composé. Il n'était pas là avec un enregistreur à la scène de la Visitation, et qu'il a composé en s'inspirant du cantique de Anne dans l'Ancien Testament, qui obtient enfin d'avoir un enfant, le petit Samuel. Alors c'est un texte où les premiers versets parlent, où Marie parle d'elle-même. « Mon âme exalte le Seigneur, et mon esprit tressaille de joie en Dieu, mon Sauveur, parce qu'il a jeté les yeux sur l'abaissement, sur la petitesse de sa servante. Oui, désormais, toutes les générations me diront « Bienheureuse, car le Tout-Puissant a fait pour moi de grandes choses, saint est son nom. »

Chers amis, bonjour, chers auditeurs. C'est la joie de vous retrouver là depuis le début de la semaine pour parler de la Vierge Marie, en particulier cette semaine de l'Immaculée Conception de la Vierge Marie, donc cette sainteté exceptionnelle qui nous est offerte aussi, comme je disais hier, si nous pouvons nous consacrer à la Vierge Marie, puisque c'était une demande explicite de la Vierge Marie à la rue du Bac en 1830, en demandant à ce que soient créées les confréries d'enfants de Marie qui existaient à Lourdes et à laquelle voulait appartenir Bernadette Soubirous. Donc quand elle a reçoit les visites de la Vierge Marie à Lourdes en 1858. C'est pour encourager Bernadette à se consacrer à la Vierge Marie, tout cela pour que nous puissions recevoir finalement autant que possible cette sainteté de la Vierge Marie. Comme je le disais, Marie ne garde pas son privilège de l'Immaculée Conception pour elle. Elle est établie dans une sainteté merveilleuse et elle veut nous la communiquer en devenant tout simplement notre mère. C'est l'enjeu pour nous, de notre vie chrétienne, de notre piété chrétienne, et bien de pouvoir recevoir de la sainteté de Marie. Nous la recevrons, c'est certain, quand nous pénétrerons la gloire du ciel, mais pendant tout le temps que nous avons à vivre sur terre, nous sommes dans ce pèlerinage, un pèlerinage de foi, qu'a connu aussi Marie, hein, évidemment, mais un pèlerinage de foi qui nous est marqué par le combat contre le péché, le combat contre le mal. Et c'est certainement que la Vierge Marie, dans son Immaculée Conception, peut nous aider dans ce combat que nous avons à mener. Si nous comprenons de quelle manière elle a été préservée du péché originel, comme si elle était vraiment victorieuse du péché et de tout mal. Pouvons comprendre cela, c'est que le salut qui s'épanouit en Marie de manière absolument sublime, c'est cela que nous appelons l'Immaculée Conception de la Vierge Marie, le salut resplendit en elle de manière sublime. Et bien ce salut est la victoire du Christ sur la mort le jour de sa résurrection. C'est sa victoire sur le mal le jour où il mourait sur la croix. C'est la victoire contre tout mal. C'est la victoire du Christ contre le démon, contre le fameux serpent qui avait tenté Ève. Alors si Marie se présente à nous comme la nouvelle Ève, donc celle qui est conçue précisément avant le péché originel, donc comme Marie est bien préservée du péché originel, et Marie demeurera dans cette grâce de l'Immaculée Conception. Elle est, on l'a dit, la digne mère du Rédempteur. Elle veut aussi s'engager auprès de son Fils pour le salut de tous. Eh bien, elle se manifeste avec une force très grande contre le mal, contre le fameux serpent, contre le démon, contre le Satan, comme on le dit dans la théologie ou dans la parole de Dieu. Et donc, contempler Marie dans son Immaculée Conception, eh bien, c'est contempler cette victoire total sur le mal et sur le péché, et nous consacrer à Marie ou prier Marie dans le cadre de son Immaculée Conception, c'est participer en quelque sorte à la victoire de Dieu, à la victoire du Christ sur le mal. Alors c'est pourquoi Marie a toujours été considérée comme celle qui nous aide vraiment tout le long de notre pèlerinage sur terre, un pèlerinage de foi marqué hélas par le péché. Marie nous aide dans ce combat contre le mal. Alors on l'avait déjà vu la semaine dernière en parlant de cette très ancienne prière sous l'abri de ta miséricorde. Marie était en effet considérée comme le refuge des pécheurs. Vous voyez, plutôt que d'imaginer que le pécheur doit être condamné parce qu'il est pécheur, précisément, à cause de ses péchés, de fait, le démon, le Satan, nous accuse et nous condamne. Le Christ nous pardonne. C'est tout à fait une autre attitude. Et Marie, eh bien, est celle auprès de laquelle on va pouvoir trouver un refuge, même pécheur, parce que justement, elle est sans péché par la grâce de son Immaculée Conception. Elle est le refuge des pécheurs. Et donc à travers cette prière, je vais vous la relire, que nous avons médité la semaine dernière, eh bien nous participons déjà de cette victoire sur le mal. Je vous relis cette prière. Sous l'abri de ta miséricorde, nous nous réfugions, Sainte Mère de Dieu. Ne méprise pas nos prières quand nous sommes dans l'épreuve, mais de tous les dangers, délivre-nous toujours, Vierge glorieuse et bénie. Voilà, de tous les dangers, délivre-nous toujours, même dans l'épreuve. Marie est donc bien considérée comme celle qui lutte contre le mal, contre le péché, contre les tentations. On connaît l'iconographie où Marie écrase le serpent. Elle est représentée dans la médaille miraculeuse, précisément, à Paris. Marie s'est montrée à la rue du Bac debout sur un globe, donc sur la terre, sur l'ensemble du monde des hommes, si nous voulons,
avec le serpent sous ses pieds et elle en écrase la tête. Marie se présente comme cela, vraiment comme la nouvelle Ève. Nous connaissons ce verset biblique dans le livre de la Genèse. C'est Dieu qui dit « Je mettrai une hostilité, il parle au démon, je mettrai une hostilité entre toi et la femme, entre ta descendance et sa descendance. Celle-ci te meurtrira la tête et toi tu lui meurtriras le talon. » C'est un texte qui est difficile à interpréter, mais on voit bien si le démon arrive à atteindre le talon de la Vierge Marie, Marie, elle, arrive à atteindre la tête du démon. Donc il y a une victoire évidemment beaucoup plus grande. C'est difficile à interpréter parce que c'est à la fois le Christ, la descendance de la femme, celui qui naît de la femme, dit saint Paul, c'est le Christ et c'est lui qui est le vainqueur. Mais c'est évidemment aussi Marie, puisqu'elle est la digne mère du Sauveur, du Libérateur, du Rédempteur. Marie participe totalement de cette victoire, précisément, par son Immaculée Conception. On se tourne toujours évidemment avec Marie dans ce sens, et cette représentation de Marie Immaculée Conception qui écrase le démon manifeste sa participation à la victoire du Christ, donc au salut. Alors il y a une autre prière encore qui nous révèle aussi toute l'amitié qu'il peut y avoir entre Marie et les anges. Je pense en particulier aux archanges Gabriel et Michel. On dit que Marie est la reine des anges. Alors l'archange Gabriel, bah oui, parce que c'est Gabriel qui vient visiter la Vierge Marie. Et l'archange Michel, donc le prénom veut dire Michael, qui est comme Dieu. On dit que Michel est comme le reflet de Dieu. Et donc c'est le reflet aussi de la sainteté de Dieu, ce que représente Marie dans son Immaculée Conception. Mais le nom de Michel, Michael, est aussi une question. Une question posée précisément au démon qui prétend être comme Dieu. Qui est comme Dieu? Eh bien, en lui posant cette question, Michel rappelle au démon qu'il n'est pas comme Dieu et que nul n'est comme Dieu. Sauf ceux qui lui ressemblent le plus, c'est-à-dire la Vierge Marie et Michel lui-même, qui sont comme le reflet de toute la splendeur, de la sainteté de Dieu. Donc dans le monde angélique et dans le monde humain, c'est la Vierge Marie. Alors il y a une très belle prière que je voulais vous partager, qui nous vient du père Louis-Édouard Sestac à la fin du 19e siècle. Ce prêtre, dans sa prière, et donc il a eu une sorte de comme une révélation de la Vierge Marie, il voyait en quelque sorte tout le mal qui risquait de se déferler sur l'humanité, sur les hommes. Et il s'inquiétait de voir cela. Et alors la Vierge Marie lui a révélé cette prière très belle qui peut nous aider vraiment dans le combat spirituel. Alors je vous la lis. Elle est complétée ensuite par une invocation à l'archange Michel. Alors voilà, prions ensemble. Auguste reine des cieux, souveraine maîtresse des anges, vous qui dès le commencement avez reçu de Dieu le pouvoir et la mission d'écraser la tête de Satan, nous vous le demandons humblement. Envoyez vos légions célestes pour que sous vos ordres et par votre puissance, elles poursuivent les démons, les combattent partout, répriment leur audace et les refoulent dans l'abîme. Qui est comme Dieu? Ô bonne et tendre mère, vous serez toujours notre amour et notre espérance. Ô divine mère, envoyez les saints anges pour nous défendre et repousser loin de nous le cruel ennemi. Saints anges et archanges, défendez-nous, gardez-nous. Amen.

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0: Bonsoir à nos amis auditeurs. Vous êtes maintenant en direct du studio d'Ars, en compagnie des séminaristes du séminaire de la Société Jean-Marie Vianney, pour l'émission « Causerie avec un prêtre ». Ce soir, nous parlerons des apparitions de Lourdes. Je me présente, Olivier Gagnon. Nous passerons une heure ensemble en compagnie du Père Didier Gault. Nous ouvrons donc cette émission avec le Père Didier. Bonsoir, Père.
1: Bonsoir, mon cher Olivier.
0: Mon Père, vous êtes prêtre du diocèse de Belley-Ars et vous êtes actuellement curé de Hauteville. Alors, Père, ce soir, nous aborderons le thème des apparitions de Lourdes. Un des plus grands lieux de pèlerinage en France, voire en Occident et même dans le monde.
1: Alors pour commencer, mon cher Olivier, pour introduire cette émission, je voudrais commencer par présenter la famille de Bernadette Soubirousse. Ce n'était pas une famille pauvre, mais une famille misérable. Son père, François, était meunier et avait épousé Louise Casterotte, elle-même fille de meunier. Tous deux étaient originaires de Lourdes. Malheureusement, ils n'ont pas su gérer leurs affaires, vendant de la farine à crédit à ceux qui ne pouvaient pas payer et qui ne payaient jamais ce qu'ils devaient, ce qui leur a valu d'avoir affaire à une mauvaise clientèle. Ils ont ainsi conduit plusieurs moulins à la ruine, d'où ils ont été expulsés. C'est comme cela qu'en 1857, ils vinrent habiter le Cachot, qui était l'ancienne prison de Lourdes, désaffectée en raison de son insalubrité. Une pièce unique d'environ 4 mètres sur 4. Un bouge infect et sombre, écrira le procureur impérial du Tour au moment des apparitions. Ce local avait été acheté par un lointain cousin des Soubirousse, André Sajous, qui, avec son épouse romaine, se sont dit « Puisqu'ils sont à la rue, il faut les loger. » L'état de misère était tel que lorsque deux sacs de farine ont été volés chez le boulanger Maison Grosse, il a accusé François Soubirousse, qui a été arrêté et qui a fait 8 jours de prison, c'est-à-dire jusqu'à ce que la plainte du boulanger soit retirée. Maison Grosse a affirmé « C'est l'état de sa misère qui m'a fait croire qu'il pourrait être l'auteur du vol. » En janvier 1858, ils sont 6 à demeurer en ce lieu. François et Louise Soubirousse et leurs 4 enfants, Bernadette, 14 ans, sa sœur Toinette, 12 ans, ses 2 petits frères, Jean-Marie et Justin.
0: Voilà, merci pour cette mise en contexte. Nous comprenons mieux maintenant la situation de la famille de Bernadette. Si vous pouviez nous parler des apparitions, un peu dans quel contexte ils vont arriver dans la vie de Bernadette.
1: Voilà, alors nous en arrivons, après cette brève introduction, aux apparitions elles-mêmes. 18, qui se sont déroulées entre le 11 février et le 16 juillet 1858. Alors il convient de dire que les apparitions de Lourdes, en ce 19e siècle, sont comme enchâssées entre d'autres apparitions. Tout d'abord, celle de la chapelle de la rue du Bac à Paris. La Vierge est apparue en juillet et novembre 1830 à une jeune novice des Filles de la Charité, Catherine Labouré. C'est à elle que la Vierge demandera notamment à ce que soit frappée la médaille qui a reçu le nom de miraculeuse, une médaille qui est très populaire et surtout porteuse de grâce, encore aujourd'hui. Puis l'apparition de la Salette dans le diocèse de Grenoble, le 19 septembre 1846 à deux bergers, Maximin Giraud et Mélanie Calva, quand je dis berger, des enfants bien évidemment. Et en 1871, l'apparition de Pontmain dans le diocèse de Laval à 4 enfants, 2 frères, Eugène et Joseph Barbedette, Françoise Richer et Jeanne-Marie Lebossé. Nous sommes donc le jeudi 11 février vers 11h. Le temps est maussade, François Soubirousse malade et couché. Louise, son épouse, s'apprête à préparer un maigre repas. Les petits s'amusent dans un coin du cachot. Bernadette s'écrie « Mon Dieu, il n'y a plus de bois !» À peu près au même instant arrive une enfant de 13 ans, Jeanne Abadie, surnommée Baloum. Après une brève concertation, Bernadette, sa sœur Toinette et Baloum partent chercher du bois. Louise fait beaucoup de recommandations à Bernadette, à cause de son asthme. Et la revêt de son capulet, qui est une sorte de petite cape blanche que l'on pose sur la tête. Il y en a des noirs, nous le verrons plus tard. Ce capulet avait été acheté d'occasion. Mais je ne vais pas trop m'attarder sur les détails. Les trois jeunes filles, donc, suivent le gave et parviennent devant une grotte, la grotte de Massabielle. Elles aperçoivent au fond de la grotte du bois et des ossements d'animaux qui ont été déposés par les eaux du gave. Pour parvenir sous la grotte, elles doivent traverser un canal d'eau. Toinette et Balloum le traversent après s'être déchaussées. Bernadette, quant à elle, leur demande sans succès de jeter de grosses pierres afin de les rejoindre sans avoir à se mouiller les pieds avec cette eau glacée. Elle demande même à Balloum de la porter sur son dos. Mais Toinette et Balloum laissent Bernadette pour compte et partent ramasser du bois sous la grotte et aux abords de la grotte. Je laisse maintenant la parole à Bernadette qui nous rapporte elle-même ce qui s'est passé. Je fus un peu plus loin, voir si je pouvais passer sans me déchausser. Impossible. Je revins devant la grotte et je commençai à me déchausser. À peine si j'avais ôté le premier bas, j'entends comme un bruit, comme si c'eût été un coup de vent. Et alors là, fait extraordinaire, Bernadette, qui a regardé autour d'elle, a constaté que les peupliers de la prairie se dressaient, immobiles. Elle commence à enlever le deuxième bas, et même bruit. Elle lève les yeux, et dans une niche à droite de la grotte, environ 3 mètres du sol, elle voit, auréolée d'une lumière douce, une dame qui lui sourit, une dame toute vêtue de blanc, une robe blanche, un voile blanc, une ceinture bleue et une rose jaune sur chaque pied, couleur de la chaîne de son chapelet. De fait, la dame portait un chapelet blanc, au bras droit. Bernadette se frotte les yeux, croyant rêver. Mais la dame est toujours là, avec son sourire. Elle veut faire le signe de la croix, mais sa main est tombée. Alors voyez-vous, c'est quand la dame fait elle-même le signe de la croix que Bernadette parvient à le faire. Elle récite le chapelet, et dira que la dame faisait courir les grains du sien sans remuer les lèvres. De loin, Toinette et Balloum, qui ramassent du bois, voient la silhouette de Bernadette en prière. Balloum, qui est un peu effronté, hausse les épaules et dit « Elle est folle de prier là, c'est bien assez de prier à l'église. » Le chapelet terminé, la dame fait signe à Bernadette de s'approcher. Elle n'ose pas. C'est alors que l'apparition disparaît tout d'un coup. Les deux autres fillettes reviennent et Bernadette les interroge. « Avez-vous rien vu ?» Elles répondent négativement. Mais intriguée ajoute « Et toi, qu'as-tu vu ?» Bernadette leur répond « Rien ». Et peut-être, regrettant d'avoir trop parlé, détourne l'attention en faisant remarquer, en traversant le canal, « Elle n'est pas froide, votre eau, elle est chaude comme de l'eau de vaisselle. » Intriguée, sur le chemin du retour, Toinette et Balloum vont continuer de questionner Bernadette, qui va leur raconter ce qui s'est passé à la grotte, en leur demandant de garder le secret. Or, de retour au cachot, Toinette va très vite tout raconter à sa mère, qui à son tour va questionner Bernadette. Elle va devoir recommencer son récit. Louise répond en haussant les épaules, « Tu t'es trompée, ce n'était rien du tout. Tu as cru voir quelque chose et tu n'as rien vu. Ce sont des lubies, des enfantillages. » Et les coups de bâton se mirent à tomber sur les deux filles. Un ordre est donné à Bernadette. Quoi qu'il en soit, n'y retourne plus, je te le défends. Le samedi 13 février, l'abbé Pommian, aumônier de Lourdes, est au confessionnal. Il reçoit de l'avant-dernière pénitente cette confidence. « J'ai vu quelque chose de blanc ayant la forme d'une dame. » Il interroge cet enfant, dont il vient d'apprendre le nom, lui donne quelques conseils et lui demande « Me permettez-vous d'en parler à monsieur le curé ?» Bernadette autorise sans la moindre difficulté. La réponse de l'abbé Marie-Dominique Peyramal, curé de Lourdes, sera « Il faut attendre ». Le dimanche 14 février, qui précédait le mercredi des cendres, c'est un peu comme en ce moment, Bernadette se sent pressée intérieurement d'aller à la grotte. Mais la défense de Louise demeure. Deux amis de Bernadette s'en vont avec elle trouver sa mère, qui, par tous les arguments, cherche à convaincre sa fille de renoncer à aller à Massabielle. Mais comme aucun de ces arguments n'est vraiment valable, elle finit par céder. Les fillettes vont ensuite solliciter la permission du père de Bernadette, qui travaille chez un certain Cazenave, qui exploite la diligence de Bagnères. Sa réponse est sèche, c'est un non catégorique. Cazenave, qui a assisté à cette scène, intervient. « Laissez faire les petites, une dame avec un chapelet, ce n'est toujours rien de mauvais. » N'osant pas contredire son patron, François donna la permission sollicitée. Voilà donc tout un groupe de filles qui se mettent en route pour la grotte, mais pas n'importe comment. En effet, Bernadette veut s'assurer que l'apparition vient de Dieu et non du diable. Elles ont fait le détour à l'église, où elles ont rempli une petite fiole d'eau bénite, afin d'en asperger la dame si elle vient. Arrivé à la grotte, le petit groupe commence à égrener le chapelet. À la fin de la première dizaine, Bernadette dit à ses compagnes « Voici la clarté !» Puis, « La voilà, le chapelet passé au bras droit, elle vous regarde. » Écoutons-la encore raconter ce qui s'est passé ensuite. « Je me mis à lui jeter de l'eau bénite, tout en lui disant si elle venait de la part de Dieu de rester, sinon de s'en aller, et me dépêchait toujours de lui en jeter. Elle se mit à sourire, à incliner la tête, et plus je la rosais, plus elle souriait et inclinait la tête, et plus je lui voyais faire ses signes. Et alors, saisi de frayeur, je me dépêchais aussi de l'asperger, et je fis cela jusqu'à ce que la bouteille fût épuisée. Toutes celles qui ont accompagné Bernadette seront elles-mêmes apeurées par une pièce poussée volontairement par Balloum. Balloum qui, comme je l'ai dit, est assez effronté et donc pousse un peu au désordre, si je puis dire, à la provocation. Et cette pierre est tombée à la proximité de Bernadette. Quelqu'un les entendra s'écrier « Sauvons-nous, ça nous suit !» C'est après cet acte un peu stupide que Toinette retrouve Bernadette, les yeux grands ouverts, le visage blanc comme de la cire, absorbée par la vision. Elle est à genoux, les mains jointes, elle est comme retirée du monde extérieur et reste totalement imperméable à ce qui lui est dit. Prise de panique, les filles vont chercher le meunier Antoine Nicolo, qui exploite le moulin de sa vie à proximité de la grotte. Il sera témoin de cette extase. Il ira jusqu'à dire qu'il était ravi en voyant Bernadette dans cet état, tout comme sa mère et sa tante. C'est ainsi que Bernadette, toujours en extase, est conduite au moulin de sa vie. Arrive alors Louise Soubirous, que certaines filles sont allées chercher. Elle arrive avec son bâton, le bâton du 11 février. Louise, dit à Bernadette en la grondant, « Vilaine, tu fais courir tout le monde. » Bernadette lui répond, « Je ne dis à personne de me suivre. » Louise lève le bâton pour frapper sa fille. À cet instant, la mère du meunier Nicolo intervient. « Mère Soubirous, si vous l'aviez vue comme moi je l'ai vue, vous ne penseriez pas à la battre. Un ange que je vous dis. » La pauvre Louise fond en larmes et s'écroule sur une chaise. Puis, se ressaisissant, d'un ton fâché, elle dit « C'est des illusions, je ne veux plus qu'elle y aille. » Ce soir du dimanche 14 février, la nouvelle commence à se répandre dans la ville de Lourdes. Le lendemain, lundi gras, Bernadette, à l'hospice École de Lourdes, où elle est scolarisée, l'hospice était tenu par les sœurs de la Charité de Nevers, est accueillie par une semonce de la supérieure, Mère Ursule Farde. Tu as fini tes carnavalades? Et elle continue sa leçon de morale. C'est une illusion, comme en rêve, il ne faut pas s'y arrêter. Un peu plus tard, toujours à l'hospice, la riche chocolatière de Lourdes désignera Bernadette à sœur Anastasie en lui disant « Tenez, la voilà la drôle ! » et en même temps la gifla violemment. Nous noterons au passage que la chocolatière est venue demander pardon à Bernadette lorsqu'elle est partie pour le couvent de Nevers. La sœur Anastasie se contentera de la secouer fortement, en lui disant « Drôle, drôle, si tu y retournes, tu seras enfermée. » Bernadette est la risée de ceux qui l'environnent.
0: Alors, père, je vous propose de faire une petite pause après cette explication des premières apparitions. Et nous écouterons un chant de Lourdes et nous reviendrons ensuite avec la continuité des apparitions.

0: 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Ce soir, causerie avec un prêtre. Alors, Père, nous en étions restés à la fin de la deuxième apparition. Nous en arrivons maintenant à la troisième apparition.
1: Voilà, c'est cela. Nous arrivons à la troisième apparition. Donc, malgré la défense de Louise, le mardi 16 février, Jeanne-Marie Millet, qui l'emploie, veut accompagner Bernadette à la grotte pour, dit-elle, éclaircir cette affaire. Elle pense qu'il s'agit de l'âme d'Elisa Latapie, une jeune fille de Lourdes décédée récemment, qui vient demander des prières. Louise n'ose pas opposer de refus. Rendez-vous est pris pour le jeudi 18 février. Très tôt, par souci de discrétion, le 18 février, Madame Millet vient frapper à la porte du cachot, accompagnée d'Antoinette Perret, dont le père est huissier à Lourdes. Sur le chemin, Bernadette ne les attend pas et arrive la première à la grotte. Quand elles arrivent à leur tour, ces deux femmes s'agenouillent. Antoinette éclaire un cierge béni qu'elle a apporté. On commence à réciter le chapelet. Presque aussitôt, Bernadette murmure, elle y est. Antoinette, comme convenu, sort d'un sac une écritoire, une feuille blanche, une plume et de l'encre. Et donne tout cela à Bernadette, qui doit répéter à l'apparition la formule qu'on lui a apprise. « Madame, si vous avez quelque chose à me communiquer, voudriez-vous avoir la bonté d'écrire qui vous êtes et ce que vous désirez ?» Et là, pour la première fois, l'apparition parle et répond. Alors, moi je le dis en français, mais là, elle parlait en patois, parce que Bernadette ne parlait pas le français. Donc elle parlait dans le patois de Lourdes. Mais je ne peux pas vous le dire en patois, je ne le connais pas. Donc l'apparition répond « Ce que j'ai à vous dire, je n'ai point besoin de l'écrire. Faites-moi seulement la grâce de venir ici pendant 15 jours. Je vous le promets, » dit Bernadette. À cette parole, la dame répond par un engagement solennel. « Et moi, je vous promets de vous rendre heureuse, non point dans ce monde, mais dans l'autre. » Madame Millet et Mademoiselle Perret ont fini par s'impatienter. Et quand Bernadette revient vers elle, Antoinette Perret lui dit « Bernadette, demande-lui comme je t'ai dit. » Bernadette s'étonne, et elle deux, quand elle dit « J'ai demandé bien fort. » Elles lui font encore demander si elles peuvent revenir. La dame répond « Elles peuvent revenir avec vous, elles et d'autres encore. Je désire y voir du monde. » Sur le chemin du retour, Bernadette dit à Antoinette « La dame vous a regardé longtemps. » Madame Millet, vexée d'être évincée, reprend. C'était le cierge qu'elle regardait. Mais Bernadette confirme à Antoinette. Non, c'était bien vous. La dame vous a regardé et a souri. Madame Millet s'est faite menaçante en disant à Bernadette, si tu mens, le bon Dieu te punira. On entre maintenant dans la quinzaine des apparitions. Le vendredi 19 février, Bernadette, qui a passé la nuit chez Madame Millet, frappe à la porte du cachot. Sa mère, Louise, sort. Elles sont quatre à partir en direction de Massabielle. La marraine de Bernadette, qui est la sœur aînée de sa mère, tante Bernarde, a décidé de les accompagner. Arrivés sur place, un petit groupe les attend. À peine trois « Je vous salue Marie », la figure de Bernadette change. Ses yeux ne vacillent plus. Elle sourit. La pâleur de son visage, la fixité de son regard impressionne. Prise de peur, Madeleine Pontic s'est écriée. « Elle se meurt !» Tante Bernarde pleure et saisit sa filleule. L'apparition cesse. Bernadette retrouve ses couleurs. Le retour au cachot est joyeux. Ce fut une apparition silencieuse. La dame s'est contentée de sourire. Le samedi 20 février, vers 6 heures, Bernadette, toujours sous l'autorité de Madame Millet, qui était un peu une dame envahissante, revêtue comme la veille d'un capulet noir, se dirige avec quelques personnes vers Massabielle. Bernadette prie depuis une quinzaine de minutes, le regard tourné vers l'excavation en haut du rocher. Mais il ne se passe rien. Puis les femmes murmurent. À présent, elles voient. Bernadette salue. Elle sourit. Ses paupières ne se baissent pas.

la rue du Baous à proximité de la rue des Petits Fossés où se trouve le cachot. C'est elle qui a suggéré de partir tôt pour éviter les curieux. Mais ce n'est pas une réussite. Quand elles arrivent à la grotte, pas moins de 100 personnes attendent et vont contempler l'extase silencieuse de Bernadette. Toutes ces personnes se retirent heureuses. Et cette fois, on l'affirme haut et fort, c'est bien la Sainte Vierge qui apparaît à Bernadette. Il n'est plus question d'Élisa la Tapie ou des âmes du purgatoire. Un groupe de femmes fait savoir à Bernadette que l'abbé Penn, vicaire à Lourdes, veut la voir. Elle obéit et va devoir refaire le récit des premières apparitions, un récit déformé par ceux qui l'ont déjà entendu. Nous sommes le matin. Bernadette ne se doute pas qu'une rude épreuve l'attend l'après-midi. À la sortie des vêpres, tandis qu'elle quitte l'église, le garde champêtre Calais l'attrape par son capuchon et lui intime: « Tu vas me suivre. » Il l'emmène chez le commissaire Dominique Jacomet. Sur son passage, des gens lui disent, pleins de compassion: « Pauvre Bernadette, on va te mettre en prison. » Elle répond: « Je n'ai pas peur. S'ils m'y mettent, ils m'en sortiront. » Bernadette arrive chez le commissaire, qui se montre plutôt aimable et qui consigne toutes ses paroles. Mais le ton va changer quand il dit à Bernadette qu'il va lui relire ses propres déclarations. Il fait dire notamment à Bernadette que la dame portait une ceinture blanche et que ses cheveux tombaient en arrière comme un voile. Bernadette lui tient tête en affirmant: « Ce n'est pas ce que j'ai dit. » Ou encore: « Monsieur, vous m'avez tout changé. » Jacomet va se montrer agressif. Il va insulter violemment Bernadette avec des mots grossiers et humiliants. Mais cela ne l'ébranle pas pour autant. Jacomet affirmera lui-même que Bernadette se défendait bien. Son père François, qu'on est allé chercher, arrive. Il parvient à entrer chez le commissaire. Il y avait beaucoup de monde sur le perron qui attendait. Donc c'est pour ça que c'est un peu difficile de se frayer un passage. Donc il parvient à entrer chez le commissaire, qui lui dit: « Père Soubirous, je suis content de vous voir. J'allais vous envoyer chercher, car cette comédie ne peut plus durer. Je sais tout maintenant. La petite elle-même est fatiguée de ces gens qui courent après elle. Elle en a assez qu'on la force d'aller là-bas. » François Soubirous est abasourdi. Le commissaire lui fait promettre que Bernadette n'ira plus à la grotte. Et pour que la pression porte, il lui rappelle ce qu'il en coûte d'aller en prison. François défend donc à sa fille de retourner à la grotte. Le lundi 22 février, Bernadette se rend tristement à l'école, son père ayant renouvelé la défense de la veille. Elle est accueillie par une nouvelle semonce de la supérieure de l'hospice, Mère Ursule Farde, qui lui dit en substance: « Alors c'est fini cette fois les carnavalades ?» La matinée est longue pour Bernadette et son esprit ne cesse de voler vers Massabielle. À midi, elle rentre prendre un frugal repas au cachot, et tandis qu'elle reprend la route de l'école, elle est comme entraînée par une force irrésistible sur le chemin de la grotte. Deux gendarmes la rejoignent et la suivent. Ils ont reçu mission de consigner tous ses faits et gestes. À la grotte, le maréchal des logis, Adolphe Danglas, qui l'observe de près, lui tape sur l'épaule et lui dit d'un ton ironique, que lui dira amical: « La vois-tu? » Et il ajoute: « Tu vois comme moi. » Bernadette est cependant imperturbable, mais rien ne se passe ce jour-là à la grotte. Les commentaires vont bon train. Certains disent: « Ce sont des bêtises. » D'autres: « C'est à cause des gendarmes. » Bernadette pleure. Elle fait pitié et murmure: « Je ne sais pas en quoi j'ai manqué à cette dame. » En rentrant en ville, le maréchal des logis d'Anglas rencontre avec complaisance et satisfaction: « Les ailes de mon chapeau ont fait s'envoler l'apparition. » Mais comme il craint que Bernadette retourne à la grotte, il tient conseil avec le maire Anselme Lacadé et le procureur impérial Vital du Tour. Quant à Bernadette, le soir, pour la deuxième fois, se glisse dans le confessionnal de l'abbé Pomian, qui lui dit: « On n'a pas le droit de t'en empêcher. » François et Louise, émus par la peine de leur enfant, lèvent leur défense d'aller à la grotte. Le mardi 23 février, Bernadette, accompagnée par un petit groupe de fidèles, part pour Massabielle. Il est environ 5h30.
On pense

0: tranquille à la grotte, mais une centaine de personnes les a précédées, principalement des femmes qui prient le chapelet. Ce jour-là, la dame paraît. L'apparition se termine vers 7 heures. Bernadette ne dit rien du colloque, car la dame lui a appris une prière secrète. Bernadette la dira fidèlement tous les jours de sa vie. Jean-Baptiste Estrade, un notable de Lourdes, dira « J'étais venu incrédule, je me retire croyant. » Le docteur Dozous demeure sceptique et émet des réserves. Nous noterons encore que la dame va confier 3 secrets à Bernadette entre le 23 et le 25 février en lui disant « Je vous défends de dire cela à personne. » Bernadette a été fidèle à cette consigne toute sa vie, ce qui lui a valu des remontrances de la part de sa maîtresse des novices, Mère Marie-Thérèse Vauzou, au couvent Saint-Gildard de Nevers. Bernadette a simplement précisé que ses secrets ne concernaient ni le monde, ni l'Église, mais elle seule.
1: Alors, merci beaucoup pour le détail de ces apparitions. Nous ferons une nouvelle pause musicale et nous reviendrons ensuite pour continuer le récit des apparitions.

0: 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Ce soir, causerie avec un prêtre. Alors, Père, nous en étions restés aux apparitions du 23 février et nous sommes rendus maintenant aux apparitions du mercredi 24 février.
1: Voilà, c'est ça, mon cher Olivier. Donc, le mercredi 24 février, des personnes en plus grand nombre encore accompagnent ou attendent Bernadette à la grotte. Comme à son habitude, Bernadette prie le chapelet dans l'attente de la dame. Quand elle paraît, son visage devient d'une pâleur telle qu'une femme gémit: Mon Dieu, elle va mourir. Ce jour-là, le visage de Bernadette est tantôt joyeux, tantôt triste. Et elle se déplace à genoux sous la grotte et se baisse pour embrasser la terre. Sa tante Basile est tellement émue qu'elle fait un malaise. Un cri ramène Bernadette au monde extérieur qui dit à sa tante: Ma tante, ce n'est pas bien de vous mettre en pareil état. Elle regarde à nouveau vers la niche. L'apparition dure encore quelques instants, puis la dame disparaît. Fanny Niccolo, l'institutrice de Lourdes, lui demande: T'as-t-elle parlé? Bernadette lui dit: Tiens, vous étiez si près de moi et vous n'avez pas entendu. Ce jour-là, par trois fois, la dame apprend un mot nouveau à Bernadette. Pénitence, pénitence, pénitence. Elle lui dit: Priez Dieu pour la conversion des pécheurs. C'est elle aussi qui lui a demandé de monter à genoux, ce sont les mots de la Vierge, enfin de la dame, parce qu'on ne connaissait pas encore son identité, de monter à genoux et baiser la terre en pénitence pour les pécheurs. Dans Lourdes, ce soir-là, on parle de la grotte un peu plus qu'hier et avec une ferveur croissante. Le jeudi 25 février, les premières personnes convergent vers la grotte dès 2 h du matin. Bernadette arrive à l'heure habituelle, accompagnée de ses trois tantes. Elle s'agenouille, commence à dire le chapelet, la dame apparaît. De nouveau, Bernadette marche à genoux et de temps à autre se baisse pour embrasser la terre. Après lui avoir révélé le troisième secret, la dame dit à Bernadette: Allez boire et vous laver à la fontaine et mangez l'herbe qui pousse à côté. L'enfant se dirigea naturellement vers le gave, sans perdre de vue la dame, qui d'une parole et d'un geste l'arrête. N'allez point là, je n'ai point dit de boire au gave, allez à la fontaine, elle est ici. Et du doigt lui indique le fond de la grotte, à gauche de la niche des apparitions. Bernadette regarde avec répugnance le sol boueux. Néanmoins, elle se courbe sur ce sol humide et se met à gratter, forme un petit trou, puise de cette boue qui se fait liquide, la porte vers son visage, mais la rejette avec dégoût. Une fois, deux fois, trois fois. Enfin, la quatrième fois, elle boit de cette eau sale avec effort. Elle puise encore pour s'en barbouiller la figure. Ceux qui la voient faire sont consternés. C'est du délire. On la croit devenue folle. Le journal Le Lavedan, qui est un journal local, devait dé la déclarer atteinte de catalepsie. Nous noterons au passage que c'est d'ailleurs dans les mêmes termes que dans une lettre datée du 26 février, le maréchal des logis d'Anglas présentera Bernadette ainsi au lieutenant Bourriot de la gendarmerie d'Argelès. Tante Bernarde essuie le visage de sa filleule avec un mouchoir et lui administre une bonne gifle pour lui apprendre à faire des comédies pareilles. Quelques minutes plus tard, Bernadette, sans se soucier de la foule, se retire, entraînée en hâte par ses tantes confuses et humiliées. Elle ne se prive pas de la sermonner sur la route. Mais qu'est-ce que tu penses de faire des choses comme ça? Elle répond que tout ce qu'elle a fait, elle l'a fait sur l'ordre de la dame. Nous remarquons que Bernadette est un modèle d'obéissance, et cette obéissance se confirmera non seulement à Lourdes pendant les apparitions, mais aussi à Nevers quand elle sera religieuse. Ce même jour, Bernadette est convoquée pour un nouvel interrogatoire, non pas chez le commissaire Jacomet, mais chez le procureur impérial du Tour. Elle répond au procureur avec la même assurance qu'au commissaire. Sa mère qui l'accompagne pleure quand le procureur dit vouloir lui faire passer la nuit en prison. Bernadette la console par ces mots: Vous êtes bien bonne de pleurer parce que nous allons en prison. Nous n'avons rien fait de mal. Mais je n'en dirai pas plus à propos de cet interrogatoire, si ce n'est que le procureur raturait sa déposition en faisant des croix, En sortant de chez lui, Bernadette demanda en riant à ceux qui l'attendaient « Quand on n'écrit pas bien, est-ce qu'on fait des croix ?» Monsieur le procureur faisait toujours des croix. « Que tu es enfant !» dit sa mère en essuyant ses larmes. Le vendredi 26 février, Bernadette se retrouve dans une situation identique à celle du lundi 22 précédent. Comme le commissaire, le procureur l'a défendu sous menace de retourner à la grotte. Et pourtant, Bernadette veut y aller absolument. Louise pleure, supplie, se lamente. Elle voudrait que Bernadette renonce, alors qu'un groupe de personnes l'attend à l'extérieur. Une fois encore, Tante Bernarde intervient en disant « Moi, à la place de Bernadette, j'irai. » Je fais une petite parenthèse pour dire que la Tante Bernarde, la marraine, était la fille aînée des filles Castérotte. Elle était donc l'héritière, comme on disait, à Lourdes, et elle avait une certaine autorité. Je ferme la parenthèse. Et les voilà repartis pour la grotte, où sont rassemblées environ 500 personnes. Bernadette prit le chapelet, refait les gestes de la veille, marche à genoux, embrasse la terre, boit de l'eau de la source, mais rien ne se passe. Bernadette, en larmes, se retire en disant « Qu'est-ce que je lui ai fait ?» tandis que Louise murmure « On va nous mettre en prison. » Le samedi 27 février, Bernadette arrive à la grotte à 7 heures. Elle refait toujours les mêmes gestes, et aujourd'hui la dame est apparue. Ce jour-là, la dame renouvelle son invitation à la pénitence. « Allez baiser la terre par pénitence pour les pécheurs. » Et elle aurait ajouté « Si cela ne doit pas trop vous coûter de répugnance ni de fatigue. » Par deux fois, d'un geste, Bernadette invite la foule à en faire autant. La dame encore donne ce message « Allez dire au prêtre de faire bâtir ici une chapelle. » Le dimanche 28 février, Bernadette s'est livrée à des exercices de pénitence semblables à ceux des jours précédents. On compte 1150 personnes à la grotte, parmi lesquelles le chef d'escadron Renault de la gendarmerie de Tarbes. Il a été guidé sur les lieux par le gendarme Mallet qui était à Lourdes, gendarme à Lourdes. Le commandant a quitté la grotte sans livrer son sentiment, mais en donnant des consignes à la gendarmerie. Vous enverrez un gendarme tous les matins à la fameuse grotte, il vous rendra compte et vous me rendrez compte de ce qui s'y fera, du nombre de personnes qui s'y réunissent, de quoi est composée la foule. Les autorités s'inquiètent à l'approche du dernier jour de la quinzaine. Après le commissaire Jacomet, après le procureur impérial du Tour, c'est le juge Ribes qui va interroger Bernadette. Nous ne connaissons pas grand-chose de cet interrogatoire qui a eu lieu à l'hospice des Sœurs de Nevers, si ce n'est qu'une religieuse toute en larmes est venue au secours de Bernadette, interpellant le juge en ces termes. « Je vous en prie, messieurs, laissez-nous la petite, ne la faites pas mourir. » Et comme le commissaire était là, le juge s'est adressé à lui en disant « Que voulez-vous y faire? Nous n'avons rien à y mordre avec elle. » Le lundi 1er mars, pour la première fois, François Soubirous accompagne sa fille à la grotte. Ça fait donc 161 ans aujourd'hui que François Soubirous a été témoin pour la première fois des apparitions de Lourdes. On remarque aussi la présence d'un prêtre, l'abbé Glaire, curé d'Omex, qui a accompagné un groupe de ses paroissiens. Il est venu un peu inquiet, car l'abbé Peyramale a défendu aux ecclésiastiques de se rendre à la grotte. Au terme de l'apparition, il devait dire notamment « J'avais observé Bernadette avec un soin scrupuleux. Quelle différence entre ce qu'elle était et ce que je la vis au moment de l'apparition. Oh, qu'il faisait bon être là. Je me croyais au vestibule du paradis. » Au cours de cette même apparition, les personnes présentes à la grotte crurent que la dame bénissait les chapelets. De fait, Bernadette, à sa demande, prit le chapelet d'une pieuse personne et commença à prier avec ce chapelet en présence de l'apparition qui lui demanda « Qu'est devenu votre chapelet ?» Bernadette le tira de sa poche et le lui présenta. La dame lui dit en souriant « Servez-vous de celui-là. » Le mardi 2 mars, pas moins de 3000 personnes attendent Bernadette qui arrive à 7 heures. En raison de la foule, elle a de la peine à se frayer un passage et à faire les gestes habituels. Ce jour-là, la dame renouvelle son message du 27 février. « Vous irez dire au prêtre de faire bâtir ici une chapelle. » Et cette fois, elle aurait ajouté « au plus court, quand même elle serait toute petite, et d'y venir en procession. » Bernadette, déjà fort mal reçue par l'abbé Peyramale, eut le courage d'aller trouver deux fois le même jour, le matin et le soir, son curé. Le soir, elle est accompagnée par ses tantes Basile et Lucille. L'abbé Peyramale s'en prend à elles deux. « C'est malheureux d'avoir une famille comme ça qui met le désordre dans la ville. Retenez-la, ne la laissez plus bouger !» Une fois la colère retombée, il dira cependant à Bernadette de demander à la dame de faire fleurir l'églantier qui pousse le long de la grotte. C'était une manière d'authentifier l'apparition.
0: Merci beaucoup, père. Nous ferons une dernière pause musicale afin de ensuite nous expliquer les dernières apparitions de Lourdes.

0: causerie avec un prêtre. Alors, père, nous en étions restés aux apparitions du 2 mars et nous arrivons maintenant aux apparitions du 3 mars.
1: Voilà, c'est ça. Voilà, donc le mercredi 3 mars, la dame n'est pas apparue le matin. Bernadette repart les yeux pleins de larmes. Mais dans la matinée, elle se sent pressée intérieurement de retourner à la grotte. Elle y retourne donc l'après-midi. La dame est là et lui dit « Vous ne m'avez pas vue ce matin, parce qu'il y avait des personnes venues ici pour voir la contenance que vous auriez en ma présence, et qui n'en étaient pas dignes, car ayant passé la nuit à la grotte, elles l'ont déshonorée. » Bernadette s'en va de nouveau chez l'abbé Peyramal et lui dit « La dame a souri quand je lui ai dit que vous demandiez un miracle, quand je lui ai dit de faire fleurir le rosier. Elle a souri de nouveau, mais elle tient toujours à sa chapelle. » Le jeudi 4 mars, dernier jour de la quinzaine, est plein d'effervescence. Dès 5 heures, le commissaire Jacomet est à la grotte. Les brigades de Saint-Pé et d'Argelès ont rejoint celles de Lourdes. Le lieutenant Bourriot a établi un service d'ordre. Sur le chemin de la grotte, le gendarme Mallet, dans l'exercice de ses fonctions, est remué par le passage de la voyante. Il dira simplement « Ça me fit un effet ». Le soir, il devait retourner à la grotte en habit civil, donc moins voyant, pour y prier. Bernadette arrive vers 7h, 7h15. Comme habituellement, elle prie le chapelet. La dame paraît. Bernadette est tantôt triste, tantôt souriante. Elle devait dire à ceux qui l'interrogeaient à ce propos « Je suis triste quand la dame est triste, je souris quand elle sourit ». La dame descend par un trou au-dessous de la niche. Bernadette a dit que c'était comme si elle se laissait couler. Elle s'est donc, la dame, d'une certaine manière, mêlée à la foule. Bernadette devait dire plus tard à sa cousine Jeanne Weder « Si vous aviez étendu tant soit peu la main, vous l'auriez touchée ». L'apparition s'achève après quelques colloques, mais elle n'a pas dit son nom. Ce sera la déception de l'abbé Peyramal qui attend Bernadette avec émotion. Ce sentiment de déception va prévaloir chez tous ceux qui attendaient. En revanche, ce sera le triomphe de ceux qui n'ont cessé de se poser en adversaire de la grotte. 3 semaines passent et nous arrivons au jeudi 25 mars, fête de l'Annonciation. Très tôt le matin, Bernadette se réveille, pressée intérieurement, de devoir se rendre à la grotte. La permission est accordée. Un peu avant 5 heures, elle est sur le chemin de Massabielle. Surprise en arrivant, avec ses parents qui l'accompagnent, elle découvre plusieurs dizaines de personnes, dont le commissaire. La dame est là aussi. La dame qui a fait signe à Bernadette descend à nouveau près d'elle, et donc près de la foule. Bernadette demande « Mademoiselle, « voulez-vous avoir la bonté de me dire qui vous êtes, s'il vous plaît ?» La dame sourit. Bernadette insiste. « Mademoiselle, j'ai besoin de savoir qui vous êtes, s'il vous plaît. » La dame sourit toujours. Pour la troisième fois, Bernadette demande. « Mademoiselle, j'aimerais tant savoir qui vous êtes, s'il vous plaît. » À ce moment-là, la dame ouvre les mains, puis les joint à la hauteur de son cœur. Et levant les yeux au ciel, dit dans le patois de Bigorre « Que soy era immaculada concepciu » en français « Je suis l'Immaculée Conception ». Sans plus attendre, après un bref salut, Bernadette se retire et se dirige en hâte vers le presbytère, dont elle pousse la porte et dit à l'abbé Peyramal « Que soy era immaculada concepciu ». L'abbé Peyramal traite Bernadette d'orgueilleuse. Elle ne peut pas porter ce nom-là. Puis, réalisant ce qui vient de lui être dit, il attaque. « Tu me trompes, tu ne sais pas ce que ça veut dire. » Bernadette réfute cette objection en précisant « J'ai répété tout le long du chemin. » L'abbé Peyramal, sentant monter des sanglots en lui, se contente de dire à Bernadette, décontenancée, « Rentre chez toi, je te verrai un autre jour. » Bernadette va ensuite le dire à l'abbé Pomian, l'aumônier de l'hospice de Lourdes qui a été témoin de bien des étapes, si je puis dire, des phases de ses apparitions. Il lui répond qu'il en parlera à monsieur le curé. Bernadette l'apprendra un peu plus tard dans la journée. C'est bien la Sainte Vierge qui lui est apparue. La journée se termine pour elle dans la joie. Il y aura encore 2 apparitions. Tout d'abord le mercredi 7 avril, À nouveau, Bernadette entend toujours le même appel intérieur. Elle se rend très tôt à la grotte, il est environ 5 heures, où prie une foule de 1000 personnes. Il y a parmi ces gens le docteur Dozous qui n'y croit pas, mais qui reste curieux. Bernadette est à la 2e dizaine de chapelets. Elle sourit, salue, son visage s'est transfiguré. Antoinette Tardivaille, la sacristine, éprouve un saisissement. Notre-Dame est là! Bernadette est donc à genoux. Le cierge qu'elle tient glisse dans ses mains. La flamme lui lèche les doigts. Quelqu'un crie « Mais elle se brûle !» Le docteur arrête l'intervention de celui qui veut la secourir. Le médecin constatera que la flamme est passée durant 10 minutes entre ses doigts, sans lui causer aucune brûlure. Au terme de l'apparition, il saisit les 2 mains de la voyante et constate « Il n'y a rien. Il est conquis à la cause de la grotte. » Antoinette Tardivaille veut en avoir le cœur net. Dans l'après-midi, elle invite Bernadette à reprendre son attitude recueillie en baissant les yeux. Elle glisse une bougie entre ses doigts, et Bernadette retire ses mains précipitamment dans un cri. « Je me brûle !» D'autres veulent renouveler cette expérience. Bernadette s'éclipse au plus vite. Du 7 au 16 juillet, Bernadette s'efface, elle-même oubliée. Des personnes continuent d'aller de temps en temps prier à la grotte. Il y a même de nouvelles visionnaires qui se basent sur des stalactites. L'abbé Peyramal, si dur avec Bernadette, leur fera un accueil favorable. Quant aux autorités civiles, elles se durcissent. Le 15 juin, des barrières sont dressées devant la grotte. Elles sont démolies par les fidèles le 17. Et cela va se continuer plusieurs fois. Le vendredi 16 juillet, fête de Notre-Dame du Mont-Carmel, l'appel intérieur se fait entendre, mais la grotte est interdite. C'est vers 20h que Bernadette se rend non pas sur la rive gauche du Gave, qui se situe aux abords de la grotte, mais sur la rive droite, du côté de la prairie. Le soleil commence à disparaître. Bernadette descend avec sa tante Lucille et n'est reconnue par personne. Comme à son habitude, Bernadette s'est agenouillée. Et à peine le chapelet est-il commencé que la joie et la pâleur transfigurent son visage. La dame est là. Ce fut une apparition silencieuse. Bernadette s'est levée. C'est fini. Bernadette a seulement dit « Jamais je ne l'ai vue aussi belle. » Quelqu'un lui a demandé « Comment pouvais-tu la voir ? Le gave est si large et les barrières sont si hautes. » Bernadette a répondu « Je ne voyais qu'elle. » Ce fut la dernière apparition de la Sainte Vierge à Bernadette sur la terre. Bernadette qui ne cessera de répéter « La Sainte Vierge est si belle que quand on l'a vue sur la terre, on a hâte de mourir pour la revoir. »
0: Merci Père pour ces explications des apparitions, c'est très nourrissant et on comprend bien maintenant pourquoi c'est un grand lieu de pèlerinage. Avant de terminer, en quelques secondes, s'il vous plaît, nous avons une question qui nous vient de Marie-Thérèse, qui voudrait savoir pourquoi on met si longtemps à reconnaître une apparition.
1: Eh bien, je n'ai pas tous les critères, mais il y a une prudence de la part de l'Église. Parce que vous savez, le démon peut singer des apparitions et peut faire croire que c'est la Sainte Vierge ou le Christ qui apparaît, parce que le Christ apparaît aussi. Et donc, il faut quand même être très prudent et ne pas s'emballer trop vite. Je crois que pour être certain, pour être certain d'une apparition, il faut attendre le jugement de l'Église. Mais ça peut attendre très longtemps. Celle du Lot, par exemple, où Benoît Trancurel a vu plus de 400 fois la Sainte Vierge, je crois que ça dure à peu près 4 siècles. Donc, voilà, ça prend du temps. Certaines, c'est plus rapide. Celle de Lourdes, c'était 4 ans. C'est au mois de janvier 1862 que Monseigneur Laurence, évêque de Lourdes, a promulgué l'authenticité des apparitions de Notre-Dame de Lourdes et s'est proposé de lui bâtir un sanctuaire.
0: Voilà, merci beaucoup et merci Père Didier pour cette explication des apparitions de Lourdes. Et c'est ainsi que s'achève notre émission Causerie avec un prêtre.

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Nous allons continuer à réfléchir un peu sur la façon dont la Vierge Marie vivait sa vie spirituelle après la résurrection de Jésus. Nous avons vu la fois dernière qu'elle aimait prier le Père, son Père du ciel, en union avec Jésus ressuscité et présent dans son cœur. Mais pensons aujourd'hui à cette extraordinaire réalité que la Sainte Vierge n'a fait aucun apostolat après la résurrection de Jésus. Elle ne s'est pas promenée de communauté chrétienne en communauté chrétienne en disant « Voilà, je suis la mère du ressuscité, je vais raconter des histoires sur lui. » Non, elle est restée cachée. Cachée, elle a été à Nazareth pendant 30 ans. Cachée, elle l'est encore après la résurrection de Jésus. Elle ne se manifeste pas. Elle n'a pas à prêcher Jésus. Ce sont les apôtres qui en sont chargés. Elle est là, discrètement, chez Saint Jean, priant. Priant le Père d'envoyer l'Esprit Saint dans le cœur des Juifs pour qu'ils se convertissent. Et puis, jubilant bien sûr, heureuse à la pensée que son Fils bien-aimé, que son enfant Jésus, était heureux dans la gloire du Père. Elle se réjouissait de son bonheur, tout en sachant bien sûr qu'un jour, elle le rejoindrait dans le ciel et qu'elle participerait pleinement à son bonheur céleste. Elle pouvait dire encore mieux que Charles de Foucault ce que celui-ci écrivait à son ancien père abbé de Notre-Dame-des-Neiges. Le père de Foucault aimait beaucoup prier devant le Saint-Sacrement en pensant à la jubilation du ressuscité. C'est ce qu'il écrit à Don Martin, l'ancien abbé qui avait été son abbé à Notre-Dame-des-Neiges. « Je ne veux pas laisser passer la fête de Pâques sans mêler mon pauvre Alléluia au vôtre. » Oublions un peu nos misères dans le bonheur infini de notre bien-aimé Jésus. Elle ne l'empêche pas d'être heureux. Il est bien heureux. Il est dans l'immense et immuable paix, l'immense et immuable bonheur de Dieu. Notre bien-aimé est heureux. Que nous faut-il de plus? Que manque-t-il à notre joie? Alléluia, alléluia. Que son règne arrive. Alléluia. Et oui, la Sainte Vierge, plus encore que le frère Charles, jubilait à la pensée du bonheur de Jésus. Et la constatation des misères du monde, bien sûr qu'elle voyait les misères de l'Église de Jérusalem, elle voyait les disputes qui pouvaient exister entre les apôtres, elle en était attristée, mais cela ne l'empêchait pas de se réjouir de la joie de Jésus. Comme dira plus tard Mère Teresa, que rien ne nous fasse oublier la joie du Christ ressuscité. C'est ce que nous chantons dans les nuits de Pâques, Saint et bienheureux Jésus-Christ. Eh bien, ce que la Sainte Vierge vivait après la résurrection, nous avons le droit et le devoir de le vivre aussi. Nous aussi, nous avons le droit et le devoir de jubiler en pensant à la joie de Jésus. Y penser spécialement lorsque nous sommes devant le très saint sacrement. Et nous pouvons lui chanter ce vieux chant que vous connaissez peut-être. « Seigneur Jésus, tu es vivant. » En toi la joie éternelle. Et ça fait plaisir à Jésus que nous lui chantions notre joie de le savoir heureux. Seigneur,

Seigneur Jésus, tu es vivant, en toi la joie éternelle. Ta joie fait notre joie. C'est l'une des raisons de la joie chrétienne, tout simplement. Nous savons, nous croyons qu'il est heureux et que nous sommes habités par un Jésus qui est heureux et qui veut nous faire déjà participer un petit peu et même beaucoup à son bonheur éternel, car la vie éternelle, elle est commencée ici-bas. Je suis habité par un Jésus heureux qui danse de joie à l'intérieur de mon cœur. Eh bien, cette joie, la Sainte Vierge l'a vécue intensément. Elle est le modèle de la joie chrétienne, du chrétien qui sait que Jésus, son Sauveur et son Dieu, il est heureux pour l'éternité. Et qu'il nous attend pour nous faire participer pleinement à cette joie lorsqu'il nous dira « Entre dans la joie de ton Maître ».

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J'aime imaginer le dialogue qui pouvait exister entre Jésus et Marie lorsqu'elle, celle-ci, communiait des mains de Saint Jean. Jésus faisait comprendre à Marie qu'il voulait la faire danser. « Maman, dès que tu es devenue enceinte, qu'est-ce que tu as fait ? Tu es allée rendre visite à Élisabeth et en saluant Élisabeth, tu as fait danser le petit Jean dans le ventre d'Élisabeth. Eh bien maintenant, c'est moi qui viens te visiter, c'est moi qui viens te rendre visite par la communion et je veux te faire danser. » C'était prévu par le prophète Sophonie. Il avait prévu que lorsque le Messie viendrait, il viendrait faire danser la fille de Sion. Pousse des cris de joie, fille de Sion. Éclate en ovation, Israël. Réjouis-toi de tout ton cœur et bondis de joie, fille de Jérusalem. Le Seigneur est en toi. Il exulte de joie pour toi. Il te renouvellera par son amour. Il dansera pour toi avec des cris de joie. Oui, le prophète Sophonie avait prévu que la fille de Sion danserait lorsque le Messie viendrait. Oh Marie, tu es par excellence la fille de Sion. Il est normal que je te fasse danser de joie, que je te fasse exulter de joie parce que je suis ressuscité et que je veux déjà que tu participes quelque peu à ma joie. Frères et sœurs, nous aussi, lorsque nous communions, nous avons le droit de penser. Nous avons le devoir de penser que Jésus vient nous faire danser de joie. Car nous aussi, nous sommes ce peuple de Dieu, ce peuple de Jérusalem qu'il veut faire danser sur terre avant de le faire danser dans le ciel. Et donc, on peut imaginer que Jésus nous chante quelque chose du genre « Je veux danser en toi avec des cris de joie, ton Dieu est en toi, alléluia, alléluia, alléluia. Je viens danser en toi avec des cris de joie, ton Dieu est en toi, alléluia, alléluia, alléluia. » Et nous pouvons lui répondre gentiment de tout notre cœur. Le Seigneur est en moi, nuit et jour, il me donne sa joie, son amour. Et il reprend, je viens danser en toi, avec des cris de joie, ton Dieu est en toi, alléluia, alléluia, alléluia. Et nous continuons en lui disant, je peux m'abandonner dans tes bras, et toujours chantonner, alléluia. Je viens danser en toi avec des cris de joie, ton Dieu est en toi, alléluia, alléluia, alléluia. Oui mes frères, chaque fois que nous communions, la prophétie de Sophonie se réalise. Le Seigneur, il vient nous renouveler par son amour et nous faire danser de joie dans ses bras. Je veux danser en toi avec des cris de joie, ton Dieu est en toi.

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Mes frères, je voudrais vous faire comprendre un petit peu plus aujourd'hui la chance, la grâce que vous avez de croire en Jésus. Vous croyez qu'il est avec vous, qu'il est vivant, ressuscité, qu'il est sur tous vos chemins, qu'il éclaire votre route, qu'il vous a enseigné jadis et qu'il vous enseigne encore ce que vous devez croire, ce que vous devez faire. Il est votre lumière, mais il est aussi votre salut, c'est-à-dire que c'est un véritable sauveteur. Il vous permet de faire des choses que vous seriez incapable de faire vous-même. Il l'a dit une fois pour toutes à ses apôtres, le jeudi saint, sans moi, vous ne pouvez rien faire. Il n'a pas dit vous ne pouvez presque rien faire. Vous ne pouvez rien faire, c'est-à-dire que vous ne pouvez pas vous donner à vous-même le cœur de chair capable d'aimer. Vous savez qu'à cause du péché originel, notre cœur est abîmé et il faut quelqu'un pour le réparer. Et c'est Jésus qui le répare, Jésus, fils de Marie. C'est extraordinaire. Si vous connaissiez le patron d'une grande entreprise française, vous seriez heureux, un petit peu fier de dire « je le connais, je cause avec lui, je l'ai souvent au téléphone ». Nous, c'est beaucoup mieux que cela. Nous sommes en liaison directe avec celui qui crée sans cesse l'univers. Notre secours est dans le nom du Seigneur qui a fait le ciel et la terre. Et ce Créateur, il est notre compagnon, il est notre ami, il est notre époux, il est notre grand amour. On peut lui parler sans cesse, on peut lui dire « Seigneur, viens me sauver ». Par exemple, je suis en train de me promener et puis je pense à la prière préférée d'Edmond Michelet. Vierge Marie, obtiens-moi un cœur d'enfant. Un cœur d'enfant, donne-moi un cœur d'enfant. Mais ce n'est pas la Sainte Vierge qui me donne le cœur d'enfant, c'est le Saint-Esprit. Et qu'est-ce qui me donne le Saint-Esprit? C'est Jésus, le Christ, celui qui est tout rempli du Saint-Esprit. Et donc en priant la Vierge Marie, je me rappelle que c'est grâce à son Fils Jésus, que je peux avoir un cœur transformé. Nous devrions nous préparer davantage à nos communions, mes frères. Je m'en vais manger le corps de Jésus. Je m'en vais laisser Jésus pénétrer à l'intérieur de mon être pour le transformer de l'intérieur. C'était déjà énorme que saint Thomas, 8 jours après Pâques, puisse toucher le corps du ressuscité. Moi, non seulement je le touche, non seulement je le porte dans ma main, non seulement je le reçois sur ma langue, mais il vient à l'intérieur de moi. Il vient faire régner son règne. Il vient remplir mon cœur de l'Esprit Saint pour le transformer. Oh, lorsque je mange, c'est moi qui transforme la nourriture, qui la transforme en mon corps et en mon sang. Quand Jésus vient, c'est lui qui me transforme. Oui, nous devrions nous préparer davantage à nos communions en lui disant « Jésus, viens faire ton travail de réparation, de sauveur. Viens m'empêcher de retomber dans mes vieilleries, dans cet être charnel, comme dit saint Paul. » Qu'est-ce que c'est qu'un être spirituel? C'est un être habité par le Saint-Esprit, transformé par le Saint-Esprit, divinisé par le Saint-Esprit, assoupli par le Saint-Esprit. Et c'est Jésus qui le fait. Et en priant Marie, cela me rappelle que ce Jésus, c'est un être de chair et de sang qui a vécu à Nazareth et qui est toujours vivant avec un corps. Avec un corps. Ce sont les mains de Jésus qui viennent en moi me transformer. Ces merveilleuses mains de chirurgien, d'époux, de berger. C'est lui qui vient me transformer. Oh mes frères, nous devrions aussi, lorsque nous avons communié le matin, nous le rappeler dans le reste de la journée et de dire souvent à Jésus, continue à faire ton travail. Tu es vraiment mon sauveur, mon sauveteur. Quelle joie de se rendre compte qu'on a sans cesse besoin de lui pour ne pas retomber dans nos bêtises, dans nos rancunes, dans nos jalousies, dans nos découragements. On a sans cesse besoin que Jésus nous reprenne en main pour nous guérir. Quelle joie d'avoir besoin de Jésus. Parce que c'est parce qu'on a besoin de Jésus qu'on s'adresse à lui, qu'on le prie. Et il est heureux de faire son travail, ça ne le fatigue pas.
Il travaille chez les milliards d'êtres humains, et spécialement chez ceux qui connaissent son existence et qui peuvent se laisser pleinement transformer par ses mains toutes puissantes. En tes mains, Seigneur, je me remets tout entier, et ses mains, la Sainte Vierge me rappelle que ce sont des mains qu'elle a formées dans son corps, des petites mains d'enfants qui sont sorties de son ventre dans la nuit de Noël, qui sont devenues de belles mains d'hommes, qui ont été transpercées sur la croix, qui sont à jamais glorifiées, et ce sont ces mains de Jésus ressuscité qui me transforment. Ô Jésus, en tes mains, je me remets tout entier. Donne-moi de le faire le plus souvent possible, surtout quand je communie, mais dans toutes les minutes et dans toutes les heures qui suivent.

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Auditrices et auditeurs de Radio Espérance, je vous salue et je vous présente aujourd'hui, 10 février, le martyrologe romain de l'Église catholique. J'en donne d'abord la lecture et je donnerai ensuite quelques brefs commentaires. 1. Mémoire de Sainte Scolastique, Vierge. Sœur de Saint Benoît, consacrée à Dieu dès son enfance, elle eut en Dieu un seul cœur avec son frère, au point qu'une fois par an, ils passaient ensemble toute une journée en louange de Dieu et en saints entretiens. Vers 547, elle fut en ce jour mise au tombeau que Saint Benoît avait préparé pour lui.

0: même au mont Cassin. 2. À Magnésie, dans la province d'Asie, en 202, les saints Charalampe, Porphyre, Docte et trois femmes, martyrs, sous Septime Sévère, en 202. 3. À Rome, sur la voie Labicana, au 10e mille de la ville, les saints martyrs Zotique et Amons. 4. À Terracine en Campanie, Saint-Sylvain, évêque. 5. À Sainte en Aquitaine, vers 550, Saint-Trojan, évêque. 6. À Besançon, en 624, Saint-Protade, évêque. Au pays de Rouen, en 704, Sainte Ostreberte, vierge et abbesse, qui dirigea saintement le monastère de Pavilly, fondé peu auparavant par l'évêque Saint-Ouen. 8. À l'étable de Rhodes, sur le territoire de Sienne, en Toscane, en 1157, Saint-Guillaume, ermite de Malleval, dont l'exemple a donné naissance à plusieurs congrégations d'ermites. 9. À Fosse, alors dans le diocèse de Liège, en 1163, le bienheureux Hugues, abbé, premier disciple de Saint Norbert, celui-ci, devenu évêque de Magdebourg, lui confia la direction du nouvel ordre des Prémontrés, des chanoines réguliers de Prémontré, qu'il gouverna avec la plus grande sagesse pendant 35 ans, avec plus de 100 fondations en divers pays. 10. À Rimini, en Romagne, l'an 1257, la bienheureuse Claire, vierge, qui expia une vie de plaisir par la pénitence, les macérations corporelles et les jeûnes, rassemblant des compagnes dans un monastère, elle servit le Seigneur dans un grand esprit d'humilité. 11. À Avrillé près d'Angers, en 1794, les bienheureux martyrs Pierre Frémont et cinq compagnes. Et cinq compagnes dont je vous donne le nom, les bienheureuses Catherine et Marie-Louise du Verdier de la Sorinière, qui étaient des sœurs, Louise Besset de la Voûte et Marie-Anne Haché Dubois, qui étaient des jeunes filles, et Louise Poirier, qui était une dame mariée. Donc ces cinq compagnes sont cinq femmes martyres, sont mortes, martyres avec Pierre Frémont, sous la Révolution française, à cause de leur fidélité à l'Église catholique. 12. À Valverde del Camino, près de Huelva, en Andalousie, au sud de l'Espagne, l'an 1935, la bienheureuse Eusebie Palomino Yenech, vierge, des filles de Marie Auxiliatrice, qui donna un bel exemple d'humilité sans la moindre recherche d'ostentation, à accomplir dans un esprit d'abnégation les plus infimes besognes. 13. À Krasik, près de Zagreb, en Croatie, l'an 1960, le bienheureux Louis Stepinac, évêque et martyr. Il s'opposa avec audace aux doctrines qui niaient la foi et la dignité humaine. À cause de sa fidélité à l'Église, il fut détenu longtemps en prison, et atteint de maladie et consumé d'inanition, il acheva un épiscopat glorieux. Et aussi, ailleurs, d'autres saints, martyrs, confesseurs de la foi, ainsi que des saintes vierges. Eh bien voilà, chers auditeurs et auditrices, une belle liste, encore, de saints et de bienheureux. Vous avez entendu ces petites notules que je viens d'énumérer le plus clairement possible. Le martyrologe appelle ça des éloges. Des éloges, c'est-à-dire une toute petite présentation de la personnalité en quelques mots. Souvent une phrase, et quand il y a plusieurs phrases, on dit, les auteurs de ces martyrologes disent qu'il ne faudrait pas que ça dépasse 50 mots pour les plus longs. Et nous avons donc là l'essentiel. Je me permets d'ajouter quelques commentaires sur l'un ou l'autre, notamment de ces personnages. Nous avons des saints et bienheureux variés quant à leur époque, quant à leur âge et quant à leur sexe et leur état de vie. Nous avons par exemple plusieurs vierges, 4 vierges aujourd'hui. Nous avons 15 martyrs, 4 évêques, un ermite et un prêtre fondateur d'ordre religieux. Parmi les vierges, il y a Sainte Scolastique, qui est l'objet d'une mémoire liturgique. Aujourd'hui, les prêtres qui célèbrent la messe dans le monde entier disent, célèbrent l'office de Sainte Scolastique, une messe particulière qui est retenue dans tout l'orbite de l'Église catholique. Alors que pour beaucoup de saints, il y a des textes liturgiques particuliers dans les communautés, ou dans les paroisses, ou dans les diocèses locaux où ils sont vénérés. Mais ils n'ont pas une liturgie qui est ouverte à toute l'Église universelle, comme c'est le cas pour certains saints. C'est le cas aujourd'hui pour Sainte Scolastique. Nous ne connaissons pas beaucoup de choses sur cette femme, mais nous avons un témoignage éloquent donné, laissé par son frère, dans son frère laissé par le pape, son contemporain, quasi contemporain, le pape Saint Grégoire le Grand, qui a écrit un livre qui s'appelle « Les dialogues ». Je ne sais pas si vous avez lu l'un de ces livres, notamment le deuxième volume du livre des dialogues, où le pape Saint Grégoire le Grand, dans un langage magnifique, avec une sobriété formidable à la romaine, écrit les louanges, l'histoire, la géographie d'un certain nombre de saints contemporains. Le pape Grégoire le Grand, vous le savez peut-être, est mort en 610. Donc, c'est au cours du VIe siècle, surtout, que vécurent les saints et saintes dont il parle. Et il en parle d'une manière extrêmement précise et extrêmement éloquente. Et donc, dans ce deuxième livre des dialogues, le pape Saint Grégoire le Grand rapporte que Sainte Scolastique était la sœur de Saint Benoît. Elle avait été confiée à Dieu, ou comme on dit, consacrée à Dieu dès son enfance pour servir Dieu. Et elle est connue par ses dialogues pour sa présence au bas du mont Cassin. Au bas du mont Cassin, dans un lieu que les Italiens appellent Pimariola. Pimariola, c'est là qu'elle aurait résidé. Alors, certains prétendent qu'elle n'était pas nécessairement à la tête d'une communauté monastique, bien qu'elle soit la patronne des moniales et qu'elle soit vénérée comme une des plus anciennes moniales. Mais certains disent qu'elle vivait comme une vierge consacrée à Dieu, pieuse, simple, proche des gens, adonnée au silence, à la prière, et non loin de son frère, qui était venu, vous le savez, établir, vers la deuxième partie de sa vie, le grand monastère historique du Mont Cassin, au bout de cette montagne auprès de laquelle vivait Scolastique. Et Saint Grégoire le Grand raconte avec beaucoup d'éloquence. Si vous trouvez ce livre, je vous conseille de le lire, les dialogues. Et cette rencontre, il raconte la rencontre annuelle que faisaient Saint Benoît et Sainte Scolastique. Saint Benoît avait établi une sorte de petite cabane à mi-chemin entre le lieu où résidait Sainte Scolastique et peut-être des compagnes sous forme de monastère. On n'en est pas absolument certain, mais beaucoup disent que c'est comme ça que ça s'est passé. Et le sommet où était établi le monastère du Mont Cassin Saint-Benoît, il y avait donc entre les deux lieux une petite cabane où ils se rencontraient une fois par an et pour parler, pour échanger. Des saints échanges. Ils échangeaient sur les choses spirituelles, sur la vie éternelle, sur la vie spirituelle, sur la vie évangélique, sur le chemin de perfection de l'âme de chacun. Et ils étaient très attachés, ce frère et cette sœur, à cette rencontre. Et on nous raconte que, à la dernière des rencontres, peu avant la mort de Sainte Scolastique, à la fin de la journée, le frère Benoît se préparait à quitter pour rejoindre, pour la nuit, son monastère, comme la règle le demandait. Et Sainte Scolastique lui a demandé de bien vouloir rester au moins une partie de la nuit pour continuer à dialoguer sur le chemin de perfection et sur le chemin qui mène au ciel, sur les fins dernières de l'homme. Et Benoît n'a pas voulu, il a dit non, non, non, il faut que je rentre au monastère. Et Sainte Scolastique a prié Dieu, et un orage s'est abattu sur la montagne avec une telle force que Saint Benoît et celui ou ceux qui l'accompagnaient n'ont pas pu quitter la cabane. Il a fallu qu'il reste de force à cause de la pluie qui tombait de rue avec de la grêle sur cette colline. Et ainsi, ils ont pu continuer à dialoguer, à mener un saint dialogue jusque à l'aube. Et Saint Benoît, c'est Saint Grégoire Laurent, le Grand, qui raconte que Saint Benoît, 3 jours après, a eu une vision, comme ça lui arrivait souvent à ce saint homme de Dieu. Il a vu une vision, il a vu, sous forme d'une colombe, l'âme de Sainte Scolastique qui montait vers le ciel. Elle était morte 3 jours après. Voilà pourquoi elle tenait à garder un temps plus long pour converser religieusement avec son frère. Voilà, mes amis, des gens d'une haute spiritualité. Nous n'avons pas beaucoup l'habitude de personnalités comme cela. Et parmi le catalogue des saints et des bienheureux, on en trouve beaucoup, beaucoup, beaucoup. Et ils nous appellent justement à mettre cette dimension spirituelle, cette dimension verticale, transcendantale, dans notre vie, parce que nous risquons d'être perdus dans la dimension horizontale, c'est-à-dire dans les préoccupations du quotidien, qui risquent de nous empêcher de nous élever vers les choses de Dieu. Et Sainte Scolastique a été inhumée dans le tombeau au Mont Cassin, dans le tombeau qui avait été préparé pour son frère Saint-Benoît. Elle repose là. Voilà une belle figure devenue patronne démoniale et patronne aussi, je crois que vous savez le reconnaître dans Radio Espérance, les organisateurs de Radio Espérance et ceux qui soutiennent cette bonne œuvre de communication, ils se sont mis sous le patronage de Sainte Scolastique. Ils ont raison, puisqu'elle est la patronne de ces communications d'ordre spirituel. Sainte Scolastique, priez pour nous, et qu'elle est représentée souvent dans la statuaire ou bien dans des œuvres de peinture ou dans du vitrail. Elle est représentée sous la forme d'une moniale avec une crosse et un Christ, un crucifix à la main. Sainte Scolastique. Il y a trois autres vierges. Je me permets une toute petite parenthèse parce que quelques personnes me demandent encore tout récemment lors d'un pèlerinage que j'ai accompagné à Notre-Dame de Lourdes pour le 8 décembre, des personnes me demandent pourquoi dans le martyrologe et dans la liturgie de l'Église catholique, il y a la dénomination de Vierge qui est accolée à certaines personnes. Alors, j'ai expliqué que dans la tradition de l'Église, depuis le début, il y a eu, notamment chez des dames, puisque les prêtres qui prenaient ce chemin étaient orientés davantage vers le diaconat, ou vers le sacerdoce, ou vers la vie de moine, mais les dames, les jeunes filles, qui voulaient suivre notre Seigneur Jésus-Christ, qui est vierge, et qui voulaient suivre sa Sainte Mère, qui est la Sainte Vierge Marie. Mère et Vierge, ça c'est un point fondamental de l'enseignement de l'Église catholique. Alors quand j'entends qu'ici ou là, aujourd'hui, il y a des catholiques qui récusent la virginité de Marie, ce sont des nuls, ce sont des gens qui ne connaissent pas les choses et qui ne sont pas catholiques, ils sont en dehors des clous de l'Église catholique. Parce que cet aspect de la virginité de la Vierge Marie avant, pendant et après la naissance de Jésus, est un point fondamental de la foi de l'Église catholique. Alors si on la récuse, eh bien on va ailleurs, dans une autre religion, mais on n'est pas catholique. On n'a pas le droit de se présenter comme catholique. Or aujourd'hui, à l'époque où on mélange tout, et y compris quelquefois dans des éléments de ce qu'on appelle la bonne presse, on mélange un peu tout, les gens n'y comprennent plus rien. Eh bien l'Église a voulu marquer l'importance de la virginité à la suite de notre Seigneur Jésus-Christ et à la suite de la Vierge Marie. Elle n'a pas demandé que tout le monde garde la virginité, mais l'Église a souligné l'importance du don qui était fait et qui était accueilli par certaines personnes, hommes et femmes, vivant dans la chasteté parfaite et perpétuelle, en l'honneur de notre Seigneur Jésus-Christ et en l'imitation de notre Seigneur Jésus-Christ et de la Vierge Marie. Et l'Église catholique a toujours, jusqu'à maintenant, et y compris maintenant, où ces notions de virginité, de chasteté, etc., sont battues en brèche du matin au soir, ce qui risque d'amener beaucoup de catholiques à ne pas tenir cette valeur évangélique comme il faudrait le faire. Et bien, l'Église catholique insiste, a toujours insisté sur cet aspect. Voilà pourquoi, dans le martyrologe, il y a des personnes qui sont présentées comme vierges. Et ce que je dis pour les vierges, on pourrait le dire aussi d'une manière analogue pour les veuves. L'Église, dans le martyrologe, annonce des personnes comme veuves, en particulier des femmes, mais aussi des hommes, veuves, qui sont magnifiées et canonisées parce qu'ils sont restés fidèles à leur premier engagement matrimonial et à la mort, à la disparition de l'un des époux. Ces personnes ont voulu garder le statut qu'ils avaient et vivre dans le célibat et comme veuves. Et l'Église souligne cela. N'oublions pas cela. Aujourd'hui, où on mélange tout et dès que tu es tout seul quelque part, un homme ou une femme, tu entends dire par les voisins, tu n'as pas un copain, tu n'as pas une copine, tu ne vis pas avec un copain, tu ne vis pas avec une copine, mais tu es anormal. C'est ce qui se dit tout le temps. Eh bien, le pape François ne cesse, quasiment toutes les semaines, lors de ses homilies à la messe, bien entendu, les journalistes n'en parlent jamais de ça. On ne parlera jamais de ce qu'il dit à la messe de Sainte-Marthe le matin. Il dit sans cesse qu'il nous faut lutter contre les mondanités, c'est-à-dire contre l'opinion publique. Nous ne pouvons pas vivre, les catholiques, selon l'opinion publique. C'est pas parce qu'on fait comme ça qu'on doit vivre comme ça. Nous, on doit vivre selon les mœurs de l'Évangile de notre Seigneur Jésus-Christ. Voilà un point qui me permet de rappeler cette affirmation qui est aujourd'hui mise en cause. Il y a une autre vierge en Andalousie dont on nous dit qu'elle était une religieuse de Marie Auxiliatrice et elle a été un exemple d'humilité. Pas du tout d'ostentation dans sa vie, toute simple, elle n'a rien fait d'extraordinaire, elle n'a fait qu'accomplir dans un esprit d'abnégation les plus infimes besognes qu'on lui donnait à faire dans sa congrégation. Ça, c'est magnifique. Et à Rimini, en Romagne, en 1257, nous avons la bienheureuse Claire, qui est une vierge, qui avait commencé sa vie dans un esprit qui n'était pas tellement celui de la vie évangélique. Elle était mondaine, elle était dans un milieu très favorisé, et elle vivait une vie mondaine, peut-être pas nécessairement gravement pécamineuse, puisqu'elle est considérée comme vierge. Donc elle n'a pas pratiqué au plan sexuel n'importe quoi, sûrement pas. Mais on nous dit que elle a expié cette relative vie de plaisir par une pénitence, même avec des macérations corporelles et beaucoup de jeûnes. Et ce qui lui a permis de rassembler autour d'elle des compagnes et elle a fondé un monastère. Nous avons une vierge chez nous à Rouen, Ostreberte, qui était une femme qui venait de l'Artois et qui a été abbesse de monastère dans l'Artois et puis abbesse du monastère de Pavisy qui avait été fondé par l'évêque Saint-Ouen avec l'aide du Saint-Philibert qui repose actuellement à Tournu en Saône-et-Loire. Voilà des vierges consacré aujourd'hui, il y a des martyrs, il y a 17 martyrs, parmi lesquels le cardinal Stepinac, qui a été victime du régime communiste en Croatie, héroïque, prisonnier pendant des mois et des années, jusqu'à complète inanition. Il a été jugé publiquement, et pour ça on l'a drogué, etc. Il a subi des pires tortures, et récemment, il a été béatifié par le pape Jean-Paul II. le cardinal Stepinac de Zagreb. Nous avons aussi, et je termine par là, un fondateur, un successeur de fondateur. C'est dans le diocèse de Liège en Belgique, au XIIe siècle, le bienheureux Hugues, qui est devenu l'abbé des Prémontrés, des chanoines réguliers de Prémontrés, qui venaient d'être fondés par Saint Norbert à Prémontrés, dans la région de Lille, et lui-même, Saint Norbert, étant devenu évêque de Magdebourg, il a confié la direction de ce nouvel ordre à ce bienheureux Hugues, qui a gouverné pendant longtemps, avec une très grande sagesse, pendant 35 ans, et il a été à l'origine de plus de 100 fondations de monastères de Prémontrés à cette époque. Qui dit mieux? Et aussi les autres, les 4 évêques qui sont énumérés. Qu'ils nous viennent tous et toutes en aide, au nom du Père et du Fils et du Saint-Esprit. Amen. N'oubliez pas la suite, par exemple, Sainte Gertrude, Saint Cyril et Méthode, Sainte Catherine de Rissy, Saint Claude de la Colombière à Paray-le-Monial. Amen. À bientôt. Au revoir.
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1: La vie de Marie est un chant et une invitation à la joie, comme devrait l'être la vie de chacun. C'est la joie d'exister, d'être au monde, d'aimer. La joie d'avoir atteint le but qu'on désirait, d'avoir rencontré la personne avec qui construire un avenir commun. La joie qui naît, non pas d'avoir escaladé une montagne, mais des petites choses de chaque jour. Voilà en effet où réside le secret de la joie, dans la capacité à savoir regarder, au-delà des apparences, plus loin que l'éphémère ou les promesses faciles, les biens les plus vrais, les plus durables, qui nous tiennent à cœur et que nous voulons conquérir. C'est la joie de Marie, cette jeune fille de Nazareth qui ouvre son cœur à un avenir plein d'attentes et de promesses. Et quand Dieu fait irruption dans sa vie, malgré la stupeur et le trouble qu'un tel événement provoque, elle connaît une joie profonde, une vraie joie, qui naît de la conscience de se savoir aimée et présente dans la pensée et dans le cœur de Dieu. Une joie qui l'ouvre à la vie et la met en chemin sur les routes de Galilée vers la maison de sa vieille cousine Élisabeth, puis vers Bethléem et Jérusalem, en pèlerinage de foi auprès de son fils Jésus, tout attentive à en scruter le mystère insondable. C'est la joie de Marie qui naît de sa rencontre intime et authentique avec Dieu.
0: À présent, nous nous unissons en prière avec le monde entier en renouvelant notre consécration à Marie.
2: Vierge Immaculée, Mère de Dieu et de l'humanité, je t'accueille comme don de Jésus sous la croix et je me confie entièrement à toi. Je t'offre toute ma vie, ce que je suis, ce que j'aime et ce que j'ai, afin que resplendisse en moi la beauté du Christ. Aide-moi à être docile à l'Esprit et à vivre avec joie ma vocation dans l'Église, afin de collaborer à ta mission maternelle et d'orienter vers Dieu le cœur de tout homme. Toi qui as guidé Saint Maximilien Kolb pour aimer sans mesure, enseigne-moi à être témoin de l'Évangile et à faire de ma vie un don. Je te confie les personnes que je rencontrerai, et je t'offre le travail, les joies et les souffrances de cette journée. Ô Marie, conçue sans péché, prie pour nous qui avons recours à toi et pour ceux qui n'ont pas recours à toi.
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1: Benoît XVI nous parle de la relation entre le chapelet et la parole de Dieu. Si la contemplation chrétienne ne peut faire abstraction de la parole de Dieu, le chapelet lui aussi, pour être prière contemplative, doit toujours jaillir du silence du cœur comme une réponse à la parole, sur le modèle de la prière de Marie. À bien y regarder, il est tissé d'éléments tirés de l'Écriture sainte. Il y a tout d'abord l'énoncé du mystère, fait de préférence à partir de passages tirés de la Bible. Suis le Notre Père. En donnant à cette prière une dimension verticale, il ouvre l'âme de celui qui récite le chapelet à une juste attitude filiale, conformément à l'invitation du Seigneur. Quand vous priez, dites « Père ». La première partie du « Je vous salue Marie », tirée elle aussi de l'Évangile, nous fait chaque fois réentendre les mots avec lesquels Dieu s'est adressé à la Vierge par l'entremise de l'ange, ainsi que les paroles de bénédiction de sa cousine Élisabeth. La seconde partie de la prière résonne comme la réponse des enfants qui, en se tournant vers leur mère pour la supplier, ne font rien d'autre qu'exprimer leur adhésion personnelle au dessein du salut révélé par Dieu. Ainsi, la pensée de celui qui prie reste toujours ancrée à l'Écriture et aux mystères qui y sont présentés.
0: À présent, nous nous unissons en prière avec le monde entier en renouvelant notre consécration à Marie.
2: Vierge Immaculée, Mère de Dieu et de l'humanité, je t'accueille comme don de Jésus sous la croix. Et je me confie entièrement à toi. Je t'offre toute ma vie, ce que je suis, ce que j'aime,

0: péchés. Prie pour nous qui avons recours à toi et pour ceux qui n'ont pas recours à toi.
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Jésus menaça le vent et dit à la mer, « Silence, tais-toi !» Le vent tomba, il se fit un grand calme. Marc 4, 39.

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0: Bonjour, bien chers amis, auditeurs de Radio Espérance, la radio qui nous aide à vivre l'espérance contre toute espérance. Je ne sais pas si vous vous en souvenez, mais je vous avais parlé de l'apparition récente, au mois de mai, d'un ouvrage de référence, le Dictionnaire encyclopédique de Marie. Oui, il est paru au mois de mai, le mois marial par excellence, et je me suis sentie presque obligée de l'avoir chez moi. Eh bien, ça y est, je l'ai, et je me plonge dedans avec délice. Et comme je sais que vous ne l'avez pas acheté, pas encore, je vais vous faire part de mes découvertes. Voici que je tombe à la lettre S sur la Syrie. Et il nous est dit, dès les premiers temps, dès les trois premiers siècles de notre ère, les communautés chrétiennes qui étaient présentes en Syrie rivalisaient dans leur dévotion envers Marie avant la conquête musulmane qui eut lieu, comme vous le savez, vers le 8e siècle. Cet héritage commun fait la richesse du culte marial. Alors, évidemment, à culte marial, vous avez un astérix, petit signe en forme d'étoile qui vous invite à vous renseigner sur ce qu'est le culte marial. Et là, vous avez à la lettre C des pages et des pages que je vais vous résumer. Quelle est donc la nature de ce culte marial? Le Concile, dernier en date, donc Vatican II, affirme, tel qu'il a toujours existé dans l'Église, le culte qu'on voue à la Bienheureuse Vierge Marie a un caractère absolument unique. Il n'en est pas moins essentiellement différent du culte d'adoration qui est rendu au Verbe incarné ainsi qu'au Père et à l'Esprit-Saint. Fermez les guillemets. Et Jean-Paul II en décrit la source de ce culte. Et je le cite, « En disant à Jean du haut de la croix, voici ta mère, Jésus lui demande de se comporter comme un fils envers sa mère. » Puisque le disciple remplace Jésus auprès de sa mère, il est invité à l'aimer vraiment comme sa propre mère. C'est comme si Jésus lui avait dit « Aime-la comme moi-même je l'ai aimée ». Et comme dans le disciple, Jésus voit tous les hommes, la requête d'aimer Marie comme une mère vaut pour tous. C'est un testament qu'il laisse à tous les hommes. Il a fondé ainsi à ce moment-là et par ces trois mots, le culte marial de l'Église. Je ferme les guillemets parce que cette très belle citation est donc de Jean-Paul II. Il faut une petite précision là. Ce culte n'est pas un culte de latrie, un culte d'adoration, nous l'avons dit, mais un culte d'hyperdulie. Ce culte d'adoration, c'est un devoir de justice envers Dieu. C'est un culte, c'est le culte suprême, c'est le plus grand des cultes. Le culte de Duli, c'est la Duli, c'est en grec douleia, la soumission. C'est un culte qui est dû au saint. Et le culte d'hyperduli, ça vient de hyper, au-delà, au-dessus, et douleia, la soumission. Donc c'est un culte qui réclame un hommage particulier, une affection, une obéissance particulière envers la Vierge. Le culte de Duli, c'est une vénération en fait, c'est pas l'adoration, c'est la vénération. Mais l'hyperduli, c'est un peu plus, on fait plus que vénérer la Vierge. Et Jean, je reprends la citation de Jean-Paul II, Jean s'est empressé de faire la volonté de son maître. À partir de ce jour, nous dit l'Évangile, il prit Marie chez lui et lui a témoigné, ça c'est Jean-Paul II qui le dit, une affection filiale qui répondait à son affection maternelle, inaugurant ainsi une relation d'intimité spirituelle qui contribuait à approfondir celle qu'il avait déjà avec le maître et dont il retrouvait les traits caractéristiques sur le visage de sa mère. Fermez les guillemets. Autre citation, elle est du cardinal Newman. Toutes les églises consacrées à Notre-Dame, tous les autels placés sous son invocation, toutes les images qui la représentent, toutes les litanies en son honneur, tous les Ave Maria qu'on prononce en souvenir de celui de l'archange, nous rappellent qu'il y eut un Dieu qui n'a pas craint de s'enfermer dans le sein très pur de la Vierge Marie. Donc voilà toutes les manifestations du culte marial, les églises, les autels, les invocations. Mais me direz-vous, pourquoi parler de la Syrie ? Eh bien, parce que c'est d'actualité et que ça élargit nos horizons au-delà de nos petits problèmes locaux-régionaux. Et puis, voyons, question à 1000 euros. Où donc Saint-Paul, ce géant, où donc est-il tombé terrassé par ce Jésus qu'il persécutait terriblement ? Est-ce que c'est à Tarse, d'où il était originaire ? C'est en Turquie maintenant ? Pas du tout. Est-ce que c'est à Jérusalem où il était allé après ça pour voir et pour connaître Pierre et les premiers piliers de l'Église ? Non, non, c'est aux portes de Damas qu'il se rendait pour arrêter les premiers chrétiens de Syrie. Donc, dès l'an 50 ou 60 de notre ère, c'est-à-dire au 1er siècle, il y avait des chrétiens en Syrie. Ce sont nos ancêtres. Le chef de cette église, à Damas, c'était Anani, qui habitait la rue droite. Eh bien, il paraît que cette rue droite existe toujours. On peut y aller, on peut marcher sur la rue droite où saint Paul a été conduit. Et notre encyclopédie nous dit « Malgré le mauvais état de conservation des monuments chrétiens, nombre basiliques de la Vierge ont été retrouvées. Elles datent de l'époque byzantine, qui commença, comme tout le monde le sait, en 325, grâce à la décision de l'empereur Constantin de laisser les chrétiens tranquilles. Jusque-là, ils étaient affreusement persécutés. À Amid, une ville de Syrie, les chrétiens avaient bâti leur église, vouée à Sainte-Marie, sur l'emplacement d'une synagogue. C'est assez étonnant. Et au nord-est de Hama, une ville qui maintenant a 250 000 habitants et qui est sur la rivière de l'Oronte, on a retrouvé trois sanctuaires de la Vierge. Celui d'El Azimi, celui de Hawa et celui de Rouweda. El Azimi, dont l'église date de 390, rivalise avec Éphèse, la ville célèbre d'Asie mineure, enfin qui était en Grèce à l'époque. C'est le plus ancien sanctuaire syrien parmi les premiers dans l'histoire de la chrétienté. Moi, ça m'impressionne beaucoup. Parce que vraiment, l'église est née en Syrie, en fait. Et nous rapporte encore l'abbé Le Tourneau dans son encyclopédie, l'étude du monachisme syrien a révélé le nom de plusieurs couvents ayant Sainte-Marie pour protectrice. Et les écrits de deux pères de Syrie, Saint-Éphrem et Saint-Jean Damascène, révèlent une très grande dévotion envers Marie. Bon, moi je ne suis pas spécialiste dans les pères de l'Église, et très peu sur ceux de Syrie, mais le peu que je connaisse de Saint-Éphrem m'a suffi pour le prendre en affection. C'est lui, Saint-Éphrem, qui nous affirme depuis des siècles, j'ouvre les guillemets, « Quand nous aurons surmonté nos passions, détruit en nous toute affection naturelle déréglée et vidé notre esprit de toute préoccupation inutile au salut, alors le Saint-Esprit, trouvant notre âme dans le repos et communiquant à notre intelligence une puissance nouvelle, mettra la lumière dans nos cœurs comme on allume une lampe déjà pourvue de mèches et d'huile. » C'est beau, c'est dit poétiquement, et c'est tout un programme de vie intérieure. Donc cette phrase m'avait attirée vers lui, et après je me suis rendu compte qu'il disait des choses très très belles. Mais qui était donc ce saint que certains appellent Éphrem de Nisib et d'autres est saint Éphrem le Syrien ? Là encore, un astérix, oui c'est masculin astérix, comme celui de Astérix et Obélix, mais ça ne s'écrit pas de la même manière à la fin. Saint Éphrem, donc, n'était ni un patriarche, pourtant père de l'Église, mais ni un patriarche, ni un évêque, ni même un prêtre. C'était un diacre. Et il est donc docteur des églises de langue syriaque. Il est né vers 306 dans la ville de Nisib. C'est une ville qui est en Mésopotamie, pas très loin de Mossoul, et qui était à l'époque syrienne, parce que la Syrienne s'étendait de la Mésopotamie à la Méditerranée. Le Liban était syrien. Enfin, on disait Assyrie à l'époque. Donc c'est une ville située au nord de l'Irak actuel. Il aurait eu une mère chrétienne, et son père, lui, était prêtre, mais de religion païenne. Une religion païenne. Il aurait été baptisé à l'âge adulte, et à partir de ce moment-là, il était très attiré par la solitude, par le désert, pour prier dans la solitude. Et malgré ça, et malgré lui, il fut très apprécié par son évêque, ou de son évêque, Jacques de Nisib, et de ses successeurs, pour son érudition et pour ses écrits. En 363, à la mort de Julien l'Apostat, empereur de Byzance, son successeur, Jovien, céda Nisib à la Perse. Donc tous les chrétiens, un peu effrayés par les Perses, ont émigré. Et Saint-Éphrem a émigré vers Édesse, comme beaucoup d'autres chrétiens. Il s'est réfugié là-bas. Édesse était donc à l'époque en territoire romain. C'est une ville qui a changé de nom actuellement. C'est une ville de Turquie, du sud de la Turquie. C'est une ville touristique qui est nommée Sanli Urfa, ce qui signifie Urfa la Glorieuse. Il y a une très belle citadelle, il paraît, tout ça. Et c'est donc à Édesse que Saint-Éphrem a poursuivi son œuvre de construction et d'évangélisation. En 373, il est mort, victime de son dévouement au cours d'une épidémie de peste. Donc vous voyez, il y en a toutes les raisons pour le canoniser. Donc ni évêque ni prêtre, il n'avait pas de responsabilité d'une chrétienté, mais aux côtés des évêques, il a pendant près de 50 ans illustré magnifiquement la fonction qui incombe au diacre, devenant tour à tour animateur de la liturgie, maître de chant. Et du coup, il faisait beaucoup de poèmes, beaucoup d'hymnes poétiques, collecteur des offrandes pour les pauvres, les malades, les étrangers, et de surcroît, modèle de vie ascétique et contemplative. Eh bien, Saint-Éphrem a écrit des discours et des hymnes sur la Vierge Marie qui attestent l'ancienneté de la dévotion envers la Mère de Dieu et qui sont magnifiques. Voici une prière de Saint-Éphrem à la Vierge qui peut-être pourra nous aider en ces derniers jours de mai. « Ô très sainte Mère de Dieu, dit-il, ô vous la seule femme qui soit absolument pure tant d'âme que de corps, daignez me regarder, moi l'abominable, qui ai noirci mon âme et maculé mon corps avec les souillures de ma vie de passion et de gloutonnerie. Redressez mes pensées aveuglées et errantes, remettez de l'ordre dans mes sens, libérez-moi de tout mal, accordez à mon esprit, enténébré et abruti, la sobriété et le discernement, afin que je puisse être digne de vous louer et de vous glorifier, ô vous, la seule vraie mère de lumière, et de glorifier le Christ, notre Dieu. Toute la création, visible et invisible, vous bénit et vous glorifie avec lui et en lui. » Éphrem nous dit encore l'encyclopédie, est le premier à évoquer les sentiments maternels de Marie auprès du berceau de son fils. Jusque-là, c'était un peu sec, on n'y pensait pas. Et c'est lui, le premier aussi, à rapporter l'apparition de Jésus ressuscité, apparition à sa mère. Et le plus ancien témoignage de l'Assomption de Marie se trouve chez saint Éphrem. Pour lui, il ne fait pas de doute que le corps de la très sainte Vierge n'a pas connu la corruption après la mort. Vous voyez, il y avait déjà des traces de cette foi en l'Assomption de Marie, et pourtant le dogme n'a été édicté qu'en 1950. Il semble qu'il ait eu aussi l'intuition de la conception immaculée de Marie, ce qui est le dernier mystère du rosaire, dernier mystère glorieux. Le couronnement de Marie est représenté pour la première fois en France à la cathédrale de Senlis, vers 1185. Mais ce couronnement figure au tympan de Notre-Dame de Paris, où on voit Marie couronnée par un ange qui partage le trône avec son fils. À cette dernière représentation, nous dit l'auteur de l'encyclopédie, nous pouvons appliquer ces mots de saint Éphrem. Salut, ô Marie, douce enfant de Sainte-Anne. De nouveau, l'amour me mène jusqu'à toi. Comment pourrais-je décrire ta démarche pleine de sérieux, ton vêtement, le charme de ton visage, cette sagesse que donne l'âge, unie à la jeunesse de ton corps. Ton vêtement était plein de modestie, sans luxe, mais sans mollesse. Ça me fait penser, là je fais une petite parenthèse à la prière de saint Éphrem, à ce que dit saint Pierre dans sa magnifique première épître. Il conseille les femmes et il dit « Femmes, ce qu'il vous faut, ce n'est pas la beauté extérieure, cheveux tressés, raffinement de coiffure, bijoux d'or, belles toilettes, mais au fond de vous-même, une âme qui ne perd jamais sa douceur et son calme. Voilà ce qui est précieux aux yeux de Dieu. » Et on dirait là, enfin ça c'est de moi, hein, mais on dirait que Saint-Pierre nous donne un portrait de Marie. Ô Marie, ta démarche, poursuit saint Éphrem, était grave. Ta conduite austère, quoique tempérée par la joie. Ton âme restait humble au milieu des contemplations les plus sublimes. Ta parole était agréable, car elle manifestait la douceur de ton âme. Voici donc ce que disait le diacre Éphrem au IVe siècle. Eh bien, récemment, Jocelyne Quiry, cette indomptable, disait des choses très belles aussi sur la Vierge. Le jour de ses 60 ans, le 22 mai 2013, elle qui fut longtemps la femme résistante pendant la terrible guerre du Liban, a déposé les armes. Elle passe ses journées à Jounieh, au Liban, au centre Jean-Paul II, structure sociale qu'elle a fondée au service de la vie, de la famille et de la société. Elle nous dit « Je peux résumer ma vie par ces mots, un cheminement avec la Vierge ». C'est dans le tunnel obscur de la guerre que la jeune fille, effectivement, va découvrir la présence de Dieu. Et elle ajoute, on a besoin de Marie, cette figure maternelle qui est vivante. Elle doit être présente dans toutes les maisons, dans les cités et dans l'église. Je ne sais pas si je l'avais dit, mais elle avait été convoquée au synode sur le Moyen-Orient en l'an 2000. Et Jocelyne se demandait ce qu'elle allait pouvoir dire en 2 minutes, car elle n'avait que 2 minutes pour parler. Et elle a dit, j'ai simplement proposé de consacrer le Moyen-Orient à Marie. Et ce sera chose faite 2 ans après, en juin 2013, par le patriarche d'Antioche et du Moyen-Orient. Donc le Moyen-Orient et le Liban ont été consacrés au cœur immaculé de Marie au cours d'une cérémonie solennelle à Notre-Dame du Liban. Quand Marie est là, constate Jocelyne, la bénédiction revient. Les solutions pacifiques arrivent. La violence s'évanouit. Et chacun se retrouve dans ses droits. Sa demande a été retenue. Et 3 ans après, donc, on consacrait le Liban à Marie. Il faut ajouter que le 13 octobre de la même année, le pape François a consacré le monde au cœur immaculé de Marie, au pied de la Vierge de Fatima, qu'il avait fait venir de Fatima à Rome. Et ce qui est impressionnant dans la consécration du Moyen-Orient et du Liban, c'est que ça a été un trait d'union entre les chrétiens et les musulmans, qui étaient unis dans la même prière. Car effectivement, la Sainte Vierge est mère de la réconciliation, de l'unité. Dans le Coran, il paraît qu'on parle de Marie dans plusieurs sourates, et elle est décrite comme la plus noble de toutes les femmes. Et c'est pourquoi les musulmans nourrissent envers Marie une très grande vénération. On saute encore à une autre lettre dans notre encyclopédie, mais la lettre Z. C'est dans les dernières pages, je suis tombée dessus. Et on y trouve Maurice Zindel, qui lui est un prêtre quand même contemporain par rapport à saint Éphrem, puisque presque 17 siècles les séparent. Et Maurice Zindel avait lui aussi un grand amour de la très sainte Vierge. Pour lui, il y a dans l'amour maternel quelque chose de merveilleux. Mais, disait-il, l'amour maternel de la très sainte Vierge, qui est incomparable, qui est unique et qui nous enveloppe tous personnellement, nous appelant chacun par notre nom, cet amour-là nous révèle l'amour maternel de Dieu dont il procède. Ça, je trouve très intéressant. Très intéressant parce qu'on ne parle jamais de l'amour maternel de Dieu. Et pourtant, l'amour maternel humain, quand une femme s'occupe de son enfant, elle reflète un peu quelque chose de plus intéressant, enfin à mon avis, à mon humble avis. Elle nous révèle l'amour de Dieu. Et donc ce versant maternel de Dieu. Et là, Maurice Zindel insiste, tout ce qu'il y a de maternité dans le cœur de Marie jaillit du cœur de Dieu, qui est encore plus maternel qu'elle-même. Et cela pour que nous apprenions que Dieu est notre mère. Il est notre père, mais il est aussi notre mère, pour que nous le connaissions au féminin et pas seulement au masculin. Marie nous révèle la maternité de Dieu, qui est plus mère que toutes les mères. Et quand nous ne savons plus que dire, quand la prière est dans notre bouche comme du sable, il reste ce cri à l'adresse de Dieu, ce cri qui dit tout et qui donne tout, « Maman !» Ce cri peut jaillir de notre cœur vers Marie, car pour nous, dans l'inconscient, c'est une femme qui est justement la révélation de cette maternité de Dieu. Ce cri va jaillir de notre cœur vers Marie, et à travers le cœur de Marie, il montera comme une fusée vers le cœur de Dieu. Terminons par une prière de Mère Teresa, qui elle aussi aimait tendrement la très sainte Vierge Marie. Elle nous dit « Demandons à la Vierge Marie de rendre nos cœurs doux et humbles comme l'était celui de son Fils. Il est si facile d'être orgueilleux, dur, égoïste. Oui, c'est si facile. Mais nous avons été créés pour de plus grandes choses. Comme nous pouvons apprendre de Marie, elle n'était si humble que parce qu'elle était tout à Dieu. Elle était emplie de la grâce. Dites à la Vierge de dire à Jésus, ils n'ont pas de vin, ils ont besoin du vin de l'humilité, de la douceur, de la bonté et de la gentillesse. Et elle nous répondra certainement, faites tout ce qu'il vous dira. » Enfin, pour terminer, dans l'esprit de notre radio, Mère Teresa nous dit « Marie est la mère, elle est l'espérance de l'humanité ». Je vous dis une très bonne semaine et nous nous retrouverons la semaine prochaine.
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1: Selon saint Maximilien, se consacrer à l'Immaculée veut dire se confier à elle, s'abandonner à son amour maternel, afin que l'offrande de l'homme à Dieu soit plus pure. La consécration, c'est donc nous offrir à Dieu par l'Immaculée. Il s'agit de se consacrer à Dieu comme Marie, qui a dit son oui au moment de l'Annonciation. Par Marie, qui purifie et soutient notre don, en elle, parce que nous voulons inclure notre oui dans le sien, afin qu'il soit le plus parfait possible. Avec elle, qui nous sert de guide et de modèle sur notre route. La consécration à l'Immaculée revient à se consacrer totalement à Dieu par l'Immaculée. Pour saint Maximilien Kolb, cela signifie appartenir à Marie pour imiter les vertus qu'elle a pratiquées, l'humilité, la pauvreté, l'esprit de prière. Cela signifie se laisser transformer par elle, grâce à l'imitation et à la prière de Marie pour nous. Cela signifie suivre un chemin de sainteté. Voici en résumé les conséquences de la consécration. Vie dans la grâce, conversion permanente, compréhension toujours plus profonde de la volonté de Dieu, sainteté. Se confier à Marie, c'est donner le Christ au monde par le témoignage de l'Évangile.
0: À présent, nous nous unissons en prière avec le monde entier en renouvelant notre consécration à Marie.
2: Vierge Immaculée, Mère de Dieu et de l'humanité, je t'accueille comme don de Jésus sous la croix et je me confie entièrement à toi. Je t'offre toute ma vie, ce que je suis, ce que j'aime et ce que j'ai, afin que resplendisse en moi la beauté du Christ. Aide-moi à être docile à l'Esprit et à vivre avec joie ma vocation dans l'Église, afin de collaborer à ta mission maternelle et d'orienter vers Dieu le cœur de tout homme. Toi qui as guidé saint Maximilien Kolb pour aimer sans mesure, enseigne-moi à être témoin de l'Évangile et à faire de ma vie un don. Je te confie les personnes que je rencontrerai, et je t'offre le travail, les joies et les souffrances de cette journée. Ô Marie, conçue sans péché, prie pour nous qui avons recours à toi et pour ceux qui n'ont pas recours à toi.
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1: Chaque fois que j'ouvre l'Évangile, la parole devient pour moi une épée à double tranchant qui pénètre jusqu'au point de division de l'âme et de l'esprit, jusqu'aux jointures et à la moelle, et elle discerne les sentiments et les pensées du cœur. Une parole de vie qui demande la vérité, qui apporte de la lumière, certes, mais qui éclaire aussi ma pauvreté, ma misère. Or, tout ce qui va au fond des choses est douloureux, parce que cela me demande de trancher certaines choses, de prendre position face à ce que je découvre être mal. C'est difficile, car il arrive souvent que nous soyons attachés au mal. Marie, fille d'Israël, est aussi mère de l'Église. Une Église qui, à notre époque tout particulièrement, a besoin de vérité. Il est nécessaire que l'Évangile nous fasse revenir à la vérité du Christ, quitte à passer, si besoin est, par des voies douloureuses. Marie est aussi reine de la famille. À son exemple, bien des familles ont laissé entrer en elles la force explosive de la parole. Et cette parole est devenue vie, réconciliation, paix, miséricorde, pardon, accueil. Marie a gardé la parole de Dieu dans son cœur. Si elle est tellement belle, c'est parce qu'elle s'est abandonnée en toute confiance à la parole, sans compromis et dans la vérité. Et avec elle, Dieu a vraiment pu faire des merveilles.
0: À présent, nous nous unissons en prière avec le monde entier en renouvelant notre consécration à Marie.
2: Vierge Immaculée, Mère de Dieu et de l'humanité, je t'accueille comme don de Jésus sous la croix et je me confie entièrement à toi. Je t'offre toute ma vie, ce que je suis, ce que j'aime et ce que j'ai, afin que resplendisse en moi la beauté du Christ. Aide-moi à être docile à l'Esprit et à vivre avec joie ma vocation dans l'Église, afin de collaborer à ta mission maternelle et d'orienter vers Dieu le cœur de tout homme. Toi qui as guidé Saint Maximilien Kolb pour aimer sans mesure, enseigne-moi à être témoin de l'Évangile et à faire de ma vie un don. Je te confie les personnes que je rencontrerai et je t'offre le travail, les joies et les souffrances de cette journée. Ô Marie, conçue sans péché, prie pour nous qui avons recours à toi et pour ceux qui n'ont pas recours à toi.
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0: et que j'ai commencé à regarder Dieu, ce qui a changé ma vie. J'ai connu la souffrance, celle qui lacère et qui nous pousse à nous enfermer dans une cuirasse. J'ai connu la solitude profonde, l'aridité du cœur et le désespoir de ceux qui ne se sentent pas aimés et font l'expérience de l'abandon en ne voyant qu'obscurité autour d'eux. Néanmoins, tout cela n'a pas éteint cette petite flamme d'espoir qui m'a poussée à faire de mon mieux et surtout m'a amenée à connaître l'amour Dieu qui, depuis toujours, m'attendait les bras ouverts. Quand j'étais dans l'obscurité, pour moi, Marie était seulement la mère de Jésus. Mais un jour, quelqu'un me parla d'elle et depuis lors, elle me guide sur le chemin que chaque jour je m'efforce de suivre, sur les pas de Jésus, car j'ai expérimenté que la plénitude de la vie et du cœur vient de lui seul et se trouve en lui seul. J'ai découvert en Marie la mère qui me prend par la main et me conduit dans la prière, dans la joie comme dans la souffrance, à la connaissance de la volonté de Dieu. C'est elle qui me pousse à annoncer l'amour infini et éternel de Dieu à ceux qui croisent, même pour peu de temps, mon chemin de vie.
1: À présent, nous nous unissons en prière avec le monde entier en renouvelant notre consécration à Marie.
2: Vierge Immaculée, Mère de Dieu et de l'humanité, je t'accueille comme don de Jésus sous la croix. Et je me confie entièrement à toi. Je t'offre toute ma vie, ce que je suis, ce que j'aime et ce que j'ai, afin que resplendisse en moi la beauté du Christ. Aide-moi à être docile à l'Esprit et à vivre avec joie ma vocation dans l'Église, afin de collaborer à ta mission maternelle et d'orienter vers Dieu le cœur de tout homme. Toi qui as guidé Saint Maximilien Kolbe pour aimer sans mesure, enseigne-moi à être témoin de l'Évangile et à faire de ma vie un don. Je te confie les personnes que je rencontrerai et je t'offre le travail, les joies et les souffrances de cette journée. Ô Marie, conçue sans péché, prie pour nous qui avons recours à toi et pour ceux qui n'ont pas recours à toi.
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0: Aujourd'hui, en cette fête de l'Ascension, nous sommes venus à Notre-Dame de Pontmain, en Mayenne, où la Vierge Marie est apparue à quatre enfants le 17 janvier 1871. Alors, Père Bernard Dullier, vous êtes avec nous en cette fête de l'Ascension. Vous êtes recteur de ce sanctuaire et vous nous faites l'honneur de nous consacrer du temps au micro de Radio Espérance pour nous entretenir sur l'apparition de Pontmain. Alors je dis un petit peu qui vous êtes. Vous êtes donc, vous avez été ordonné prêtre en 1971 et vous êtes depuis 2009 recteur de ce sanctuaire marial de Notre-Dame de Pontmain. Mais ce qu'il est intéressant de souligner, c'est qu'avant d'avoir été ordonné prêtre, vous êtes entré en 1967 chez les missionnaires Oblats de Marie Immaculée. Et ce n'est pas sans raison, peut-être que vous avez débarqué, pour ainsi dire, à Notre-Dame de Pontmain. Alors je vous laisse maintenant nous parler de cette apparition.
1: Eh bien, merci de m'accueillir au micro de Radio Espérance. Cette apparition, donc, comme vous l'avez dit, a lieu le 17 janvier 1871. Une seule apparition, une apparition où la Vierge ne parle pas, mais où il va se produire des choses, va se dérouler des événements tout au long de cette apparition, une apparition qui va durer 3 heures et demie. Mais je crois que pour comprendre cette apparition, il faut remonter un peu avant. Pour la comprendre, non pas comme un fait historique seulement, ce qu'est toute apparition, mais pour la comprendre comme étant quelque chose qui concerne chacun de nous aujourd'hui. Et c'est cela qui est important dans une apparition. Sans cela, on fait un bon cours d'histoire et c'est tout. Mais ce qui est important, c'est de découvrir que ce qui s'est passé à Pontmain il y a 141 ans nous concerne nous aujourd'hui et que le message de Marie à ses enfants est un message pour nous aujourd'hui aussi. Alors pour cela, il faut d'abord bien situer ce village de Pontmain. En arrivant ici, vous avez été frappé de sa petitesse. À l'époque de l'apparition, Pontmain est encore plus petit. Le bourg ne comporte qu'une centaine d'habitants. Pontmain est un village dont on a l'habitude de dire qu'il est au bout du monde. Aujourd'hui, il y a des routes, même si parfois ce n'est pas très bien indiqué, s'il vaut mieux un GPS pour arriver à Pontmain. À l'époque de l'apparition, il n'y a pas de route ici. Il n'y a que de très mauvais chemins. Les carrioles s'aventurent difficilement sur ces mauvais chemins. Pontmain n'est pas commune, mais dépend de la commune de Saint-Hélier, qui est à 8 km d'ici. Pontmain n'est pas paroisse. On a l'habitude de dire que c'est le bout du monde et à ce moment-là, même si aujourd'hui Pontmain dépend du diocèse de Laval, à cette époque-là, le diocèse de Laval n'existe pas. On dépend du Mans. On est loin de l'évêché. Et les gens disent que l'évêque du Mans a l'habitude d'envoyer dans ce coin de Mayenne les prêtres dont il ne sait pas quoi faire ailleurs. Ce qui vous dépeint un peu ce village. Par ailleurs, c'est un village très pauvre. Nous sommes ici sur une très mauvaise terre au niveau agricole, terre acide, donc il faut travailler dur pour pouvoir survivre. Pays de petites gens, pays pauvre, il n'y a pas d'école, pas de curé, je vous l'ai dit, pas de maire. De plus, la Révolution française a marqué cette région. Les prêtres sont partis en 1792. Quelques prêtres sont revenus après, mais très peu nombreux. Et Pontmain n'a plus de prêtres. Plus de prêtres résidents, cela veut dire que pour les sacrements, il faut aller à Saint-Hélier. Je vous l'ai dit, 8 km d'une très mauvaise route. Alors, au début, on y va. Puis, au bout d'un certain temps, on n'y va plus. Donc ici, il n'y a plus de mariage. Plus de baptême, plus de sépulture. On enterre les gens civilement. Il faut comprendre ce contexte d'extrême pauvreté matérielle et spirituelle. Ça, c'est la première chose. Ce n'est pas anodin que Notre-Dame apparaisse dans ce lieu si pauvre. Ça veut sans doute dire quelque chose. le Magnificat, il s'est penché sur son humble servante, sur sa pauvre servante. La deuxième chose qui est importante à noter, si on veut comprendre Pontmain, c'est une personnalité très importante, sans doute ignorée de beaucoup de catholiques, même ici à Pontmain, où nous essayons de faire ressurgir cette personne, mais où elle est un petit peu oubliée, c'est l'abbé Michel Guérin. L'abbé Michel Guérin sera le curé au moment de l'apparition. Mais c'est une personnalité qui mérite qu'on s'y arrête un peu. Il est né à Laval pendant la Révolution française, d'une famille pauvre. Il a beaucoup de mal pour faire son séminaire parce que son père est mort et qu'il doit assurer la subsistance de sa mère et de sa sœur. Donc il rentre au séminaire, il en sort, il rentre, il en sort, ce qui va faire des études ecclésiastiques assez chaotiques. Et lorsqu'il est ordonné prêtre, en 1834, son supérieur de séminaire note sur les notes marginales en vue de l'ordination, sujet pieux, mais intelligence médiocre. Du coup, son évêque l'envoie là où on envoyait les prêtres dont on ne savait pas quoi faire. Donc, dans ce bout de diocèse, il l'envoie comme second vicaire à Saint-Hélier. Aussitôt débarqué à Saint-Hélier, Michel Guérin apprend qu'il y a un décès à Pontmain. Et comme Pontmain dépend de Saint-Hélier, bien Michel Guérin décide de venir à Pontmain faire la sépulture. Ça fait longtemps qu'on n'a pas vu de prêtre ici. On est tout surpris de voir débarquer un curé. Et on est heureux. Mais Michel Guérin, lui, est stupéfait de ce qu'il découvre, de la pauvreté matérielle, spirituelle. Quand il rentre le soir à Saint-Hélier, il écrit à son évêque, Monseigneur Bouvier, l'évêque du Mans, pour lui demander l'autorisation de venir habiter Pontmain, tout en dépendant toujours de Saint-Hélier, mais de venir habiter ce village pour être au milieu de ces pauvres gens. Et il décrit l'état du village. Il le décrit la pauvreté tellement bien que Monseigneur Bouvier va refuser. Parce que le village dont on vient de lui parler est tellement pauvre qu'il pense qu'il n'a pas les moyens de nourrir un prêtre. Mais Michel Guérin va insister. Et Michel Guérin fait partie de ces gens qui ont, je crois, l'entêtement des doux. Donc il va insister gentiment, sans trop violenter son évêque, pendant 2 ans. Jusqu'à ce qu'en 1836, de guerre lasse, Monseigneur Bouvier lui dise « Bon, ben, allez donc à Pontmain, puisque vous le voulez. Mais si vous mourrez de faim, tant pis pour vous. » Et Michel Guérin arrive ici en novembre 1836. Il restera à Pontmain jusqu'à sa mort. Il est mort 1 an après l'apparition, 1872. On va assez vite se rendre compte qu'il n'est pas du tout un prêtre médiocre. Et assez vite, on va lui proposer des charges plus importantes. Mais il va toujours les refuser. Il veut rester au milieu de ces petites gens, comme il les appelle avec grand amour. Lorsqu'il arrive à Pontmain, dans l'homélie qu'il fait en prenant possession de l'église, il dit à ces petites gens, « Désormais, entre vous et moi, c'est à la vie et à la mort. » Et il restera là. Alors cet homme est tout simple, mais c'est un homme profondément enraciné dans la foi et dans la spiritualité, dans la prière. Formé à l'école française, sa spiritualité, c'est à Jésus par Marie. Il a donc une très grande dévotion mariale. Mais je dirais une saine dévotion mariale. Marie conduisant au Christ. Et c'est cela qu'il va inculquer à ces petites gens. C'est cela qu'il va vouloir leur faire découvrir tout doucement, petit à petit. Il arrive ici, la première chose qu'il va apprendre aux gens ou réapprendre aux gens, c'est à prier. Et d'abord à prier le chapelet, tout simplement. Le chapelet, dit-il, on peut le prier à la maison, on peut le prier en famille, on peut le prier quand on va au champ, on peut le prier quand on est à l'église. La prière du chapelet est pour lui extrêmement importante. Et il organise le mois de Marie. Et il se réjouit de voir que presque tous les soirs, pratiquement tout le village est là pour prier le chapelet. sauf le gababin, nous en reparlerons tout à l'heure, qu'il ne réussit pas à amener dans son église, pas une seule fois. Dévotion mariale, la première chose, la deuxième chose qu'il fait après le chapelet, c'est de vouloir que Marie soit la reine, ici, de ce village. Alors il demande à une dame qu'il a connue à Laval, une bourgeoise qui a de l'argent et qui est extrêmement généreuse et qui va beaucoup aider Michel Guérin, il demande d'acheter une statue de la Sainte Vierge. Et il fait placer cette statue dans le clocher de son église, mais en haut du clocher ajouré, si bien qu'on peut voir cette statue de tous les coins de Pontmain, de toutes les maisons, de tous les champs. Ainsi, vous pourrez toujours voir la Sainte Vierge, dit-il à ses petites gens, en installant cette statue. Une statue où la Vierge a une robe bleue, parsemée d'étoiles d'or, avec une étrange couronne, une couronne plus haute devant que derrière, sans fleurons. Et puis ensuite, eh bien, il y a l'église matérielle, qui est en ruine. Lorsqu'il fait l'inventaire avec le vicaire général du mobilier de l'église, il n'y en a pas pour 3 sous. Tout mérite d'être brûlé, tout le mobilier mérite d'être brûlé, car tout est vermoulu, il n'y a plus d'ornement, il n'y a plus rien. Le toit tombe, les murs sont en ruine. Alors Michel Guérin va faire réparer cette église. Mais comme il n'a pas beaucoup d'argent, eh bien, il va dire aux gens, on n'a pas de sous, mais on a des bras. Alors l'église, on va la réparer ensemble. Vous allez amener des pierres, vous allez amener du bois, puis on va réparer l'église. Et il fait ainsi réparer cette église. Et il va passer toute sa vie sacerdotale à l'embellir, à la faire décorer. Quand son évêque, qui viendra pour une confirmation, s'étonnera d'une telle beauté dans une église d'un tout petit village aussi pauvre, Michel Guérin lui répondra avec un brin d'humour, « Monseigneur, même les pauvres ont droit à la beauté. » Réparer l'église, donc, matérielle, mais aussi l'église spirituelle. Catéchèse, les sermons. Nous avons la chance de posséder les sermons de Michel Guérin, car il les écrivait, on les a tous. Et on constate que ces sermons sont toujours, d'abord, enracinés dans l'Évangile. Et ensuite, qu'il est d'une extraordinaire ouverture, pas un brin de jansénisme chez Michel Guérin. Il ne prêche ni l'enfer, ni très rarement les péchés capitaux, les communions indignes ou choses de genre. Mais il prêche la miséricorde. Il prêche la tendresse de Dieu. Tout cela, ce n'est pas anodin parce que peu à peu, cela va préparer son petit peuple, ses petites gens, à ce qui va se produire le 17 janvier 1871. Le cardinal Billet, qui a été, avant d'être à Aix puis à Lyon, qui a été ici évêque de Laval, disait que Michel Guérin avait préparé l'apparition de la Vierge. Et je crois que c'est vrai. Il aime les belles liturgies, il aime les fêtes liturgiques. Il est heureux quand il peut instituer l'adoration du Saint-Sacrement, quand il peut instituer les 40 heures, le mois de Marie. Il est d'une simplicité touchante, Michel Guérin. Sa grande joie, c'est quand des enfants, pendant le mois de Marie, vont cueillir des fleurs dans les champs et viennent les déposer au pied de la statue de la Vierge dans son église. Il note ça sur son journal, combien ça le touche. C'est rien et pourtant, c'est tellement important. Voilà donc cette personne extrêmement importante ici. Michel Guérin va se battre pour ses petites gens. Il va d'abord dire assez vite à son évêque que ce qu'il voudrait, c'est que Pontmain devienne paroisse. Il voudrait avoir les coups des franches, ne plus dépendre de Saint-Hélier pour que les gens ici se prennent en main au niveau spirituel. Monseigneur Bouvier va accepter et 4 ans plus tard, en 1840, Pontmain devient paroisse. Mais il va devoir se battre aussi pour que ces petites gens grandissent humainement. Pour Michel Guérin, et ça c'est assez extraordinaire, en plein 19e siècle, il n'y a pas de coupure entre matériel et spirituel. L'homme ne peut grandir spirituellement que si matériellement il tient debout, il tient la route. Alors la première chose qu'il va vouloir faire, c'est une école. Il n'y a pas d'école à Pontmain et il est bien persuadé que ces petites gens ne s'en sortiront pas s'ils ne savent ni lire ni écrire. Alors il veut une école. Il demande à Madame Morin-Dutertre, donc cette grande bienfaitrice dont j'ai déjà parlé, de lui donner un bout de champ, ce qu'elle fait. Et puis il va dire à ses gens, « Bon, ben maintenant l'école, on va la construire ensemble. » Vous allez amener les pierres de vos champs, ce sera votre école pour vos enfants. Et donc on construit l'école, ça prendra 2 ans, mais on va construire l'école. Puis l'école sans institutrice, ça ne sert à rien. Alors il va écrire à une congrégation religieuse, les sœurs du Christ Rédempteur, les sœurs de Rilé, qui est à Fougères, c'est pas très loin de Pontmain, la congrégation est née à Fougères. Et il va écrire à Mère Générale pour lui demander 2 institutrices pour son village. Mais il ajoute dans sa lettre, je vous préviens, je n'ai pas 1 sou à leur donner pour les payer. Et Mère Générale va donner 2 institutrices. Quelques mois plus tard, il va réécrire à Mère Générale en lui disant, vous avez des infirmières aussi dans votre congrégation, et ici il y a beaucoup de malades. Alors, vous ne pourriez pas me donner aussi 1 sœur infirmière, mais je n'ai toujours pas 1 sou pour la payer. Et Mère Générale va accepter et donner 1 sœur infirmière. Il va aussi, et alors moi j'aime beaucoup cela parce que ça fait bien rire les gens quand je dis cela, mais il va vouloir qu'il y ait un bureau de tabac à Pontmain. Alors le bureau de tabac, c'est pas du tout, ben, bien sûr c'est peut-être pour vendre du tabac. On dit que Michel Guérin prisait, c'est peut-être vrai, donc c'était peut-être aussi un peu pour lui qu'il voulait ce bureau de tabac. Mais c'est pas d'abord pour lui. C'est parce qu'à cette époque-là, il y avait le fameux papier timbré, donc un papier avec une taxe sur ce papier et sur lequel on devait faire tous les actes administratifs, en particulier payer les baux, les champs, les locations, etc. Et ce papier timbré, il fallait le chercher à Saint-Hélier, 8 km à pied. Pour simplifier la vie de ces petites gens, il va demander qu'il y ait un bureau de tabac à Pontmain. Le sous-préfet refuse, Michel Guérin écrit au préfet. Le préfet refuse, Michel Guérin écrit au ministre. Et finalement, de Guerlas, il obtient son bureau de tabac à Pontmain. Voilà, ça c'est des petits exemples de cette personnalité qui va tout faire pour que son village existe, se développe. On le voit lorsqu'il va y avoir des difficultés, des catastrophes. Il y a des catastrophes naturelles à certains moments. Il va y avoir des orages, des récoltes inondées, etc. Il va essayer d'obtenir de l'argent pour aider ces gens. Et il ne va reculer devant rien. Il va même écrire à la reine Marie-Amélie. La reine ne répond pas, alors il réécrit 2e fois. En disant que sans doute sa première lettre s'est perdue. Et la reine va verser de l'argent. Voilà, cette personnalité donc de Michel Guérin, sa spiritualité, sa dévotion à la Vierge, la place du Christ, conduisant ces petites gens vers le Seigneur, et puis cette volonté que ces petites gens puissent grandir humainement aussi. Je termine sur Michel Guérin en disant que cette personnalité est tellement importante, et je crois vraiment tellement marquante que les évêques du Mans et les évêques de Laval ont décidé d'engager son procès de béatification. Je termine en disant que Michel Guérin est à peu près le contemporain du curé d'Ars. Ça le situe dans la chronologie de l'Église de France. Donc ça, c'était la 2e chose dont je voulais parler. La 1ère chose, c'était l'état de Pontmain. 2e chose, c'est ce personnage, c'est assez extraordinaire. Et la 3e chose, eh bien, c'est le contexte immédiat de l'apparition. Venons-en donc maintenant à l'apparition, 1871. Nous savons donc que nous sommes en pleine guerre franco-prussienne, une guerre qui semble s'éterniser, dont on n'arrive pas à voir le terme, le bout. Cette guerre qui a marqué la chute de l'Empire, Napoléon III, proclamation de la République. Les troupes prussiennes, rien ne semble pouvoir les arrêter. Le roi de Prusse se fait proclamer empereur d'Allemagne à Versailles. Les troupes prussiennes font le siège de Paris, avec un hiver très dur dont les gens ont gardé la mémoire. C'est le fameux hiver où on mangeait des rats, etc. Donc, et aussi tout ce qui se passe à l'intérieur de Paris, ce qui va aboutir à la Commune, quelques mois plus tard. Mais les troupes prussiennes ne sont pas contentées de faire le siège de Paris. Elle déferle sur tout l'ouest de la France. Au début de janvier, la dernière armée française, l'armée de la Loire, est écrasée au Mans. Les Prussiens prennent le Mans et continuent vers l'ouest. Et vers le 15 janvier, ils sont arrivés devant Laval. S'ils prennent Laval, plus rien ne les empêchera de déferler vers la Bretagne et donc d'occuper aussi l'ouest de la France. Pontmain est sur la route. La rue principale de Pontmain s'appelle rue de Bretagne, aujourd'hui encore. Donc, si les Prussiens prennent Laval, les gens de Pontmain savent très bien que 2 jours après, ils les voient chez eux. avec tout ce qui est, ce que la guerre peut véhiculer comme bruit, comme peur, comme chose vraie ou fausse, mais que l'on colporte. Que les Prussiens tuent, que les Prussiens pillent, que les Prussiens violent, que les Prussiens qui sont des protestants mettent le feu aux églises catholiques, qu'ils pendent les prêtres, etc., etc. Voilà tous les bruits qui circulent à ce moment-là. Il faut regarder les journaux de l'époque pour voir toute la peur qui est véhiculée à travers cette invasion prussienne. Donc cette peur, bien sûr, elle est à l'aval. À l'aval, elle est palpable parce que les derniers réfugiés, les derniers soldats qui ont été blessés sont là, à l'aval. Ils sont soignés dans la cathédrale, transformés en hôpital. Et eux aussi disent que les Prussiens sont terribles, que ce sont des barbares, des hulans. L'autre peur que l'on a à Pontmain, toujours à cause de cette guerre, c'est que tous les jeunes gens du bourg et de tous les bourgs environnants, les 38 jeunes gens, sont partis à la guerre et que l'on n'ait sans aucune nouvelle d'eux. On ne sait pas s'ils sont morts, s'ils sont vivants, s'ils ont été blessés, prisonniers, on ne sait rien. Et donc on est inquiet pour eux, bien sûr, plus qu'inquiet. Là aussi, il y a des bruits qui circulent. Il serait mort, il serait tué, etc. Et puis enfin, par-dessus tout, il y a une menace d'épidémie qui sévit à Saint-Hélier et qui menace de se répandre, l'épidémie de choléra que l'on ne sait pas soigner. On n'a pas les moyens de la soigner et puis de toute façon, à Pontmain, on est trop pauvre. Donc si jamais le choléra arrive, eh bien la population va être décimée. Donc toutes ces peurs-là se sont abattus peu à peu sur les gens de Pontmain, au début du mois de janvier. Et ce sont des gens terrorisés, des gens abattus, écrasés, sans espérance. Le dimanche 15 janvier, l'après-midi, le bourg se réunit, comme tous les dimanches, dans l'église paroissiale de Pontmain, pour les vêpres. À peu près tout le bourg est là, sauf le gababin, toujours lui, qui n'est toujours pas là. Et on va chanter les vêpres. Et à la fin des vêpres, depuis le début de la guerre, les évêques de l'Ouest de la France avaient demandé que, dans chaque paroisse, à la fin des vêpres, on chante un cantique qui nous venait de Saint-Brieuc, qui avait été composé pour la circonstance, pour la guerre. Et le refrain de ce cantique, c'était, et c'est toujours, « Mère de l'espérance, dont le nom est si doux, protégée, protégez votre France, priez, priez pour nous. » Les vêpres se terminent et on devrait chanter le cantique. Et le chantre n'entonne pas le cantique. Michel Guérin est tout surpris, se retourne et interpelle le chantre. « Et notre cantique, mes enfants ?» Et le chantre lui répond « Non, monsieur le curé, on ne chantera pas. Pourquoi vous ne chanterez pas ?» Je ne chanterai pas parce que ça ne sert plus à rien de prier. Le bon Dieu, il nous a abandonnés. Il ne nous exauce pas. Ça ne sert plus à rien de prier. Le bon Dieu nous a abandonnés. Il ne nous exauce pas. Auquel d'entre nous, il n'est jamais arrivé de dire cela ou de le penser, un petit peu ou beaucoup. Michel Guérin est très attristé. Il insiste. Il entonne lui-même le cantique, quelques personnes le chantent, les larmes aux yeux, le cœur n'y est pas. L'office se termine de cette manière-là, sur la désespérance de ces petites gens. Nous étions le dimanche. Le lundi ne se passe rien, la vie reprend son cours, avec son lot de peur, de crainte, encore aggravé parce qu'il y a un tremblement de terre. Ce qui n'est pas très fréquent dans ce coin de France, un tremblement de terre qui fait que les gens sont encore plus inquiets, encore plus apeurés. Et puis vient le mardi 17, dans une grange de Pontmain, qui existe encore aujourd'hui, avec l'église paroissiale, c'est le lieu de Pontmain, grange louée par la famille Barbedette, une famille de Pontmain. Trois enfants, l'aîné est à la guerre, fait partie de ces 38 jeunes gens dont on n'a pas de nouvelles. Les deux plus jeunes, Eugène, 12 ans, et Joseph, 10 ans, travaillent dans la grange avec leur père. Ils font un travail très pénible. Ce qu'on appelle ici, dans ce coin du Maine, très proche de la Bretagne, piler les ajoncs. Ce qu'on appelle les ajoncs marins ici. C'est une très belle plante qui fait de magnifiques fleurs jaunes au printemps, mais qui est pleine d'épines. Et dans les pays pauvres, c'est ce que l'on donne en hiver au bétail. Mais bien sûr, pour que le bétail ne se blesse pas, il faut écraser les épines avec des maillotches en bois. C'est un travail fatigant pour des gamins de 10 ans, 12 ans. Leur père les aide à couper les ajoncs, et ils font ce travail-là, il est 5 heures du soir, il gèle à pierre fendre, il a neigé. Il y a beaucoup de neige par terre, il fait nuit, on est en plein hiver. La porte de la grange, le portillon de la petite porte de la grange s'ouvre et arrive une femme que l'on connaît bien à Pontmain, on l'appelle la Jeannette. Ici, les gens sont connus par leur prénom précédé du le ou la, ou bien encore par leur diminutif. La Jeannette, Jeanne d'Étais, est peut-être la femme la plus pauvre de Pontmain. Elle est veuve, sans enfant. La seule chose qu'elle a réussi à faire pour ne pas mourir de faim, c'est un métier que personne ne veut remplir. Elle est l'ensevelisseuse, comme on dit ici. C'est-à-dire que c'est elle qui fait, quand il y a des morts, qui fait les toilettes funéraires et qui habille les morts. Elle vient de Saint-Hélier, où elle a préparé un mort, et elle dit qu'elle a des nouvelles de la guerre. Le travail s'arrête. Le père et la Jeannette discutent. Les deux garçons ne s'intéressent pas à ce que la Jeannette a à dire. Ce qui les intéresse, eux, c'est qu'ils peuvent arrêter le travail et se reposer un petit peu. Eugène sort pour voir le temps qu'il fait. Est-ce qu'il va encore neiger ? Et il voit, dit-il, un ciel constellé d'étoiles, avec trois grandes étoiles plus brillantes que les autres, qu'il n'avait jamais vues. Au-dessus du toit du buraliste. La maison du buraliste, elle est juste en face de la grange. Le buraliste s'appelle Augustin Guidecoq, on l'appelle ici le Gustin. Et alors, il se met à crier, « Oh, il y a quelque chose au-dessus du toit du Gustin !» Il y a quelque chose, précise pas. Son père et la Jeannette sortent. Quelque chose au-dessus du toit du Gustin, c'est pas croyable ça, en plein hiver. Il voit rien. Alors le père dit à son gars, « Je vois rien, mon pauvre gars. T'as la berlue ?» Le petit frère sort à son tour, Joseph. Et Joseph, lui, il bat des mains en disant, « Oh, il y a une belle dame au-dessus du toit. Comment tu la vois ?» Et les deux garçons se mettent à la décrire. Elle a une robe bleue, avec plein d'étoiles d'or. Et elle a une couronne sur la tête. Et puis surtout, les trois choses les plus importantes qui vont traverser toute l'apparition, du début à la fin de l'apparition, elle nous tend les bras, elle nous sourit et elle nous regarde. Elle nous tend les bras, elle nous sourit et nous regarde. Plus tard, quand il interrogera les enfants, Monseigneur Vicard, l'évêque, dira à Eugène, « Mais tu n'as pas eu peur en voyant cette dame au-dessus du toit ?» Et Eugène répond, « Oh non, Monseigneur, elle avait un tel sourire, on ne pouvait pas avoir peur. Alors une dame au-dessus du toit, en plein hiver, quand même de quoi surprendre. » Alors le père Barbedette envoie chercher sa femme. On disait à Pontmain que c'était la mère Barbedette qui portait la culotte dans la famille, que ce n'était pas le mari. Alors il envoie chercher sa femme. La mère Barbedette, elle arrive. Et puis le père lui dit, « Les gars, ils affabulent, ils voient quelque chose au-dessus du toit. » Elle regarde et ne voit rien. Alors elle envoie son fils aîné, Eugène, chercher ses lunettes. Il revient avec les lunettes de la mère Barbedette, elle chausse ses lunettes, et à ce moment-là, Eugène se met à dire « Oh, la dame, ça la fait bien rire !» Mais même avec ses lunettes, la mère Barbedette ne voit rien. Alors du coup, elle agresse violemment ces deux garçons. « Vous êtes des petits feignants. Vous dites ça pour pas travailler, hein ?» Retournez donc travailler, vous êtes des menteux et des feignants. Et les deux gars retournent travailler, la mère Barbedette retourne à sa soupe, la Jeannette s'en va. On finit de piler les ajoncs, et puis il faut sortir de la grange pour aller manger la soupe. Alors le père dit à ses gars, voyait-il encore quelque chose ? Oh oui, la belle dame, elle est toujours là, elle nous sourit toujours. On va manger la soupe. Et la mère Barbedette, elle est quand même pas très à l'aise. Elle sait que ces garçons n'ont pas l'habitude de mentir, que ce n'est pas des feignants. Depuis le début de la guerre, ils ont fait tout le travail que leur grand frère faisait. Donc une fois que la soupe est avalée, elle leur dit, allez donc dehors, voir si vous la voyez encore. Et puis si vous la voyez, vous direz 5 pater et 5 ave, ça fait toujours pas de mal. Et les gars sortent et ils voient toujours la belle dame qui leur sourit toujours. Et ils disent leurs 5 pater et leurs 5 ave, ils reviennent en disant, elle est toujours là. Alors la mère Barbedette, elle a une idée. On va aller chercher les sœurs. Et elle ajoute, parce que s'il y a quelque chose, les sœurs, elles le verront. Elles sont bien plus pieuses que nous. Alors on envoie chercher les sœurs. Mais toujours en disant aux sœurs, les gars, ils voient quelque chose sur le toit. Mais on ne précise pas ce qu'ils voient. Les sœurs, je vous l'ai dit, elles étaient 3. La supérieure n'est pas là ce jour-là, sœur Timothée. Elle est à la maison mère. Elle se pardonnera jamais de ne pas avoir été là le soir de l'apparition. Elle écrira plus tard à l'évêque, « Moi, Monseigneur, si j'avais été là, j'aurais vu. » Il y a 3 petites filles qui sont pensionnaires à l'école, et voilà que les 3 gamines arrivent avec les 2 sœurs. La première des gamines qui arrive ne voit rien et ne verra rien. Les 2 suivantes, Jeanne-Marie et Françoise, dès qu'elles arrivent à l'angle de la maison Guidecoq, elles se mettent à dire, « Il y a une dame sur le toit. » Et alors les 2 filles et les 2 garçons se mettent à discuter comment ils la voient, etc. La sœur institutrice dit, il faut les séparer, il ne faut pas qu'ils puissent parler entre eux. Et puis il faut aller chercher monsieur le curé. Et on envoie chercher le bon abbé Guérin. Mais tout ça, ça fait du bruit dans le village. Alors finalement, ce n'est pas seulement l'abbé Guérin qui arrive, mais tout le village. Tout le village, c'est 80 personnes. Tout le monde est là. On ouvre les grandes portes de la grange. Ceux qui ont froid se mettent dans la grange. On va chercher une chaise pour l'abbé Michel Guérin, les autres restent debout. Les courageux se mettent dehors avec les enfants, les 4 enfants sont là le long de la grange, dehors. Sœur Marie-Édouard dit à monsieur le curé, « Faut parler à la dame, monsieur le curé. » Et Michel Guérin répond, « Je ne la vois pas. Qu'est-ce que je pourrais lui dire ? On va plutôt prier, mes enfants. » Et voilà que va commencer la veillée de prière. Alors vous voyez, je crois que là, il y a 2 choses importantes qui se sont produites. D'abord, le temps qui s'est écoulé entre le moment où Eugène Barbedette, en sortant, voit la dame et le moment où monsieur le curé va inviter à prier. Au moins 1 heure, toutes ces allées et venues, ces gens qu'on est allés chercher, on a mangé, etc. 1 heure, au moins. Pendant laquelle la dame attend patiemment qu'on veuille bien sérieusement s'occuper d'elle et savoir pourquoi elle est là. Qu'est-ce qu'elle vient faire? Qu'est-ce qu'elle vient dire? Est-ce que ça, ce n'est pas une image de la patience de Dieu, qui patiemment attend qu'on veuille bien s'occuper de lui, qu'on veuille bien l'écouter? Et puis, il y a une 2e chose à Pontmain, c'est que c'est tout le village qui va se rassembler. Monsieur le curé Guérin avait beaucoup peiné pour rassembler toute sa paroisse dans son église. Eh bien, ce soir-là, le village est là. Et tout à l'heure, il y aura même le gars Babin qui va venir, qui n'avait pas mis les pieds à l'église depuis 30 ans. Tout le village est rassemblé. Et le village ne regarde pas les 4 gamins. Les 4 gamins sont devant, les gens sont derrière. Tout le monde est tourné vers la belle dame, ceux qui la voient comme ceux qui ne la voient pas. Marie est bien au centre. Alors on va commencer la veillée de prière. On va la commencer par ce que tout le monde sait, le chapelet. Et quant au dès qu'on commence à réciter le chapelet, voilà quelque chose qui se fait, disent les enfants. Et quoi donc? Oh, il y a comme une auréole autour de la belle dame qui apparaît. Mais une auréole pas tout à fait ronde, comme ce qui entoure la statue de la Vierge à l'église. Nous, les savants, on appelle ça une mandorle. C'est cette auréole ovale en forme d'amande qui souvent, sur le tympan de nos cathédrales, entoure le Christ dans son ascension, précisément aujourd'hui, ou la Vierge dans son assomption. Ça veut dire que le personnage qui est dans cette mandorle, il est au ciel. C'est un personnage proche de Dieu, ou Dieu lui-même. Et voilà qu'autour de cette belle dame, voilà une mandorle qui apparaît. Et puis, au rythme de la prière, la dame grandit. Et elle sourit de plus en plus au rythme de la prière. Et il y a de plus en plus d'étoiles qui se piquent sur sa robe. Eugène Barbedette va dire, c'est comme une fourmilière. Oh, c'est peut-être pas très théologique, mais C'était lui, sa manière d'exprimer ce qui se passait. Il y avait tellement d'étoiles d'or sur sa robe que ça fourmillait. Est-ce que la prière, c'est pas ce qui va nous permettre de découvrir la beauté de Dieu, de découvrir le sourire de Dieu, pouvoir parler avec Dieu, lui prendre la main, lui laisser nous prendre la main? C'est pas d'abord savoir si on va être exaucé ou pas exaucé, c'est d'abord lui parler et lui laisser nous parler. Il est important ce temps où il ne se passe rien d'autre que le fait que la dame devienne de plus en plus belle. Les enfants battent des mains. Il y en a un qui dit « on voudrait avoir des ailes pour aller vers elle ». Un autre « on voudrait que ça dure toujours ». « Oh que c'est beau, oh que c'est beau, oh monsieur le curé, oh que c'est beau ». Dimanche, on avait dit « on ne veut plus prier ». Là, ce soir, on commence par prier. Et puis, quand on a fini le chapelet, ben, on va continuer à prier. Alors, on va chanter les litanies de la Sainte Vierge. Sœur Marie-Édouard va les entonner, puis les gens vont répondre « priez pour nous ». Et voilà quelque chose d'autre qui se fait. Sous les pieds de la belle dame, on l'appelle toujours la belle dame, même si on commence bien à se douter de qui c'est, mais on l'appelle quand même encore la belle dame. Sous les pieds de la belle dame, entre les deux cheminées du toit de l'Augustin Guidecoq, voilà qu'une grande bande blanche se déroule. Et puis sur cette bande blanche, au rythme des litanies de la Sainte Vierge, des lettres vont apparaître. Des grandes lettres d'or. À Pontmain, Marie ne parle pas. Mais il y a un message qui va s'inscrire dans le ciel. Et les enfants vont épeler les lettres, les unes après les autres. Et vont se former lentement. Sœur Vitaline sépare à nouveau les enfants pour voir s'ils affabulent pas, s'ils ne se racontent pas des histoires, s'ils ne sont pas en train d'inventer. Mais non, même séparés, c'est bien la même chose qu'ils disent. Et les lettres se forment, puis forment des mots. Il va d'abord y avoir « mais prier ». Alors Sœur Vitaline intervient. Alors Sœur Vitaline, ce soir-là, elle va être complètement tout le temps à contre-temps, la pauvre. Elle intervient en disant « vous dites n'importe quoi, c'est pas possible ». C'est pas possible parce qu'une phrase en français, ça commence pas par « mais ». Alors, Jeanne-Marie, qui est la plus délurée des quatre, répond à la sœur « mais ma sœur, quand on fait du bruit à l'école, qu'est-ce que vous dites? Vous tapez du pied et vous dites « mais, taisez-vous ». Alors, la dame là-haut, elle a bien le droit d'écrire « mais priez » puisque vous vous dites « mais ». Mais priez. Et puis deux autres mots. Mes enfants. J'aime beaucoup ces deux mots parce que je crois que c'est la seule apparition de la Vierge où elle nous dit qu'on est ses enfants. Vous savez, c'est l'Évangile pour moi. Tout à l'heure, il va y avoir la croix qui va apparaître. Et à la croix, Jésus dit à Marie, « Femme, voici ton fils » en montrant Jean. On est ses fils. Et Marie l'accepte. Et elle nous dit, mes enfants. Tous ces pauvres gens de Pontmain désespérés, ces gens qui se mettaient à douter de savoir si le bon Dieu les écoutait encore, s'ils n'avaient pas abandonné, elle les appelle mes enfants. On ne veut pas prier, mais prier. Avec cette insistance, mais prier. Mes enfants. Et puis à la fin des litanies de la Vierge, la phrase se complète. Dieu vous exaucera. En peu de temps. Mais priez mes enfants, Dieu vous exaucera en peu de temps. C'est la première partie du message de Pontmain. C'est la réponse à ce que les gens avaient dit. On ne veut pas prier, le bon Dieu ne nous exauce pas. Mais priez, Dieu vous exaucera. Avec un gros point à la fin. Un gros point qui semble insister. Qui semble mettre un terme à toute discussion. Si, Dieu vous exaucera. Mais pour ça, priez. Les litanies sont terminées. Alors on va chanter le Magnificat. Et pendant qu'on commence le Magnificat, voilà encore quelque chose qui se fait. Une deuxième ligne se forme sur la grande bande blanche. À nouveau des lettres. Mon fils. Alors, monsieur le curé arrête le chant et dit « C'est la Sainte Vierge, mes enfants. Qui d'autre que la Sainte Vierge pourrait appeler Dieu son fils ?» Alors là, il y a beaucoup de larmes, des larmes de joie, des silences, des gens qui prient personnellement, des gens qui battent des mains, qui chantent leur joie. Monsieur le curé est tellement ému que des larmes coulent de ses yeux. Puis au bout d'un moment, on reprend le Magnificat. Alors le message continue. mon fils, se laisse. Alors sœur Vitaline intervient encore une fois à contre-temps et dit aux enfants, vous ne savez pas lire. Il n'y a pas se laisse, il y a se lasse. Il y en a plein le dos de vous, il y en a par-dessus la tête, il se lasse de vous. Et Jeanne-Marie à nouveau dit, mais ma sœur, c'est vous qui nous avez appris à lire. Il y a un « i », moi je le vois bien, avec un point dessus. Il y a « se laisse ». Mon fils se laisse. Et puis la phrase reste en suspens pendant un long moment. Et pratiquement à la fin du Magnificat, un dernier mot apparaît. Touché. Mon fils se laisse toucher. Et c'est tellement important cette petite phrase que va être soulignée dans le ciel d'un grand trait d'or. Et il n'y aura pas de point à la fin. La première ligne, c'est la réponse aux gens de Pontmain. On ne veut plus prier, le bon Dieu ne nous exauce pas. Mais priez, Dieu vous exaucera. Et la deuxième phrase, elle est pour nous. Elle est pour les gens de Pontmain, bien sûr. Mais elle est pour chacun de nous. Parce qu'il n'y a pas de point au bout. Ce n'est pas pour hier. C'est pour hier, pour aujourd'hui et pour demain. Mon fils se laisse toucher. Alors, spontanément, les gens vont chanter cette fois à gorge déployée le cantique qu'ils n'avaient pas voulu chanter le dimanche soir. Mère de l'espérance. Et à ce moment-là, il y a quelque chose d'extraordinaire qui se produit. La Sainte Vierge, jusque-là, n'avait pas bougé. Elle avait les mains le long de son corps, position d'accueil des enfants, elle souriait. Et voilà qu'elle monte ses bras et ses mains au niveau de sa tête, et qu'elle se met à agiter les doigts au rythme du cantique. Et elle rit. Elle rit de la joie de ses enfants qui sont là à ses pieds. Elle est heureuse de cette joie. Elle agite les doigts comme sœur Vitaline quand elle joue l'harmonium à l'église. Marie accompagne le chant avec cet harmonium céleste qu'on ne voit pas. Elle est bien la mère de l'espérance. Et quand on rentre dans la basilique de Pontmain, la statue qui nous accueille, c'est Marie, les mains levées, agitant ses doigts. C'est la mère de l'espérance qui nous accueille. De l'espérance retrouvée, de l'espérance redonnée. Quand le cantique est terminé, là encore quelque chose qui se fait, disent les enfants. La grande banderole disparaît, comme si elle se roulait sur elle-même. Le message disparaît. Et voilà que la Vierge tombe en tristesse. Eugène Barbedette dira plus tard, « Quelques mois après l'apparition, j'ai vu mourir mon père et j'ai vu la tristesse de ma mère. » Mais ce n'était rien à côté de la tristesse de la Sainte Vierge ce soir-là. Marie tombe en tristesse et voilà qu'une grande croix rouge apparaît. Sur cette croix rouge, un Christ rouge. Rouge de l'amour, rouge du feu de l'amour, du sang, de la vie donnée. Et en haut de cette grande croix rouge, une barre blanche où il y a écrit « Jésus-Christ ». Marie prend cette croix à pleine main et l'incline vers les enfants, vers les gens qui sont là. Mon fils se laisse toucher. La preuve, il est mort d'amour sur une croix. À Pontmain, Marie conduit au Christ. Le sommet de l'apparition, c'est quand Marie présente cette croix. Et c'est la représentation de l'apparition que les pèlerins préfèrent. Bien sûr, il y a des statues de Notre-Dame de Pontmain, les mains levées, chantant Mère de l'Espérance. Il y a des statues de Marie, les mains le long de son corps, accueillant les enfants. Mais les pèlerins ne s'y trompent pas, celle qu'ils préfèrent, c'est Marie présentant la croix. Parce que c'est bien ça le sommet de l'apparition. C'est bien ça vers quoi tout culmine. Mon fils se laisse toucher tellement qu'il est mort d'amour. Alors l'espérance est possible, puisqu'il nous a aimés jusque-là. Et pendant tout le cantique de pénitence, de demande de pardon que M. le curé Guérin fait chanter, Marie présente cette croix. Quand le cantique est terminé, la croix disparaît. Marie retrouve son sourire et remet les mains le long de son corps. Ça fait près de 3 heures qu'on est là, un peu plus même. Qu'est-ce qu'il pourrait y avoir d'autre à dire que cette croix du Seigneur qui vient d'apparaître? Si, encore une petite chose. On va bientôt aller se coucher, l'apparition va bientôt être terminée. Alors, comme on va retrouver la vie quotidienne, comment va-t-on vivre maintenant? Celui qui veut venir à ma suite, qu'il prenne sa croix et qu'il me suive. Alors sur les épaules de la Sainte Vierge apparaissent 2 croix blanches, pas très grandes, moins grandes que la grande croix rouge, blanches de la couleur de la transfiguration, de la résurrection. Celui qui veut venir à ma suite, qu'il prenne sur ses épaules sa croix et qu'il me suive. Marie a pris la sienne, à nous de prendre la nôtre. Et l'on chante l'Ave Maria Stella. Et puis, ben, ce coup-là, c'est vraiment fini. Alors, monsieur le curé dit encore, on va faire la prière du soir, mes enfants, la prière qu'on faisait en famille, avant d'aller se coucher. Ben, puisqu'on est tous en famille ce soir, on va la faire. Et au rythme de la prière du soir, peu à peu, un grand voile va monter, qui va progressivement cacher la Sainte Vierge. Il va monter lentement, doucement. Le voile va s'arrêter au niveau des lèvres, les enfants vont encore voir le sourire. Au niveau des yeux, ils vont voir son regard. C'est la dernière vision qu'ils vont avoir. Et puis, plus rien. Joseph Barbedel dira plus tard, on ne la voyait plus, mais on savait bien qu'elle est toujours là. Elle a disparu. Monsieur le curé dit aux enfants, vous voyez encore quelque chose ? Non, monsieur le curé, c'est tout fini. Eh bien, bonne nuit, mes enfants. Et chacun va rentrer chez soi. Le lendemain, l'abbé Guérin écrit à l'évêque ce qui s'est passé la veille et ce qui s'est passé le dimanche. Et il écrit à l'évêque qu'il connaît bien les enfants. Ce ne sont pas des menteurs et qu'ils auraient été incapables d'inventer une histoire pareille. Et puis qu'il y avait une telle espérance et une telle joie chez les gens que ça ne pouvait venir que du ciel. Monseigneur Vicard nommera une commission et un an plus tard, le 2 février 1872, il proclamera solennellement que l'Immaculée Mère de Dieu est réellement apparue à Pontmain à Eugène et Joseph Barbedette, à Françoise Richer et à Jeanne-Marie Le Bossé. Il faut préciser que les Prussiens n'ont pas pris Laval, alors qu'il n'y avait plus l'armée française et que rien ne les empêchait de prendre Laval. Le lendemain de l'apparition, sans aucune raison humaine explicable, ils ont levé le siège. Ils sont partis. Au mois de mai, les 38 jeunes gens sont rentrés sains et saufs à Pontmain. Aucun n'avait été blessé. L'un d'entre eux avait été fait prisonnier, mais pas longtemps. Et ils rentraient tous ensemble à Pontmain. L'épidémie n'a pas atteint Pontmain, s'est arrêtée à Saint-Hélier. Marie, mère de l'espérance. À Pontmain, elle est invoquée sous un double nom, Notre-Dame de la Prière, Mère de l'Espérance. Tout à l'heure, on va chanter un chant qui a été composé spécialement pour Pontmain par Marcel Dazin, et où le mot qui va revenir sans arrêt, c'est « Marie est là ». Joseph a dit « On ne la voit plus, mais elle est toujours là ». Marie, mère de l'espérance, Marie qui nous invite à la prière, elle est toujours là pour moi, pour nous accueillir. Voilà l'apparition de pour moi.

Le cœur de l'homme de bien est confiant. Il ne craint pas. Il verra ce que valaient ses oppresseurs. Psaume 111, 8.

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Bonjour à tous. En ce mois de juillet, nous avons une fête mariale qui est très traditionnelle, qui nous révèle une figure moyenâgeuse de la vénération et de l'amour des croyants pour la Vierge Marie. Il s'agit de la fête de Notre-Dame du Carmel ou Notre-Dame du Mont Carmel. Alors, elle est née, cette dévotion, au Moyen-Âge. Elle est liée tout de suite dès l'origine à l'histoire de l'ordre du Carmel, les Carmes, et on peut l'évoquer tout de suite, évoquer la figure de la Vierge Marie en même temps que celle de ses fils spirituels pour bien comprendre en quoi elle consiste et quelle est son importance pour l'Église encore aujourd'hui. Il y a le mont Carmel, il se trouve en Terre Sainte, il se trouve non au Liban actuel, et c'est là que dans l'Ancien Testament, le prophète Élie,

avait restauré le culte de Yahvé, le vrai Dieu, notre Dieu, et au détriment contre les prophètes de Baal. Alors il faut se replonger dans cette lointaine époque de l'Ancien Testament, et le roi Achab régnait sur le royaume du Nord, qui comprenait les trois quarts de la Palestine. Leur petit royaume du Sud était constitué de Jérusalem et de seulement deux tribus. Donc Achab était un roi puissant, un roi d'Israël, du royaume du Nord, et il avait épousé la femme Jézabel. Et Jézabel, elle était la fille du roi de Tyr, qui était en même temps grand prêtre de Baal. Donc ce que Jézabel va faire, elle n'y aura pas de mal, parce qu'Achab était un roi incroyant, et sous son règne, eh bien Jézabel va avoir les mains libres pour introduire toutes les idoles possibles et imaginables, en tout cas toutes les idoles des pays de Canaan, alentour de Tyr, de Sidon, en Israël. Et notamment et surtout, évidemment, le dieu de son père, Baal. Baal, donc ça veut dire seigneur littéralement, c'est le dieu de donc des Cananéens, le dieu de Tyr, de la Philistie, donc tout le littoral, et il était évidemment connu aussi ailleurs dans le Proche-Orient. Élie va essayer de remédier à une crise énorme, puisque Jézabel, eh bien, elle faisait emprisonner, elle menaçait, parfois elle pouvait tuer des prêtres de Yahvé. Et il est dit dans le texte, dans le livre des Rois, qui nous raconte cette histoire, eh bien, que le prophète Élie était le dernier à représenter Yahvé, tandis que les prêtres de Baal étaient au nombre de 450. Et il organise un duel cultuel. Et c'est sur le Mont Carmel, eh bien, que ce duel va avoir lieu. Or, le Mont Carmel, c'est, il fait dresser sur cette montagne, il convoque des prêtres de Baal et le peuple d'Israël qui vénérait Baal. Eh bien, il les convoque et il leur dit de dresser un bûcher avec une offrande dessus, un taureau, et lui-même ferait de même, un bûcher avec un taureau de son côté. Et le duel consistait à dire, eh bien voilà, on va prier chacun notre Dieu, vous allez prier Baal, et moi je vais prier Yahvé, et celui qui répondra en envoyant le feu pour consumer l'offrande, eh bien celui, il sera le vainqueur. Or, les prêtres de Baal vont danser et se taillader les chairs selon leur habitude rituelle toute la journée, sans rien obtenir, bien évidemment, aucun feu ne descendra du ciel. Élie, au contraire, eh bien, prie et un feu tombe et consume le taureau. C'est ainsi qu'il sort vainqueur de ce duel cultuel, et il ordonne qu'on égorge les prêtres de Baal. Donc il restaure et il invite le peuple à se reconvertir au vrai Dieu, à Yahvé. C'est comme ça que Élie est devenu le symbole et la figure de ce que sera Jean-Baptiste, celui qui restaure le culte véritable de Dieu. Et c'est sur le Mont Carmel que c'est arrivé. Donc le Carmel devient dès lors le symbole de la foi, le symbole de la conversion et le symbole du feu, en quelque sorte. Or, quel est le feu qui vient du ciel et qui consume comme ça l'offrande? C'est pas un feu matériel. En tout cas, le feu matériel n'est qu'une image d'un autre feu, l'Esprit Saint. Le feu, c'est le symbole de l'Esprit Saint. Le monde de Dieu est un monde rempli par la Trinité et par l'Esprit Saint. Les anges sont eux-mêmes des créatures qui sont embrasées par l'Esprit Saint en quelque sorte. Elles sont immatérielles, ces créatures, les angéliques, mais elles sont de feu, mais de ce feu divin, de ce feu du ciel et non pas d'un feu matériel. Et c'est vrai que dans l'Ancien Testament, on figure les anges comme s'en allant, par exemple, ou étant présent sous la forme de feu.
Et c'est ainsi que ce feu désigne l'Esprit Saint. Donc le Carmel devient le haut lieu de la d'une montagne sainte où on est purifié par le feu du ciel, par l'Esprit de Dieu. On devient, on se met à l'école du prophète Élie. Or dès les époques du 5e ou 6e siècle, il y avait déjà des ermites, donc venus de la région, hein, qui vivaient sur le mont Carmel. Et la seconde étape, on n'a pas beaucoup de traces de ça, mais en tout cas, il y a une source qu'on appelle la source d'Élie. C'est une source qui jaillit depuis cette époque, hein, sur le mont Carmel, d'une manière ininterrompue, une source d'eau vive en quelque sorte. Et ce puits, cette source, est vraiment porte le nom d'Élie. Donc on va il y a eu des ermites qui ont pu vivre là, à cet endroit-là, longtemps, jusqu'à ce que au Moyen Âge, alors là on arrive au XIIIe siècle, à la fin du XIIe siècle et XIIIe siècle, eh bien des pèlerins venus d'Europe, qui venaient faire leur pèlerinage à Jérusalem, c'est l'époque des croisades, eh bien décident de s'installer, et de s'installer sur le mont Carmel. Ils ont dû être fascinés par le lieu. C'est au bord de la mer, une haute montagne, au bord de la Méditerranée, c'est une végétation de chênes verts, une végétation méditerranéenne qu'on trouve partout sur le pourtour méditerranéen, et avec des rochers calcaires, donc c'est... On essaye d'imaginer le vert méditerranéen, vert kaki, vert sombre, ces roches d'argent, et puis la mer d'un azur étincelant à l'image du ciel qui s'y reflète. C'est un endroit qui est vraiment magnifique. Et donc, comme je le dis, les pèlerins venus faire leur pèlerinage en Terre Sainte, eh bien, certains d'entre eux, un groupe, ont été fascinés par ce lieu. Ils étaient venus faire un pèlerinage sur les pas du prophète Élie, et ils ont décidé de rester, de devenir ermites à leur tour. Et donc ils vont s'installer sur le mont Carmel. Et on a là, avec eux, donc on est des pèlerins venus d'Europe, fin XIIe siècle, on est avec les premiers, en présence des premiers frères de l'ordre du Carmel. Ce sont des ermites. Hein, au départ, c'est juste des ermites. C'est pas des, ils vivent pas en communauté, mais des ermites qui vivent néanmoins tout proches les uns des autres. Et contrairement à ce que vivaient les ermites au désert, en Égypte ou en Syrie, ou ailleurs en Palestine, peu importe, là, ceux-là vont décider de renforcer un peu la vie communautaire. Alors, tous les ermites hein, du monde à l'époque, depuis l'Antiquité, se retrouvaient le dimanche pour célébrer la messe ensemble. Mais là, ils vont intensifier la chose. Ils vont construire au milieu de leur ermitage, sur le mont Carmel, une petite chapelle, et ils vont la dédier à la Vierge Marie. Et voilà la naissance de la dévotion de Notre-Dame du mont Carmel. Et leur premier titre à ces ermites sera « Les frères de Sainte-Marie du Mont-Carmel ». Donc tout de suite, on voit que Marie est associée à Élie pour définir eh bien, ce qu'est la vocation carmélitaine, bien sûr, à son origine, parce qu'elle va vivre un tournant, comme je vous le dirai. Mais c'est l'origine là qui nous intéresse, puisque la Vierge est là dès l'origine, en quelque sorte. Elle est arrivée donc avec ses pèlerins, et ça s'explique bien parce que au XIIe siècle, c'est la période où il y a une recrudescence, une accélération même, c'est mieux, une accélération du culte marial, et notamment en Occident. Or, ce sont des Occidentaux qui s'installent sur le mont Carmel comme ermites. Et c'est normal, c'est compréhensible en tout cas, qu'ils associent tout de suite la Vierge Marie. Donc on a, avec Élie, on a une expérience d'une contemplation très verticale. Hein, c'est Élie, c'est celui qui est dans l'Ancien Testament, qui avait vu Dieu à la suite de Moïse.
Il y a Moïse d'abord, et puis plusieurs siècles après, Élie refait la même expérience. Dans la grotte, eh bien, le Seigneur se manifeste à lui et lui permet de le voir face à face, enfin, comme il est permis à un homme de voir Dieu face à face, bien évidemment. Donc la verticalité de l'expérience contemplative. Et le désert, c'est vraiment ça. Le désert et le Mont Carmel, est, même s'il y a de la végétation, ce qui compte, ce qui est désert, c'est un endroit qui n'est pas façonné par l'homme, un endroit où, loin de la civilisation, loin de la culture humaine qui draine toujours avec elle, et bien finalement l'homme au centre. Là, au désert, on peut mettre Dieu au centre. Et c'est ce que font les ermites sur le Mont Carmel. Et au centre, à côté de Dieu, il y a la Vierge Marie, puisque la Vierge Marie a été la porte du ciel en étant la mère de Jésus, la mère de Dieu. Donc, elle est tout à fait à sa place au centre des ermitages du Mont Carmel. Donc, est associée à la, je dirais, à la dimension très vertigineuse, très verticale et splendide de la contemplation d'Élie, est associée la douceur de Nazareth, est associée la douceur de la Vierge Marie, en même temps que son humilité, la simplicité de vie, qui est celle du désert, qui est celle du Mont Carmel. Ils vivent pauvrement, hein, ces ermites, comme tous ceux du monde entier, là, il n'y a pas de d'originalité propre à ce niveau-là, mais dans cette douceur de Nazareth, vous voyez, on est à la fois, c'est ça qui est remarquable avec la dévotion de Marie au Mont Carmel et avec la naissance des Carmes sur cette montagne, c'est à la fois cette verticalité dans l'expérience de Dieu, par ce que les Carmes développeront plus tard avec l'oraison, avec Thérèse d'Avila et Jean de la Croix, et ils iront très loin dans l'expérience et dans l'explication et du mystère et de l'oraison, de la contemplation, et en même temps tout se fera avec beaucoup de simplicité parce qu'il y a Marie. Et Marie apporte à la contemplation, elle qui est une très grande contemplative, la plus grande de toutes, eh bien, la simplicité, l'humilité, la douceur, tout ce que cette femme merveilleuse et incomparable, eh bien, a pu donner à l'Église et au monde depuis il y a plus de 2000 ans. Marie voyait les anges, c'est l'Annonciation, c'est elle, et elle a vu surtout le Sauveur, et elle a vécu avec lui dans une intimité qui était constante, qui ne s'est jamais arrêtée. Mais cette expérience, elle la partage avec tous ses fils spirituels du Mont Carmel. Il y a d'ailleurs un scapulaire, le scapulaire du Mont Carmel. C'est une petite étoffe hein, qu'on se met autour du cou, mais qui est le symbole d'un habit religieux, l'habit des Carmes, mais en petit quoi, et qui est destiné aux laïcs ou aux prêtres qui n'appartiennent pas à l'ordre du Carmel. Et ça rend carme un laïc, celui, celle qui porte ce scapulaire. Or, c'est Simon Stock, Saint Simon Stock, un carme, qui, au XIVe, a eu cette vision de la Vierge, qui, avec la promesse que ceux qui porteraient le scapulaire seraient sauvés. Donc c'est le scapulaire, c'est surtout le salut, hein, il est axé là-dessus. Mais sur le Mont Carmel, eh bien, il y a cette prière intense, profonde, qui va jusqu'à la contemplation, mais qui est vécue comme Nazareth dans la simplicité de vie. Au début, ils ont pu vivre comme ça pendant tout le XIIIe siècle parce qu'ils étaient dans le royaume latin. Et ils étaient à deux pas, le Mont Carmel est à deux pas de Saint-Jean d'Acre, qui était la capitale de ce royaume latin de Terre Sainte. Mais lorsque les musulmans chassent les chrétiens, eh bien, ils ont dû revenir en Europe. Et une chose avant de partir, ils avaient fait, c'était en 1209, ils avaient rédigé une règle de vie. Et il n'avait fait approuver par le patriarche de Jérusalem, eh bien Albert, il n'avait fait approuver
Et Albert les avait aidés, parce qu'Albert, en fait, était un ancien religieux qui vivait sous la règle de Saint-Augustin, un ancien chanoine, et un Italien, vous voyez, il était venu d'Italie. Et en tant que religieux, eh bien, il a pu aider ce groupe d'ermites, qui étaient des laïcs au départ, eh bien, à écrire cette règle de vie. Comme ils avaient cette règle de vie, lorsqu'ils arrivèrent en Europe, alors là c'est à la fin du XIIIe siècle cette fois-ci, eh bien ils demandèrent une approbation, enfin ils réécrirent la règle en quelque sorte. C'est ça remonte à 1247. Et c'est le pape Innocent IV qui va approuver cette règle. Donc ils vont étoffer la règle originale, et pour l'adapter aussi à leur venue en Europe. Au départ, ils essayent de vivre comme ermites, comme ils vivaient sur le mont Carmel, mais très vite, ils s'aperçoivent qu'ils ne peuvent pas vivre sans ressources. Et en Europe, parce qu'il faut plus de choses, il fait plus froid, il faut manger plus, etc. Il faut s'habiller davantage, le climat est beaucoup plus rude. Et puis, quand ils arrivent, ils n'ont rien, bien évidemment. Donc, il faut trouver des lieux où s'implanter. Donc, ils vont s'implanter d'abord dans la périphérie des villes et ensuite dans les villes elles-mêmes. Alors, il y aura toujours, en tout cas pendant plusieurs siècles, des ermites, parce que l'érémitisme était quand même la règle de vie initiale, mais bientôt ils vont devenir eh bien un ordre mendiant, hein, comme les franciscains, comme les dominicains. Donc un ordre structuré qui vit en communauté. Ils garderont de cette gestation, on va dire, érémitique, initiale, eh bien l'oraison. Cet accent mis sur la prière, et puis cet accent mis sur une certaine solitude, chacun aura sa cellule, vous voyez, alors que souvent les religieux étaient en dortoir, par exemple, et bien pas les carmes, et pour pouvoir garder quand même quelque chose de cet esprit des fondateurs. Et ils garderont surtout la Vierge Marie, Notre-Dame du Mont Carmel. On peut dire que Notre-Dame du Mont Carmel, c'est celle qui rend douce la contemplation. Élie a mené une vie spirituelle qui était âpre, qui était difficile dans des combats qui l'ont épuisé. Il a même perdu, il s'est découragé à un certain moment. Il a été au désert, il voulait mourir. Mais c'est ce qui lui a valu aussi d'être nourri au désert. Et puis d'avoir comme récompense de voir Dieu. Alors là, il a repris courage. Mais dans la spiritualité du Carmel, eh bien Marie rend doux le vertige, la verticalité de l'expérience de Dieu. Donc c'est ce que Marie dans le Carmel, Notre-Dame du Mont Carmel, eh bien elle nous dit que Notre-Dame est une maîtresse en matière de prière et de vie spirituelle. Ça nous le savons bien, mais c'est une confirmation. Et l'alliance qu'elle fait, c'est pas seulement le salut qui est promis à Saint-Simon Stock avec le scapulaire, c'est aussi cet apprentissage quotidien, on a cette avocate auprès de nous. Donc, relisons cette histoire des carmes. Il y aura enfin, dans l'évolution historique de l'ordre du Carmel, une réforme au XVIe siècle par Thérèse d'Avila et par Jean de la Croix. Et parce que les carmes avaient pris toutes sortes de ministères, notamment des écoles, où ça pouvait être des paroisses, ça pouvait être toutes des prédications. Avec la réforme thérésienne qui donnera les carmes des Chaux, comme on les appelle, eh bien, il y a un ressourcement, il y a un recentrage sur la contemplation. Finalement, quel est le sens de la vie ? C'est de découvrir Dieu, de le choisir et de le suivre, voilà. Eh bien, et on le fait dans la vie quotidienne, à l'école de Marie. Voilà le grand message de la spiritualité, de la dévotion, de l'amour de Notre-Dame du Carmel.

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1: Marie est un miroir où nous pouvons voir refléter ce qu'il nous est impossible de voir directement. Dieu lui-même. Nous savons que Jésus-Christ est le seul qui puisse nous révéler Dieu le Père. C'est l'unique médiateur entre le ciel et la terre. Marie est une créature comme nous, mais c'est aussi notre modèle, car elle s'est complètement abandonnée à l'amour de Dieu, en se laissant habiter sans mettre aucun obstacle ou résistance à l'Esprit-Saint. Voilà pourquoi Marie est un miroir, parce qu'elle reflète ce qui semblait inatteignable à nos yeux, la lumière divine. Dès les premiers siècles, Marie a été représentée symboliquement comme la lune. On voit la lune parce qu'elle reflète la lumière du soleil, que nous ne pouvons pas regarder directement sans en être aveuglés. En Marie, la lumière aveuglante devient visible à nos yeux et elle nous renvoie à sa source, Dieu lui-même. En Marie, la beauté se trouve une maison ouverte où nous pouvons accéder pour faire l'expérience de l'accueil, de l'amour. Nous aussi, en nous confiant à Marie et en l'imitant dans notre vie, nous pouvons être un reflet de cette lumière divine qui veut resplendir dans les régions obscures et dans les faubourgs de nos cités et rendre le monde plus beau comme Dieu l'a rêvé pour nous.
0: À présent, nous nous unissons en prière avec le monde entier en renouvelant notre consécration à Marie.
2: Vierge Immaculée, Mère de Dieu et de l'humanité, je t'accueille comme don de Jésus sous la croix et je me confie entièrement à toi. Je t'offre toute ma vie, ce que je suis, ce que j'aime et ce que j'ai, afin que resplendisse en moi la beauté du Christ. Aide-moi à être docile à l'Esprit et à vivre avec joie ma vocation dans l'Église, afin de collaborer à ta mission maternelle et d'orienter vers Dieu le cœur de tout homme. Toi qui as guidé Saint Maximilien Kolb pour aimer sans mesure, enseigne-moi à être témoin de l'Évangile et à faire de ma vie un don. Je te confie les personnes que je rencontrerai, et je t'offre le travail, les joies et les souffrances de cette journée. Ô Marie, conçue sans péché, prie pour nous qui avons recours à toi et pour ceux qui n'ont pas recours à toi.
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Dans ton amour, Seigneur, écoute ma voix. Selon tes décisions, fais-moi vivre. Psaume 118, 149.

Alors que nous n'étions encore capables de rien, le Christ, au temps fixé par Dieu, est mort pour les impies que nous étions. Romains 5, 6.

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1: Depuis mon départ d'Italie, cette phrase d'un chant m'accompagne. Le Christ a besoin de toi pour aimer. Aime chacun comme un frère et fais le bien. Ici, en Bolivie, il y a un tel besoin d'amour. Je m'occupe entre autres des servants de messe les plus jeunes. J'ai créé une amitié avec eux et peu à peu, je connais aussi leur famille. La plupart traversent des situations familiales particulières, souvent cause de souffrance et de comportements un peu rebelles. Quand ils me rencontrent, ils m'appellent « Mère Annalisa ». Cela me fait réfléchir, et plus encore quand c'est un adulte qui me donne ce nom. Je pense à ce que signifie être mère pour moi, ici, dans la mission que je suis appelée à accomplir. Être mère n'est pas qu'une donnée biologique. Pour moi, qui suis consacrée à Dieu, cela signifie engendrer de l'amour. Comment ne pas aimer ces gens? Comment ne pas sentir le désir de les étreindre tous ensemble et de chercher à transmettre la miséricorde divine? Voilà ce que je souhaiterais être pour mes frères boliviens. Un signe de l'amour de Dieu et une présence maternelle, et faire preuve de cette tendresse maternelle avec laquelle Marie de Nazareth parcourait certainement les rues de sa région en apportant Jésus-Christ à tout homme.
0: À présent, nous nous unissons en prière avec le monde entier en renouvelant notre consécration à Marie.
2: Vierge Immaculée, Mère de Dieu et de l'humanité, je t'accueille comme don de Jésus sous la croix et je me confie entièrement à toi. Je t'offre toute ma vie, ce que je suis, ce que j'aime et ce que j'ai, afin que resplendisse en moi la beauté du Christ. Aide-moi à être docile à l'Esprit et à vivre avec joie ma vocation dans l'Église, afin de collaborer à ta mission maternelle et d'orienter vers Dieu le cœur de tout homme. Toi qui as guidé Saint Maximilien Kolb pour aimer sans mesure, enseigne-moi à être témoin de l'Évangile et à faire de ma vie un don. Je te confie les personnes que je rencontrerai et je t'offre le travail, les joies et les souffrances de cette journée. Ô Marie, conçue sans péché, prie pour nous qui avons recours à toi et pour ceux qui n'ont pas recours à toi.
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Le commandement du Seigneur est limpide, il clarifie le regard. Psaume 18, 9.

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1: Venez à la source boire et vous y laver. Ces mots de la Vierge à Bernadette Soubirous résonnent comme une invitation à nous plonger dans le mystère d'un lieu qui continue à attirer des millions de pèlerins du monde entier. Qu'est-ce qu'on va faire à Lourdes? C'est un endroit où le chrétien est libre de manifester sa foi, où les humbles ont droit de citoyenneté, où les malades et les personnes ayant quelques déficiences ont la préférence. Lourdes est un lieu de prière, de service et de fraternité entre les peuples. Un lieu que les jeunes considèrent comme super, ouvert à tout un chacun, quelles que puissent être ses convictions. Jeunes et adultes, malades physiquement et spirituellement, se mettent en route, en pèlerinage vers un but, un lieu qui pourra guérir leurs blessures. L'homme est un voyageur. Il tente à quelque chose qui est extérieur à lui-même. Et ce n'est pas un hasard si le pèlerinage est une expérience chère à la tradition chrétienne qui y reconnaît le chemin de foi de l'Église et de tout fidèle. Être homme signifie être pèlerin, en route vers un but qui nous est déjà donné maintenant, ici. Et c'est la foi qui rythme le pas et nous fait découvrir de nouveaux horizons, de nouvelles expériences et surtout de nouvelles rencontres et relations.
0: À présent, nous nous unissons en prière avec le monde entier en renouvelant notre consécration à Marie.
2: Vierge Immaculée, Mère de Dieu et de l'humanité, je t'accueille comme don de Jésus sous la croix. Et je me confie entièrement à toi. Je t'offre toute ma vie, ce que je suis, ce que j'aime et ce que j'ai, afin que resplendisse en moi la beauté du Christ. Aide-moi à être docile à l'Esprit et à vivre avec joie ma vocation dans l'Église, afin de collaborer à ta mission maternelle et d'orienter vers Dieu le cœur de tout homme. Toi qui as guidé Saint Maximilien Kolb pour aimer sans mesure, enseigne-moi à être témoin de l'Évangile et à faire de ma vie un don. Je te confie les personnes que je rencontrerai et je t'offre le travail, les joies et les souffrances de cette journée. Ô Marie, conçue sans péché, prie pour nous qui avons recours à toi et pour ceux qui n'ont pas recours à toi.
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1: Le Coran présente Marie comme la femme du pain, la niche de la nourriture de Dieu, parce qu'elle a cru et accueilli la parole de vie. Chacun de nous peut devenir la niche de la nourriture de Dieu. Habituellement, il y a deux aspects de l'Eucharistie que nous approfondissons, et ils sont très précieux: la présence réelle et le sacrifice du Christ. Mais il en existe d'autres, et nous avons besoin de les redécouvrir pour l'aujourd'hui de notre foi et de notre mission. L'Eucharistie est aussi alliance, banquet, mémorial, viatique, purification, remède pour l'immortalité, nourriture de vie éternelle. Le Coran laisse entendre explicitement que Zacharie reçoit les bienfaits de la nourriture procurée à Marie, sa nièce. Cela revient à dire pour nous aujourd'hui qu'il nous faut devenir banquet ou niche pour les autres, pour satisfaire les besoins de notre prochain. C'est une vision de l'Eucharistie quelque peu originale, mais que nous ne devrions pas sous-estimer. Comme Marie, nous sommes appelés à porter Jésus, le pain de vie, la parole éternelle faite chair, et à devenir à notre tour aide, soutien, nourriture pour les autres. L'Eucharistie est alors signe de l'amour de Dieu, de sa providence, qui ne refuse pas le don et même l'exige de notre part. Souhaitons-nous donc de devenir table, niche, pour ceux qui manquent de pain.
0: À présent, nous nous unissons en prière avec le monde entier en renouvelant notre consécration à Marie.
2: Vierge Immaculée, Mère de Dieu et de l'humanité, je t'accueille comme don de Jésus sous la croix et je me confie entièrement à toi. Je t'offre toute ma vie, ce que je suis, ce que j'aime et ce que j'ai, afin que resplendisse en moi la beauté du Christ. Aide-moi à être docile à l'Esprit et à vivre avec joie ma vocation dans l'Église, afin de collaborer à ta mission maternelle et d'orienter vers Dieu le cœur de tout homme. Toi qui as guidé Saint Maximilien Kolb pour aimer sans mesure, enseigne-moi à être témoin de l'Évangile et à faire de ma vie un don. Je te confie les personnes que je rencontrerai et je t'offre le travail, les joies et les souffrances de cette journée. Ô Marie, conçue sans péché, prie pour nous qui avons recours à toi et pour ceux qui n'ont pas recours à toi.
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Celui qui veut sauver sa vie la perdra, mais qui perd sa vie à cause de moi la trouvera. Matthieu 16, 25.

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1: Saint Luc nous présente une femme, Marie, comme le modèle du disciple à l'écoute. La figure de Marie joue un rôle décisif pour comprendre ce que signifie être en relation avec Jésus de Nazareth, autrement dit, se mettre à l'écoute d'une parole qui pénètre, agit, juge et console. Marie est servante de la parole de Dieu, car elle en est une auditrice attentive, capable de garder la parole, de la proclamer et de se laisser pénétrer, transpercer par elle. La mère de Jésus entre en scène en tant que modèle du disciple évangélique. Le récit de Luc introduit à l'art de l'écoute par le biais de l'histoire d'une femme, choisie par Dieu, la plus simple, la plus pauvre, celle qui ne peut se prévaloir d'illustres ancêtres. Marie n'appartient pas à la sphère religieuse officielle. Elle n'est ni fille, ni femme de prêtre. C'est une femme comme bien d'autres, dont l'humilité a été visitée par la grâce de Dieu. Et dans sa simplicité, elle a été en mesure de s'ouvrir à l'écoute d'une parole différente. Le regard de Dieu s'est posé sur elle précisément en raison de son humble condition de pauvre femme. Elle est désignée aux générations futures comme une personne heureuse, bien heureuse, pour s'être ouverte à l'initiative de Dieu et s'être laissée remplir de sa parole au point d'en être enceinte.
0: À présent, nous nous unissons en prière avec le monde entier en renouvelant notre consécration à Marie.
2: Vierge Immaculée, Mère de Dieu et de l'humanité, je t'accueille comme don de Jésus sous la croix et je me confie entièrement à toi. Je t'offre toute ma vie, ce que je suis, ce que j'aime et ce que j'ai, afin que resplendisse en moi la beauté du Christ. Aide-moi à être docile à l'Esprit et à vivre avec joie ma vocation dans l'Église, afin de collaborer à ta mission maternelle et d'orienter vers Dieu le cœur de tout homme. Toi qui as guidé Saint Maximilien Kolb pour aimer sans mesure, enseigne-moi à être témoin de l'Évangile et à faire de ma vie un don. Je te confie les personnes que je rencontrerai et je t'offre le travail, les joies et les souffrances de cette journée. Ô Marie, conçue sans péché, prie pour nous qui avons recours à toi et pour ceux qui n'ont pas recours à toi.
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1: Saint Maximilien Kolb fut un homme d'action, mais aussi de contemplation. La prière avait une particulière importance dans sa vie et il la considérait comme une force qui fait renaître le monde. Son « Laisse-toi conduire » exprime bien cette attitude d'abandon et de confiance en Dieu et en la présence de Marie, l'Immaculée, entre les mains de qui il remettait sa vie jour après jour. Parmi ses formes préférées de prière, le chapelet tenait une place toute spéciale, surtout quand, en raison de la maladie, il n'avait pas assez de force pour dire le bréviaire. C'est une prière simple et sublime que l'Immaculée elle-même avait indiquée à Lourdes et que, pour cette raison même, Maximilien recommandait à ses frères. Il écrivait ainsi « Le chapelet est une façon d'approfondir les mystères de Jésus, de sa venue dans le monde jusqu'au couronnement en tant que reine du ciel de celle qui fut sa mère. » Eh bien, si nous désirons nous élever jusqu'à connaître Marie et aimer parfaitement Jésus, nous devons prendre le temps de méditer ses mystères en union avec elle, en murmurant et en répétant inlassablement le « Je vous salue Marie ». C'est ce même murmure qui jaillira des lèvres du Père Kolb dans le bunker de la faim, lorsqu'il confiera à Marie les derniers jours de sa vie.
0: À présent, nous nous unissons en prière avec le monde entier en renouvelant notre consécration à Marie.
2: Vierge Immaculée, Mère de Dieu et de l'humanité, je t'accueille comme don de Jésus sous la croix et je me confie entièrement à toi. Je t'offre toute ma vie, ce que je suis, ce que j'aime et ce que j'ai, afin que resplendisse en moi la beauté du Christ. Aide-moi à être docile à l'Esprit et à vivre avec joie ma vocation dans l'Église, afin de collaborer à ta mission maternelle et d'orienter vers Dieu le cœur de tout homme. Toi qui as guidé Saint Maximilien Kolb pour aimer sans mesure, enseigne-moi à être témoin de l'Évangile et à faire de ma vie un don. Je te confie les personnes que je rencontrerai et je t'offre le travail, les joies et les souffrances de cette journée. Ô Marie, conçue sans péché, prie pour nous qui avons recours à toi et pour ceux qui n'ont pas recours à toi.
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0: Le soleil est apparu pour que nous puissions, que nous soyons mieux avec notre mère de Fatima. La parole de Dieu que nous venons d'entendre, elle est de la région de Césarée de Philippi. Et là, il demanda à ses disciples, « Qui dit les hommes qu'est le Fils de l'homme ?» Ils répondirent, « Les uns disent qu'il est Jean-Baptiste, d'autres qu'il est Élie, d'autres que Jérémie ou un autre des prophètes. » Alors, il leur dit, « Et vous, selon vous, qui suis-je » L'Évangile, frères et sœurs, demande qui est Jésus. Jésus, avant de demander ce qui signifiait pour ses disciples, commence par la question, « Qui disent les hommes qui je suis ?» Il trace un chemin avec eux. Pour les hommes, qui suis-je? Il ne veut pas que ses disciples répondent à la question avec des formules déjà préparées, citant des personnages célèbres de l'histoire du peuple. Il amène les disciples à confronter son enseignement pour une confession à suivre et non une foi réduite à des formules, à une idéologie. Une idéologie mauvaise ou mal interprétée. L'opinion de le dicton, l'affirmation des gens à propos de Jésus n'était pas suffisant pour que les disciples atteignent et accèdent à la vérité, au chemin qu'est Jésus. La réponse des autres ne les a pas amenés à des adeptes appartenant à un nouveau commandement, à une nouvelle façon de vivre. La confession de foi, l'accès à la vérité, au chemin qui était Jésus. Tu es Pierre, et sur cette pierre, je construis la maison. La confession de foi résonne de la bouche de Simon Pierre, qui représente toute l'humanité. Il a parlé, mu par la chair ni par le sang, mais par le souffle divin qui sort de la bouche du Père. Qui est le Christ, le Fils de Dieu? C'est de l'inspiration. Tu es pour moi le Messie. Tu es Pierre, sur ces crocs, je bâtirai mon Église. Sœurs et frères, Jésus demande à chacun de nous, qui suis-je pour vous? Qu'est-ce que je représente dans votre vie? Il nous cherche avec la question, qui suis-je pour vous? Et parce que nous sommes trouvés par la question, troublés par la question, et que nous répondons, tu es pour moi le Messie, le Fils de Dieu. Dans cette confession et cette profession, nous sommes la communauté de foi. Nous formons le peuple de Dieu qui rend visible le royaume de Dieu. Dans cette confession, nous sommes chrétiens. Nous sommes catholiques. Être disciple de Jésus naît de la recherche que Jésus fait pour chacun de nous et de réponses que nous offrons avec notre vie. Il est le Fils de Dieu pour nous. Jésus désire et attend des disciples d'hier et d'aujourd'hui, de chacun de nous, que nous établissions une relation personnelle avec lui. Et que nous l'accueillons ainsi comme le centre et la raison de notre vie. Il propose une rencontre personnelle. Il attend donc une réponse de vie personnelle, une confession personnelle. Comme nous le rappelle le pape François, Jésus pose aujourd'hui à chacun de nous cette question très directe et confidentielle. Selon toi, qui suis-je? Pour vous, qui suis-je? Qui suis-je pour vous? Nous sommes, le pape François, il dit dans son propre cœur, tu es la lumière que le Père nous donne. Le Père nous donne connaître son Fils Jésus. Et il peut aussi arriver que nous, comme Pierre, disons avec enthousiasme, tu es le Christ. Et en lui, nous sommes trouvés par un seul amour. Aimez-vous les uns les autres comme je vous ai aimé, dans l'amour, le don, la délivrance, l'offrande, la générosité, sans mesure, les soins, sans prétention et gratuits, sont des manifestations de notre foi en Jésus qui génère la vie et fécond. En Jésus, nous percevons comme la vie prend un sens, comme l'horizon s'élargit, comme nos relations deviennent plus matures, comment notre vie a du goût. On se rend compte que l'amour est pour les autres. Tout le reste n'est qu'égoïsme qui étouffe. Dans le Fils de Dieu, nous voyons que l'amour est liberté, qui nous rend plus humains, remplis de l'Esprit Saint. En elle, notre maternité et notre paternité deviennent fécondes et dynamiques. Elle enrichit et renforce notre être famille, vivant en communauté, et nous amène à transformer la société en fraternité. Avouez que Jésus est le Messie. C'est vivre d'un amour véritable, clair, transparent, translucide, d'un amour d'éternité. En confessant et en suivant Jésus, il n'y a plus que l'amour libre. On y réalise que les croix de notre quotidien nous transforment, nous transfigurent. En lui, nous sommes attirés par le mouvement amoureux, la gratuité, même la séparation, la construction, la trahison, la perdition. Suivant les paroles de l'apôtre dans la deuxième lecture, rapprochons-nous de Jésus, pierre vivante, rejetée par les hommes, mais choisie et précieuse aux yeux de Dieu, comme des pierres vivantes. Dans les familles, dans les communautés, dans les paroisses où nous vivons, soyons des pierres vivantes, témoignons de la vie de Jésus, proclamons l'évangile du royaume de la joie de l'évangile. La joie de l'évangile qui remplit nos cœurs et toute notre vie parce que Dieu est venu à notre rencontre. À la naissance de la Vierge Marie et que Jésus l'a confiée comme notre mère. Chaque personne a le droit de recevoir. Annonçons. Nous sommes comme Pierre que nous annonçons, proclamons qu'avec Jésus-Christ, la joie et l'espérance renaissent sans cesse. Transmettons à nos enfants et petits-enfants la beauté de l'évangile de la vie avec Jésus. Proclamons les grandes actions. Que celui nous a appelés des ténèbres à sa merveilleuse lumière. Portons l'évangile à ceux qui ne connaissent pas Jésus-Christ, à ceux qui cherchent Dieu en silence. Animés par la nostalgie de Dieu, tout être humain, toute personne a le droit de recevoir la bonne nouvelle. L'évangile, nous recevons la mission d'annoncer, de partager la joie, sans exclure personne. Indiquez un horizon grandiose. Offrez un banquet appétissant en proclamant la bonne nouvelle du royaume de manière. Dans la première lecture de Salomon, dans le temple qu'il a fait construire pour le Seigneur, élevez une supplication en faveur du qui demande, écrit dans ses besoins. Supplions et mendions. Seigneur mon Dieu, écoutez le cri de la prière que nous adressent aujourd'hui nos servantes et nos serviteurs. Dans ce sanctuaire, frères et sœurs, que nous avons construit pour rester fidèles à Jésus, dont nous célébrons aujourd'hui la dédicace, nous prions, nous vous aussi en supplions et vous remercions. Attirés par Marie, mère de Jésus, nous prions pour nos familles, nos enfants, nos personnes âgées. nous prions pour nos communautés, afin qu'elles soient toujours plus signes de vie et d'espérance. Nous plaidons pour que les pauvres soient intégrés dans la société et qu'ils ne soient pas rejetés, et que les migrants soient accueillis dans nos communautés et pas ailleurs. Ici, au pied de la Vierge, je prie pour les indigents, qu'ils soient respectés dans leur monde de vie, dans leur culture, les terres de nos ancêtres soient la maison de nos frères et sœurs indigènes du Brésil. Disparaître l'avidité, la destruction, la mort sur la terre ancestrale. Arrêtons-la. Déforestation, mettez fin à la pêche prédatrice et faites disparaître l'exploitation minière. Prions pour la conversion de ceux qui allument des incendies et notamment dans cette région. Dans la prière, demandons la grâce de nous mettre sur un chemin de conversion et de prière. Demandons la paix. Devant l'image de Notre-Dame de Fatima, demandons la paix. Demandons encore une fois, avec Marie, la paix. Oui, la paix, mes frères et sœurs. Avec la Vierge, la Notre-Dame de Fatima, demandons à la Reine de la paix faire taire les armes qui régénèrent la mort, éteindre la violence dans le cœur humain. Accorde le don de la paix. Touchez le cœur et l'esprit des dirigeants pour suivre les chemins de fraternité et de la paix. Faites que le silence des armes qui dirigent la mort, l'être humain concède le don de la paix. Que chaque gouvernant connaît de la fraternité les uns pour les autres. Avec le pape François, implorons de dénouer les nœuds de l'égoïsme, dissipez les nuages sombres du mal, remplissez-nous de votre tendresse, soulevez-vous de votre main aimante et donnez à ses fils et filles votre caresse comme une mère qui nous donne des cadeaux et de justice et de solidarité. Le désert qui se transforme en floreste, en forêt. Ici, frères et sœurs, devant la Vierge de Fatima, Notre-Dame de Rosaire, à qui l'accueille notre cri. Nous avons besoin de votre œil d'amour. Toi qui es prête à accueillir nos douleurs et nos supplications, Vierge de Fatima, accueille notre cri. Essuie nos larmes sur nos joues et la mort de tes enfants. Toi qui veux accepter nos peines, viens nous aider dans ces temps accablés par l'injustice et dévastés par les guerres. Pour vous, et nous supplions, nous levons nos yeux avec notre cœur. Avec votre cœur et votre regard, en toi, Marie, nous confions. Nous sommes ici aujourd'hui pour supplier, pour déposer à la Vierge Marie. Nous sommes ici aussi, nous te remercions de nous avoir éveillés à la vérité, à la beauté du royaume de Dieu. Que nous avons pu trouver avec les trois petits pastoraux pour la conversion. Nous te remercions de nous avoir éveillés à la vérité, à la beauté du royaume de Dieu. Nous remercions de nous donner l'espérance dans les chemins pour tous les hommes et les femmes et les hommes. Nous remercions de nous avoir réveillés. Nous remercions pour la liberté. Nous remercions la liberté, la sensibilité des autres et la dignité. Oui, frères et sœurs, nous remercions et soyons unis. Nous remercions d'être ici réunis avec un cœur, avec plein d'actions de grâce, confiants, avec espérance, et tous les enfants qui se dirigent vers leur mère. Quand nous retournerons dans nos maisons, nos communautés, dans nos maisons, que notre vie soit illuminée avec l'espérance. Amen.
1: Merci à Marie-Jo pour sa traduction de cette longue et belle homélie du cardinal Steiner.

Voici comment nous reconnaissons que nous demeurons en Dieu et lui en nous. Il nous a donné part à son esprit. 1 Jean 4, 13.

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1: Il n'est guère facile de parler de la foi, surtout aujourd'hui, tout comme il n'est pas facile d'en vivre. Mais il n'y a rien de plus beau, de plus séduisant dans la vie que de rendre concrète notre recherche de Dieu, qui seul peut apaiser nos questionnements sur le sens de la vie et notre désir de bonheur et d'infini. Dieu est à l'œuvre dans la création, dans l'histoire et dans la vie de l'homme. Mais comment le rencontrer? Reconnaître les signes de sa présence, de son action? Comment éprouver la force et la douceur de son amour? Par la foi. C'est poussé par la foi que l'homme se met en route. Quand Marie répond « Me voici », elle inclut dans cette expression la manière dont elle se tient face à Dieu, dont elle se sent profondément aimée, libre, dans une totale disponibilité à lui, confiante que rien n'est impossible à Dieu. Et Dieu intervient en faveur de ceux qui lui ouvrent leur cœur et s'abandonnent à lui avec une confiance inconditionnelle. Pour saint Maximilien Kolb également, croire, c'est découvrir la présence de Dieu en nous et autour de nous. Porter sur soi-même et sur le monde le regard de Dieu et reconnaître que nous recevons tout de lui si nous prions avec une totale confiance. Foi, confiance, abandon. Voilà ce que saint Maximilien exprimera par trois mots simples qui constituent le leitmotiv de sa vie. Laisse-toi conduire.
0: À présent, nous nous unissons en prière avec le monde entier en renouvelant notre consécration à Marie.
2: Vierge Immaculée, Mère de Dieu et de l'humanité, je t'accueille comme don de Jésus sous la croix et je me confie entièrement à toi. Je t'offre toute ma vie, ce que je suis, ce que j'aime et ce que j'ai, afin que resplendisse en moi la beauté du Christ. Aide-moi à être docile à l'Esprit et à vivre avec joie ma vocation dans l'Église, afin de collaborer à ta mission maternelle et d'orienter vers Dieu le cœur de tout homme. Toi qui as guidé saint Maximilien Kolb pour aimer sans mesure, enseigne-moi à être témoin de l'Évangile et à faire de ma vie un don. Je te confie les personnes que je rencontrerai et je t'offre le travail, les joies et les souffrances de cette journée. Ô Marie, conçue sans péché, prie pour nous qui avons recours à toi et pour ceux qui n'ont pas recours à toi.
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1: Les icônes sont l'expression de la foi chrétienne de l'Église d'Orient. Le mot icône vient du grec icon, qui signifie image. Il indique une peinture sacrée exécutée sur une planche de bois avec une technique particulière et selon une tradition transmise au cours des siècles. L'origine des icônes remonte au début du christianisme. Le principal centre de production fut d'abord Constantinople, capitale de l'Empire byzantin, qui porta la peinture d'icônes à un haut degré de perfection et le transmit ensuite aux différentes provinces de l'Empire. La tradition attribue l'icône de la Vierge Agiosoritissa à Saint-Luc. Marie y est représentée seule, sans l'enfant, en mi-buste ou en entier. Elle a les bras levés en un geste de supplication. Ses yeux sont tournés vers celui qui la regarde. La Vierge Agiosoritissa est aussi appelée Vierge de l'intercession. Le mot Agiosoritissa signifie urne sainte. Elle tire son nom de l'église de Constantinople où avait été déposée l'urne sainte qui contenait le vêtement de Marie. Un certain nombre d'icônes de ce type sont parvenues jusqu'à nous et sont essentiellement conservées à Rome. La Vierge, en train d'intercéder pour les hommes, était très aimée et vénérée par les chrétiens.
0: À présent, nous nous unissons en prière avec le monde entier en renouvelant notre consécration à Marie.
2: Vierge Immaculée, Mère de Dieu et de l'humanité, je t'accueille comme don de Jésus sous la croix et je me confie entièrement à toi. Je t'offre toute ma vie, ce que je suis, ce que j'aime et ce que j'ai, afin que resplendisse en moi la beauté du Christ. Aide-moi à être docile à l'Esprit et à vivre avec joie ma vocation dans l'Église, afin de collaborer à ta mission maternelle et d'orienter vers Dieu le cœur de tout homme. Toi qui as guidé Saint Maximilien Kolb pour aimer sans mesure, enseigne-moi à être témoin de l'Évangile et à faire de ma vie un don. Je te confie les personnes que je rencontrerai et je t'offre le travail, les joies et les souffrances de cette journée. Ô Marie, conçue sans péché, prie pour nous qui avons recours à toi et pour ceux qui n'ont pas recours à toi. Amen.
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Mon âme exalte le Seigneur. Je voudrais vous faire réfléchir aujourd'hui sur ces premiers mots du Magnificat. Mon âme, l'âme de Marie. Ce devait être quelque chose d'extraordinaire. C'est encore quelque chose d'extraordinaire que l'âme immaculée de la Vierge Marie. Réfléchissons. Qu'est-ce que c'est que l'âme ? C'est cet élément immatériel, invisible, qui anime notre corps. Il anime aussi le corps des animaux. Les animaux, je pense, ont une âme. Mais l'âme humaine, elle est immortelle. Et ce que ne peut pas faire l'âme de l'animal, l'âme humaine est capable d'entrer en communication avec son Créateur. Et comme l'âme de Marie était merveilleuse, immaculée, qu'elle n'était pas tordue comme l'âme de chacun d'entre nous à cause du péché originel, eh bien, elle a pu très vite réaliser qu'elle venait de Dieu et qu'elle est faite pour Dieu, ex Deo ad Deum, comme on dit en latin. Notre âme ne cesse d'être créée par Dieu. Et c'est pourquoi la petite Marie, elle devait très vite savoir ce qu'il fallait faire en se réveillant. « Oh mon Dieu, cette âme qui m'est capable de te parler, elle ne cesse d'être créée par toi. Merci mon Dieu. » Mieux que Sainte-Claire, elle pouvait dire « Béni soit Dieu de m'avoir créée. » Nous devrions être en admiration continuelle devant cette capacité que nous avons de dire « je », d'entrer en communication avec les autres, et spécialement avec Dieu. On parle beaucoup aujourd'hui de communication, on fait même des maîtrises en communication, mais on oublie, dans un siècle sécularisé, que notre âme, elle est d'abord faite pour rendre grâce à Dieu, pour remercier Dieu de la créer. Et c'est terrible, Dieu nous crée par une parole d'amour et il attend notre parole en réponse. La parole essentielle que nous devons faire, c'est celle qui répond à celle de Dieu. Dieu nous crée par une parole d'amour qui est unique pour chacun d'entre nous, par notre surnom d'éternité, et nous devrions lui dire perpétuellement « Mon Dieu, je suis capable de te connaître et de t'aimer ». Donc l'âme de Marie ne cessait de rendre grâce d'exister. Mais ce qu'elle faisait aussi, c'était de se lancer vers Dieu. L'âme est la capacité que nous avons d'aimer Dieu de toute notre âme, de tout notre cœur. C'est-à-dire de dire, mon Dieu, tu es infiniment aimable, infiniment beau, infiniment intelligent. Et mon âme, elle est faite pour s'émerveiller. Non pas seulement de la beauté de la création, mais de la beauté du Créateur. Et ce sera notre émerveillement éternel. Avec les anges et tous les saints du paradis, nous dirons « Mon Dieu, tu es grand, tu es beau, Dieu vivant, Dieu très haut, tu es le Dieu d'amour. » Eh bien, la petite Marie, elle savait faire ça très vite. Et alors, cette âme, elle a été destinée à former l'enfant Jésus. Parce que l'enfant Jésus avait aussi une âme humaine. On est confondu en pensant que Dieu a pris une âme humaine de créature. Et la Sainte Vierge a été chargée d'éveiller l'enfant Jésus à cette capacité qu'il avait encore plus que la Vierge Marie de dire à Dieu merci d'exister. Car l'âme humaine de Jésus était une âme créée. En tant que fils de Dieu, il ne cessait de remercier Dieu d'exister de toute éternité. Mais en tant que Verbe incarné, il avait aussi une âme qui ne cessait de dire merci à Dieu de lui avoir donné cette âme pour pouvoir vivre sur terre. Et alors Marie a été chargée d'éveiller Jésus à faire la même chose, à dire lui aussi « Mon âme exalte le Seigneur ». Et puis peu à peu, la Sainte Vierge s'est aperçue que son enfant le faisait encore beaucoup mieux. Parce qu'il était le fils bien-aimé du Père. Et donc il avait une façon de dire Abba à Dieu qui émerveillait Marie. Et donc au contact de Jésus, Marie est devenue de plus en plus une âme d'action de grâce. Son âme a grandi. On dit dans l'Évangile que Jésus a grandi en sagesse, en taille et en grâce, a fortiori l'âme de Marie. Oh, redisons autrement, depuis aujourd'hui, peut-être le Magnificat, mon âme, l'âme de Marie. Et elle nous invite à faire la même chose, parce que nous aussi, nous avons une âme unique, créée à exemplaire unique,
Et le bon Dieu est content lorsque nous lui disons « Merci mon Dieu de m'avoir donné cette âme unique et de pouvoir te parler, communiquer avec toi. » Continuons à soigner nos communications, nos dialogues avec autrui, mais n'oublions pas que le dialogue essentiel que nous avons à vivre, c'est celui que nous pouvons vivre avec notre Créateur.

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Auditrices et auditeurs de Radio Espérance, je vous salue et je vous présente aujourd'hui, 10 février, le martyrologe romain de l'Église catholique. J'en donne d'abord la lecture et je donnerai ensuite quelques brefs commentaires. 1. Mémoire de Sainte Scolastique, Vierge. Sœur de Saint Benoît, consacrée à Dieu dès son enfance, elle eut en Dieu un seul cœur avec son frère, au point qu'une fois par an, ils passaient ensemble toute une journée en louange de Dieu et en saints entretiens. Vers 547, elle fut en ce jour mise au tombeau que Saint Benoît avait préparé pour lui-même au mont Cassin. 2. À Magnésie, dans la province d'Asie, en 202, les saints Charalampe, Porphyre, Docte et 3 femmes, martyrs, sous Septime Sévère, en 202. 3. À Rome, sur la voie Labicana, au 10e mille de la ville, les saints martyrs Zotique et Amonce. 4. À Terracine en Campanie, Saint Sylvain, évêque. 5. À Sainte en Aquitaine, vers 550, Saint Trojan, évêque. 6. À Besançon, en 624, Saint Protade, évêque. Au pays de Rouen, en 704, Sainte Ostreberte, vierge et abbesse, qui dirigea saintement le monastère de Pavilly, fondé peu auparavant par l'évêque Saint-Ouen. 8. À l'étable de Rhodes, sur le territoire de Sienne, en Toscane, en 1157, Saint Guillaume, ermite de Malleval, dont l'exemple a donné naissance à plusieurs congrégations d'ermites. 9. À Fosse, alors dans le diocèse de Liège, en 1163, le bienheureux Hugues, abbé, premier disciple de Saint Norbert, celui-ci devenu évêque de Magdebourg, lui confia la direction du nouvel ordre des prémontrés, des chanoines réguliers de prémontrés, qu'il gouverna avec la plus grande sagesse pendant 35 ans, avec plus de 100 fondations en divers pays. 10. À Rimini en Romagne, l'an 1257, la bienheureuse Claire, Vierge, qui expia une vie de plaisir par la pénitence, les macérations corporelles et les jeûnes, rassemblant des compagnes dans un monastère, elle servit le Seigneur dans un grand esprit d'humilité. 11. À Avrillé près d'Angers. En 1794, les bienheureux martyrs Pierre Frémont et cinq compagnes dont je vous donne le nom, les bienheureuses Catherine et Marie-Louise Duverdier de la Sorinière, qui étaient des sœurs, Louise Besset de la Voûte et Marie-Anne Haché Dubois, qui étaient des jeunes filles, et Louise Poirier, qui était une dame mariée. Donc ces cinq compagnes sont cinq femmes martyrs, sont mortes, martyrs avec Pierre Frémont,

0: sous la Révolution française à cause de leur fidélité à l'Église catholique. 12. À Valverde del Camino, près de Huelva, en Andalousie, au sud de l'Espagne, l'an 1935, la bienheureuse Eusebie Palomino Yenech, vierge, des filles de Marie Auxiliatrice, qui donna un bel exemple d'humilité, sans la moindre recherche d'ostentation, à accomplir dans un esprit d'abnégation les plus infimes besognes. 13. À Krasik, près de Zagreb, en Croatie, l'an 1960, le bienheureux Louis Stepinac, évêque et martyr. Il s'opposa avec audace aux doctrines qui niaient la foi et la dignité humaine. À cause de sa fidélité à l'Église, il fut détenu longtemps en prison, et atteint de maladie et consumé d'inanition, il acheva un épiscopat glorieux. Et aussi, ailleurs, d'autres saints, martyrs, confesseurs de la foi, ainsi que des saintes vierges. Eh bien voilà, chers auditeurs et auditrices, une belle liste, encore, de saints et de bienheureux. Vous avez entendu ces petites notules que je viens d'énumérer le plus clairement possible. Le martyrologe appelle ça des éloges. Des éloges, c'est-à-dire une toute petite présentation de la personnalité en quelques mots. Souvent une phrase, et quand il y a plusieurs phrases, on dit, les auteurs de ces martyrologes disent qu'il ne faudrait pas que ça dépasse 50 mots pour les plus longs. Et nous avons donc là l'essentiel. Je me permets d'ajouter quelques commentaires sur l'un ou l'autre, notamment de ces personnages. Nous avons des saints et bienheureux variés quant à leur époque, quant à leur âge et quant à leur sexe et leur état de vie. Nous avons par exemple plusieurs vierges, 4 vierges aujourd'hui. Nous avons 15 martyrs, 4 évêques, un ermite et un prêtre fondateur d'ordre religieux. Parmi les vierges, il y a Sainte Scolastique qui est l'objet d'une mémoire liturgique. Aujourd'hui, les prêtres qui célèbrent la messe dans le monde entier célèbrent l'office de Sainte Scolastique, une messe particulière qui est retenue dans tout l'orbite de l'Église catholique. Alors que pour beaucoup de saints, il y a des textes liturgiques particuliers dans les communautés ou dans les paroisses ou dans les diocèses locaux où ils sont vénérés. Mais ils n'ont pas une liturgie qui est ouverte à toute l'Église universelle, comme c'est le cas pour certains saints. C'est le cas aujourd'hui pour Sainte Scolastique. Nous ne connaissons pas beaucoup de choses sur cette femme, mais nous avons un témoignage éloquent donné, laissé par son frère, laissé par le pape, son contemporain, quasi contemporain, le pape Saint Grégoire le Grand, qui a écrit un livre qui s'appelle Les Dialogues, Je ne sais pas si vous avez lu l'un de ses livres, notamment le deuxième volume du livre des dialogues, où le pape Saint-Grégoire le Grand, dans un langage magnifique, avec une sobriété formidable à la romaine, écrit les louanges, l'histoire, la géographie d'un certain nombre de saints contemporains. Le pape Grégoire le Grand, vous le savez peut-être, est mort en 610. Donc, c'est au cours du VIe siècle, surtout, que vécurent les saints et saintes dont il parle. Et il en parle d'une manière extrêmement précise et extrêmement éloquente. Et donc, dans ce deuxième livre des dialogues, le pape Saint-Grégoire le Grand rapporte que Sainte Scolastique était la sœur de Saint-Benoît. Elle avait été confiée à Dieu, ou comme on dit, consacrée à Dieu dès son enfance pour servir Dieu. Et elle est connue par ses dialogues pour sa présence au bas du mont Cassin. Au bas du mont Cassin, dans un lieu que les Italiens appellent Pimariola. Pimariola. C'est là qu'elle aurait résidé. Alors, certains prétendent qu'elle n'était pas nécessairement à la tête d'une communauté monastique, bien qu'elle soit la patronne des moniales et qu'elle soit vénérée comme une des plus anciennes moniales. Mais certains disent qu'elle vivait comme une vierge consacrée à Dieu, pieuse, simple, proche des gens, adonnée au silence, à la prière, et non loin de son frère, qui était venu, vous le savez, établir, vers la deuxième partie de sa vie, le grand monastère historique du Mont Cassin, au bout de cette montagne auprès de laquelle vivait Scolastique. Et Saint Grégoire le Grand raconte avec beaucoup d'éloquence. Si vous trouvez ce livre, je vous conseille de le lire, les dialogues. Et cette rencontre, il raconte la rencontre annuelle que faisaient Saint Benoît et Sainte Scolastique. Saint Benoît avait établi une sorte de petite cabane à mi-chemin entre le lieu où résidait Sainte Scolastique et peut-être des compagnes sous forme de monastère. On n'en est pas absolument certain, mais beaucoup disent que c'est comme ça que ça s'est passé. Et le sommet où était établi le monastère du Mont Cassin Saint-Benoît, il y avait donc entre les deux lieux une petite cabane où ils se rencontraient une fois par an et pour parler, pour échanger. Des saints échanges. Ils échangeaient sur les choses spirituelles, sur la vie éternelle, sur la vie spirituelle, sur la vie évangélique, sur le chemin de perfection de l'âme de chacun. Et ils étaient très attachés, ce frère et cette sœur, à cette rencontre. Et on nous raconte que, à la dernière des rencontres, peu avant la mort de Sainte Scolastique, à la fin de la journée, le frère Benoît se préparait à quitter pour rejoindre, pour la nuit, son monastère, comme la règle le demandait. Et Sainte Scolastique lui a demandé de bien vouloir rester au moins une partie de la nuit pour continuer à dialoguer sur le chemin de perfection et sur le chemin qui mène au ciel, sur les fins dernières de l'homme. Et Benoît n'a pas voulu, il a dit non, non, non, il faut que je rentre au monastère. Et Sainte Scolastique a prié Dieu, et un orage s'est abattu sur la montagne avec une telle force que Saint Benoît et celui ou ceux qui l'accompagnaient n'ont pas pu quitter la cabane. Il a fallu qu'il reste de force à cause de la pluie qui tombait de rue avec de la grêle sur cette colline. Et ainsi, ils ont pu continuer à dialoguer, à mener un saint dialogue jusque à l'aube. Et Saint Benoît, c'est Saint Grégoire Laurent, le Grand, qui raconte que Saint Benoît, 3 jours après, a eu une vision, comme ça lui arrivait souvent à ce saint homme de Dieu. Il a vu une vision, il a vu, sous forme d'une colombe, l'âme de Sainte Scolastique qui montait vers le ciel. Elle était morte 3 jours après. Voilà pourquoi elle tenait à garder un temps plus long pour converser religieusement avec son frère. Voilà, mes amis, des gens d'une haute spiritualité. Nous n'avons pas beaucoup l'habitude de personnalités comme cela. Et parmi le catalogue des saints et des bienheureux, on en trouve beaucoup, beaucoup, beaucoup. Et ils nous appellent justement à mettre cette dimension spirituelle, cette dimension verticale, transcendantale, dans notre vie, parce que nous risquons d'être perdus dans la dimension horizontale, c'est-à-dire dans les préoccupations du quotidien, qui risquent de nous empêcher de nous élever vers les choses de Dieu. Et Sainte Scolastique a été inhumée dans le tombeau au Mont Cassin, dans le tombeau qui avait été préparé pour son frère Saint Benoît. Elle repose là. Voilà une belle figure devenue patronne démoniale et patronne aussi, je crois que vous savez le reconnaître dans Radio Espérance, les organisateurs de Radio Espérance et ceux qui soutiennent cette bonne œuvre de communication. Ils se sont mis sous le patronage de Sainte Scolastique. Ils ont raison, puisqu'elle est la patronne de ces communications d'ordre spirituel. Sainte Scolastique, priez pour nous. Et qu'elle est représentée souvent dans la statuaire, ou bien dans des œuvres de peinture, ou dans du vitrail. Elle est représentée sous la forme d'une moniale avec une crosse et un Christ, un crucifix à la main. Sainte Scolastique. Il y a 3 autres vierges. Je me permets une toute petite parenthèse parce que quelques personnes me demandent encore tout récemment lors d'un pèlerinage que j'ai accompagné à Notre-Dame de Lourdes pour le 8 décembre. Des personnes me demandent pourquoi, dans le martyrologe et dans la liturgie de l'Église catholique, il y a la dénomination de Vierge qui est accolée à certaines personnes. Alors, j'ai expliqué que dans la tradition de l'Église, depuis le début, il y a eu notamment chez des dames, puisque les prêtres qui prenaient ce chemin étaient orientés davantage vers le diaconat, ou vers le sacerdoce, ou vers la vie de moine, mais les dames, les jeunes filles, qui voulaient suivre notre Seigneur Jésus-Christ, qui est vierge, et qui voulaient suivre sa Sainte Mère, qui est la Sainte Vierge Marie. Mère et Vierge, ça c'est un point fondamental de l'enseignement de l'Église catholique. Alors quand j'entends qu'ici ou là, aujourd'hui, il y a des catholiques qui récusent la virginité de Marie, ce sont des nuls, ce sont des gens qui ne connaissent pas les choses et qui ne sont pas catholiques, ils sont en dehors des clous de l'Église catholique. Parce que cet aspect de la virginité de la Vierge Marie avant, pendant et après la naissance de Jésus, est un point fondamental de la foi de l'Église catholique. Alors si on la récuse, eh bien on va ailleurs, dans une autre religion, mais on n'est pas catholique. On n'a pas le droit de se présenter comme catholique. Or aujourd'hui, à l'époque où on mélange tout, et y compris quelquefois dans des éléments de ce qu'on appelle la bonne presse, on mélange un peu tout, les gens n'y comprennent plus rien. Eh bien l'Église a voulu marquer l'importance de la virginité à la suite de notre Seigneur Jésus-Christ et à la suite de la Vierge Marie. Elle n'a pas demandé que tout le monde garde la virginité, mais l'Église a souligné l'importance du don qui était fait et qui était accueilli par certaines personnes, hommes et femmes, vivant dans la chasteté parfaite et perpétuelle en l'honneur de notre Seigneur Jésus-Christ et en l'imitation de notre Seigneur Jésus-Christ et de la Vierge Marie. Et l'Église catholique a toujours, jusqu'à maintenant, et y compris maintenant, où ces notions de virginité, de chasteté, etc. sont battues en brèche du matin au soir, ce qui risque d'amener beaucoup de catholiques à ne pas tenir cette valeur évangélique comme il faudrait le faire. Eh bien, l'Église catholique insiste, a toujours insisté sur cet aspect. Voilà pourquoi, dans le martyrologe, il y a des personnes qui sont présentées comme vierges. Et ce que je dis pour les vierges, on pourrait le dire aussi d'une manière analogue pour les veuves. L'Église, dans le martyrologe, annonce des personnes comme veuves, en particulier des femmes, mais aussi des hommes, veuves, qui sont magnifiés et canonisés parce qu'ils sont restés fidèles à leur premier engagement matrimonial et à la mort, à la disparition de l'un des époux. Ces personnes ont voulu garder le statut qu'ils avaient et vivre dans le célibat et comme veuves. Et l'Église souligne cela. N'oublions pas cela. Aujourd'hui, où on mélange tout, et dès que tu es tout seul quelque part, un homme ou une femme, tu entends dire par les voisins, tu n'as pas un copain, tu n'as pas une copine, tu ne vis pas avec un copain, tu ne vis pas avec une copine, mais tu es anormal. C'est ce qui se dit tout le temps. Eh bien, le pape François ne cesse, quasiment toutes les semaines, lors de ses homilies à la messe, bien entendu, les journalistes n'en parlent jamais de ça. On ne parlera jamais de ce qu'il dit à la messe de Sainte-Marthe le matin. Il dit sans cesse qu'il nous faut lutter contre les mondanités, c'est-à-dire contre l'opinion publique. Nous ne pouvons pas vivre, les catholiques, selon l'opinion publique. C'est pas parce qu'on fait comme ça qu'on doit vivre comme ça. Nous, on doit vivre selon les mœurs de l'Évangile de notre Seigneur Jésus-Christ. Voilà un point qui me permet de rappeler cette affirmation qui est aujourd'hui mise en cause. Il y a une autre vierge en Andalousie dont on nous dit qu'elle était une religieuse de Marie Auxiliatrice et elle a été un exemple d'humilité, pas du tout d'ostentation dans sa vie, toute simple, elle n'a rien fait d'extraordinaire, elle n'a fait qu'accomplir dans un esprit d'abnégation les plus infimes besognes qu'on lui donnait à faire dans sa congrégation. Ça, c'est magnifique. Et à Rimini, en Romagne, en 1257, nous avons la bienheureuse Claire, qui est une vierge, qui avait commencé sa vie dans un esprit qui n'était pas tellement celui de la vie évangélique. Elle était mondaine, elle était dans un milieu très favorisé, et elle vivait une vie mondaine, peut-être pas nécessairement gravement pécamineuse, puisqu'elle est considérée comme vierge. Donc elle n'a pas pratiqué au plan sexuel n'importe quoi, sûrement pas. Mais on nous dit que elle a expié cette relative vie de plaisir par une pénitence, même avec des macérations corporelles et beaucoup de jeûnes. Et ce qui lui a permis de rassembler autour d'elle des compagnes et elle a fondé un monastère. nous avons une Vierge chez nous, à Rouen, Ostreberte, qui était une femme qui venait de l'Artois et qui a été abbesse d'un monastère dans l'Artois et puis abbesse du monastère de Pavisy qui avait été fondé par l'évêque Saint-Ouen avec l'aide du Saint-Philibert qui repose actuellement à Tournus en Saône-et-Loire. Voilà des vierges consacrées aujourd'hui. Il y a des martyrs, il y a 17 martyrs, parmi lesquels le cardinal Stepinac, qui a été victime du régime communiste en Croatie, héroïque, prisonnier pendant des mois et des années, jusqu'à complète inanition. Il a été jugé publiquement, et pour ça on l'a drogué, etc. Il a subi des pires tortures, et récemment, il a été béatifié par le pape Jean-Paul II, le cardinal Stepinac de Zagreb. Nous avons aussi, et je termine par là, un fondateur, un successeur de fondateur. C'est dans le diocèse de Liège en Belgique, au XIIe siècle, le bienheureux Hugues, qui est devenu l'abbé des Prémontrés, des chanoines réguliers de Prémontré, qui venaient d'être fondés par Saint Norbert à Prémontré, dans la région de Lille, et lui-même, Saint Norbert, étant devenu évêque de Magdebourg, il a confié la direction de ce nouvel ordre à ce bienheureux Hugues, qui a gouverné pendant longtemps, avec une très grande sagesse, pendant 35 ans, et il a été à l'origine de plus de 100 fondations de monastères de Prémontré à cette époque. Qui dit mieux? Et aussi les autres, les 4 évêques qui sont énumérés. Qu'ils nous viennent tous et toutes en aide, au nom du Père et du Fils et du Saint-Esprit. Amen. N'oubliez pas la suite, par exemple, Sainte Gertrude, Saint Cyril et Méthode, Sainte Catherine de Rissy, Saint Claude de la Colombière à Paray-le-Monial. Amen. À bientôt. Au revoir.
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0: S'il te plaît, Vierge Marie, demande à Jésus de m'apprendre à faire un beau silence. S'il te plaît, Vierge Marie, demande à Jésus de m'apprendre à écouter sa parole comme toi.
1: S'il te plaît, Vierge Marie, demande à Jésus de m'apprendre à dire oui de tout mon cœur.
2: S'il te plaît, Vierge Marie, prie pour nous le Seigneur Jésus. Il écoute puisque tu es sa maman et que nous aussi, nous sommes tes enfants.

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1: On a beaucoup parlé au cours des siècles du don de soi ou de la consécration à Marie. Et il est intéressant de constater que malgré la diversité des époques et des cultures, tant d'hommes et de femmes continuent à remettre leur vie entre ses mains, à reconnaître en elle une compagne de route, une maîtresse, un modèle de vie. On lit dans l'Évangile que le Seigneur, à maintes reprises, a appelé ses disciples à demeurer dans son amour, à vivre et à observer sa parole, cette lampe qui guide et rend sûrs les pas de l'homme. Et la dernière parole que Jésus nous a laissée avant de retourner à son Père concerne précisément Marie. « Voici ta mère, voici ton fils. » On peut dire bien des choses de ce don, mais il demande surtout un choix personnel de se rapprocher de Marie pour la connaître puis l'accueillir dans sa vie. Il s'agit là d'un acte libre, responsable, qui nous ramène à nous-mêmes, qui nous pousse à nous examiner, à nous interroger sur notre foi et sur notre capacité à faire confiance. Marie est une femme de foi, et le terme de foi recouvre ici les notions de confiance en Dieu, de capacité à s'ouvrir, à sortir de soi, à s'abandonner, à risquer, à se mettre en route vers l'invisible, à marcher à la suite de Jésus. Se confier à Marie revient alors à se laisser guider par Dieu.
0: À présent, nous nous unissons en prière avec le monde entier en renouvelant notre consécration à Marie.
2: Vierge Immaculée, Mère de Dieu et de l'humanité, je t'accueille comme don de Jésus sous la croix et je me confie entièrement à toi. Je t'offre toute ma vie, ce que je suis, ce que j'aime et ce que j'ai, afin que resplendisse en moi la beauté du Christ. Aide-moi à être docile à l'Esprit et à vivre avec joie ma vocation dans l'Église, afin de collaborer à ta mission maternelle et d'orienter vers Dieu le cœur de tout homme. Toi qui as guidé Saint Maximilien Kolb pour aimer sans mesure, enseigne-moi à être témoin de l'Évangile et à faire de ma vie un don. Je te confie les personnes que je rencontrerai et je t'offre le travail, les joies et les souffrances de cette journée. Ô Marie, conçue sans péché, prie pour nous qui avons recours à toi et pour ceux qui n'ont pas recours à toi.
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1: Lors de son apparition à Banneux, la Vierge dit à Mariette, la petite voyante, « Mon enfant, je prierai pour toi. » À Lourdes, Bernadette parlera du regard de Marie en ces termes. « Elle m'a regardée comme une personne. » Considérer l'autre comme une personne est un beau programme pour chacun de nous. La Vierge Marie ne provoque pas, elle n'humilie pas, mais elle fait preuve de la vraie tendresse d'une mère pour son enfant. Comme Bernadette, Mariette s'est sentie respectée. Et lorsque Marie lui a dit « Je prierai pour toi », elle ne s'est pas sentie accablée, mais poussée à aller sans crainte vers la source, c'est-à-dire à parcourir avec confiance son chemin humain et chrétien. En d'autres termes, par ses mots et son sourire, Marie avait déjà instauré une relation humaine de confiance avec la petite voyante. Ces mots, ce sourire, ont été l'itinéraire qui l'ont menée vers la source, symbole du Christ. L'attention à la personne est un passage obligé sur la voie de l'évangélisation. Demandons à Marie de faire route avec nous et de nous apprendre à vivre selon la parole de Dieu, afin que Jésus vive en nous. Alors, nous lui ressemblerons dans nos paroles, dans notre regard et dans notre sourire, et nous serons présence de lumière pour le monde.
0: À présent, nous nous unissons en prière avec le monde entier en renouvelant notre consécration à Marie.
2: Vierge Immaculée, Mère de Dieu et de l'humanité, je t'accueille comme don de Jésus sous la croix et je me confie entièrement à toi. Je t'offre toute ma vie, ce que je suis, ce que j'aime et ce que j'ai, afin que resplendisse en moi la beauté du Christ. Aide-moi à être docile à l'Esprit et à vivre avec joie ma vocation dans l'Église, afin de collaborer à ta mission maternelle et d'orienter vers Dieu le cœur de tout homme. Toi qui as guidé Saint Maximilien Kolb pour aimer sans mesure, enseigne-moi à être témoin de l'Évangile et à faire de ma vie un don. Je te confie les personnes que je rencontrerai et je t'offre le travail, les joies et les souffrances de cette journée. Ô Marie, conçue sans péché, prie pour nous qui avons recours à toi et pour ceux qui n'ont pas recours à toi.
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3: Chers amis auditeurs, bonjour. Heureux de nous retrouver dans notre émission Eschatologie et prophétie. Nous poursuivons cette émission sur la lettre du pape Jean-Paul II, le rosaire de la Vierge Marie, Rosarium Virginis Mariae, donné le 16 octobre 2002 dans l'année du rosaire. Donc nous avons vu la dernière fois, donc dans les dernières émissions, le premier chapitre de cette lettre qui consiste à recentrer le mystère du rosaire, en fait la prière du rosaire, sur cet intermédiaire de la Vierge Marie, Marie qui nous conduit à son Fils, contempler le Christ avec Marie. Donc c'est tout le rôle aussi de l'éducation maternelle de Marie, de nous conduire à son Fils. Nous l'avons vu largement dans les dernières émissions. Nous allons entrer aujourd'hui dans le deuxième chapitre, mystère du Christ, mystère de sa mère. Rappelons donc que cette lettre du pape Jean-Paul

Tout à fait. Et c'est vrai que nous avons vu que, eh bien, à travers les mystères du rosaire, nous pouvons entrer dans le message profond de l'évangile. Évangile qui veut dire bonne parole, hein. C'est la bonne parole de la victoire du Christ qui nous est donnée à travers tous ces événements que l'on médite mystère après mystère dans le rosaire. Pour être introduit dans la contemplation du visage du Christ, il faut écouter dans l'esprit la voix du Père. Car nul ne connaît le Fils si ce n'est le Père. Près de Césarée de Philippe, à l'occasion de la profession de foi de Pierre, Jésus précisera l'origine de cette intuition si lumineuse concernant son identité. Ce n'est pas la chair et le sang, dit-il, qui t'ont révélé cela, mais mon Père qui est aux cieux. La révélation d'en haut est donc nécessaire. Mais pour l'accueillir, il est indispensable de se mettre à l'écoute. La première qualité, hein, du croyant, de celui qui veut cheminer avec le Christ, eh bien, c'est celle de l'écoute. Seule l'expérience du silence et de la prière offre le cadre approprié dans lequel la connaissance la plus vraie, la plus fidèle et la plus cohérente de ce mystère peut mûrir et se développer. Déjà, le pape Jean-Paul II, dans une autre lettre, eh bien, était revenu en 2001 sur la lettre du Grand Jubilé, Novo Millennium Iniunte, sur cette affirmation. Seule l'expérience du silence et de la prière offre le cadre approprié dans lequel la connaissance la plus vraie, la plus fidèle et la plus cohérente de ce mystère peut mûrir et se développer. Nous avons besoin, autrement dit, eh bien de créer un climat favorable à l'écoute. Et donc de faire silence, un silence extérieur, mais bien sûr un silence intérieur. Le rosaire est l'un des parcours traditionnels de la prière chrétienne, qui s'attache à la contemplation du visage du Christ. Et par sa dimension aussi contemplative, eh bien, il nous entraîne aussi à cultiver ce silence intérieur. Alors, ça pourrait paraître contradictoire, puisque c'est constitué de prières vocales. Mais surtout, voilà, donc le mystère du rosaire, eh bien, nous invite, voilà, à nous disposer au niveau spirituel, au niveau de notre esprit, au niveau de, voilà, de tout ce qui peut-être nous encombre dans notre esprit, à faire silence, à faire place donc à l'écoute de quelqu'un d'autre qui se révèle à moi, hein, d'un autre message que je dois recevoir. Le pape Paul VI décrivait ainsi, la prière du rosaire comme une prière évangélique centrée sur le mystère de l'incarnation, rédemption et glorification. Le rosaire est donc une orientation nettement christologique. En effet, son élément le plus caractéristique, la répétition litanique de l'Ave Maria, devient lui aussi une louange incessante du Christ, objet ultime de l'annonce de l'ange et de la salutation de la mère du Baptiste. Le fruit de tes entrailles est béni. On objecte souvent, hein, la prière du rosaire comme étant une prière répétitive, comme au fond presque un rabâchage, hein. Et on l'oppose à cette parole de Jésus, hein, ne rabâchez pas, hein, comme les païens, ce n'est pas à force de rabâchage que vous serez exaucés. Or, eh bien, ce que nous dit le pape Paul VI montre bien que cette prière n'est pas seulement un rabâchage. Hein. Ce n'est pas parce qu'il y a une forme répétitive que c'est du rabâchage, au contraire. Il nous dit donc que cet élément plus caractéristique, donc la répétition litanique de l'Ave Maria, devient lui aussi une louange incessante au Christ, objet ultime de l'annonce de l'ange et de la salutation de la mère du Baptiste, donc Élisabeth. Le fruit de tes entrailles est béni. Nous dirons même plus. La répétition de chaque Ave Maria constitue la trame sur laquelle se développe la contemplation des mystères. Le Jésus de chaque Ave Maria est celui même que la succession des mystères nous propose tour à tour, Fils de Dieu et de la Vierge. Donc, il ne s'agit pas pour nous d'une prière seulement répétitive, mais ça s'inscrit dans cette démarche de la prière chrétienne qui est ce qu'on appelle la prière du cœur. Et,

0: Le fait de répéter, hein, cette salutation angélique, hein, je vous salue Marie, pleine de grâce, le Seigneur est avec vous, hein, et nous rappelle aussi l'accueil du mystère du salut. Hein, comment m'est-il donné que la mère du Seigneur vienne jusqu'à moi, hein, le fruit de tes entrailles est béni, cette deuxième partie du chapelet. Et donc cette salutation d'Élisabeth qui voit son enfant tressaillir d'allégresse et à travers ce signe reconnaît la mère du Seigneur qui vient à elle. Donc l'accueil du mystère du salut. À la fois l'annonce par la première partie du « Je vous salue Marie » et l'accueil du mystère du salut. Et en fait, eh bien, c'est toute notre démarche, nous aussi. Hein. Et nous avons aussi à nous faire apôtres, c'est-à-dire annonciateurs de ce mystère. Parmi donc tous les événements de la vie du Christ, le rosaire, tel qu'il s'est forgé dans la pratique la plus courante approuvée par l'autorité ecclésiale, n'en retient que quelques-uns. Bien sûr qu'on a l'essentiel des événements de la vie du Christ, mais nous n'avons pas tout. Par exemple, nous n'avons pas dans la vie publique de Jésus la multiplication des pains, par exemple, hein, ou Jésus qui marche sur les eaux. Il y a bien d'autres passages évangéliques, évidemment, qui ne sont pas des mystères du rosaire, mais ceux qui ont été donc retenus sont les plus essentiels pour nous et marquent des étapes essentielles justement à la fois de l'annonce du salut et de l'accueil du mystère du salut. Ce choix s'est imposé à cause de la trame originaire de cette prière qui s'organisa à partir du nombre 150, donc les 150 psaumes, que récitaient traditionnellement aussi tous les moines, hein, dans tous les ordres religieux, quels qu'ils soient. Et puis, donc, particulièrement, cette pratique qui est venue donc, des dominicains, des frères converts dominicains, donc ceux qui ne sont pas clercs, qui ne sont pas ordonnés prêtres ou diacres, qui n'étaient pas donc tenus à la récitation des psaumes, eh bien, ils ont remplacé ces psaumes par eh bien, ces Ave Maria divisés donc, en dizaines. Afin de donner une consistance nettement plus christologique que au rosaire, il me semble toutefois qu'un ajout serait opportun. Alors là, c'est la touche propre hein, de Jean-Paul II qui a ajouté à ces 150 Ave Maria hein, eh bien, les mystères lumineux, hein, donc 50 en plus, qui constitue les mystères de la vie publique de Jésus. Alors on va entendre ce que nous dit hein, le pape Jean-Paul II, pourquoi hein, il a voulu instituer ces mystères lumineux, ajouter hein, ces mystères lumineux déjà à ces 150 Ave Maria qui correspondaient à quelque chose, puisque ça correspondait aux 150 psaumes. Donc on pourrait dire que c'est quand même comme déformer l'intention primaire de cet instrument de prière qu'est le chapelet, puisqu'il va rajouter 50 Ave Maria qui ne correspondent pas à 50 psaumes en plus. Parce qu'on n'en a que 150, on n'en a pas 200. Donc le pape Jean-Paul II nous dit, afin de donner donc une consistance plus christologique au rosaire, il me semble toutefois qu'un ajout serait opportun. Tout en le laissant à la libre appréciation des personnes et des communautés, cela pourrait permettre de prendre en compte également les mystères de la vie publique du Christ, entre le baptême et la passion. Car c'est dans l'espace de ces mystères que nous contemplons des aspects importants de la personne du Christ en tant que révélateur définitif de Dieu. Proclamé fils bien-aimé du Père lors du baptême dans le Jourdain, il est celui qui annonce la venue du royaume en témoignant par ses œuvres, en proclamant aussi l'exigence de la vie évangélique et des mystères du royaume. C'est tout au long des années de sa vie publique que le mystère du Christ se révèle à un titre spécial comme mystère de lumière. Tant que je suis dans le monde, dit Jésus dans l'évangile de Jean, je suis la lumière du monde. Pour que l'on puisse dire de manière complète que le rosaire est un résumé de l'Évangile, il convient donc, après avoir rappelé l'incarnation et la vie cachée du Christ, donc les mystères joyeux, et avant de s'arrêter sur les souffrances de la passion, mystère douloureux, puis sur le triomphe de la résurrection, mystère glorieux, la méditation se tourne aussi vers quelques moments particuliers et particulièrement significatifs de la vie publique de Jésus, les mystères lumineux. Cet ajout de nouveaux mystères, sans léser aucun aspect essentiel de l'assise traditionnelle de cette prière, a pour but de la placer dans la spiritualité chrétienne avec une attention renouvelée, comme une authentique introduction aux profondeurs du cœur du Christ, abîme de joie et de lumière, de douleur et de gloire. Alors, on pourrait dire, ben voilà, pourquoi nous avons attendu autant? Mais voilà, ça fait partie du mystère de Dieu, justement. Et puis, voilà, c'était peut-être parce que cette initiative devait venir du pape, peut-être un des papes les plus mariales que l'on a eu dans l'histoire, Jean-Paul II. Et en tout cas, c'est important pour nous. Pourquoi? Parce que bien, ça nous recentre aussi sur cet instrument du chapelet comme étant un raccourci de l'évangile, c'est-à-dire de tous les éléments essentiels de l'annonce du Christ dans sa vie publique depuis son incarnation jusqu'à son ascension au ciel. Et bien sûr, dans la vie publique, c'est là où il va rencontrer la réalité de nos vies. Et donc ça commence par son baptême, la première rencontre de Jésus avec le peuple de Dieu. Et puis ensuite, nous avons les noces de Cana, la première manifestation de Jésus au monde, la manifestation de sa puissance, de sa gloire, comme dit saint Jean. Là, il manifesta sa gloire dans ce repas de noces. L'annonce des mystères du royaume des cieux. Le royaume des cieux est comparable à une femme qui a enfoui du levain dans une masse de farine, à un filet qui ramasse toutes sortes de poissons, etc. Et ça, toutes les grandes paraboles de Jésus sur le mystère du royaume des cieux. Ensuite, l'autre événement, déjà, on pourrait dire presque de gloire anticipée, la transfiguration. Et enfin, l'Eucharistie, qui est quand même le mystère aussi central de toute la vie et de toute la mission de rédemption du Christ, puisque l'Eucharistie nous renvoie à la fois donc à l'incarnation, ceci est mon corps, ma chair livrée pour vous, mon sang versé pour vous, et puis le mystère de la rédemption, puisque ce corps, eh bien, il est livré, ce sang, il est versé pour nous, donc le mystère de la croix. Donc voilà, l'Eucharistie, bien évidemment, a vraiment toute sa place. Alors nous allons voir maintenant, le pape Jean-Paul II nous propose une petite méditation sur chacun des mystères du rosaire. Les mystères, en parlant des mystères, partant des mystères joyeux jusque au mystère glorieux. Le premier cycle, celui des mystères joyeux, est effectivement caractérisé par la joie qui rayonne de l'événement de l'incarnation. Voici que je vous annonce une grande joie, dira les anges. Cela est évident dès l'Annonciation, où le salut de l'ange Gabriel à la Vierge Marie rappelle l'invitation à la joie messianique. Réjouis-toi, Marie. Toute l'histoire du salut, bien plus en un sens, l'histoire même du monde, aboutit à cette annonce. En effet, si le dessein du Père est de récapituler toutes choses dans le Christ, c'est l'univers entier qui, d'une certaine manière, est touché par la faveur divine avec laquelle le Père se penche sur Marie. Dans cette joie, bien sûr, il y a la note d'exultation. L'exultation qui marque la scène aussi de la rencontre de Marie avec sa cousine Élisabeth, où la voix de Marie et la présence du Christ en son sein font que Jean tressaille d'allégresse. Et puis, bien sûr, la naissance de Jésus à Bethléem, où règne une atmosphère là aussi de joie. Et même s'il y a un contexte de pauvreté, c'est quand même la joie qui l'emporte, évidemment, la joie de mettre au monde un fils déjà, et de mettre au monde le Fils de Dieu. Donc le pape Jean-Paul II nous dit que c'est une atmosphère de liesse qui baigne la scène de Bethléem où la naissance de l'enfant, le sauveur du monde, est chantée par les anges et annoncée aux bergers justement comme une grande joie. Et puis enfin, les deux derniers mystères du joyeux qui conservent toutefois aussi une note de joie, même si ils marquent aussi une certaine épreuve. Anticipation des signes du drame. En effet, la présentation de Jésus au temple, tout en exprimant la joie de la consécration, Marie qui offre son enfant au Père, en plongeant aussi le vieillard Siméon dans l'extase, lui aussi, qui souligne aussi la prophétie du signe en but à la contradiction. Et donc, malgré donc, ces moments de joie, eh bien, il y a aussi déjà la perspective de la souffrance qui apparaît. L'enfant sera donc un signe de contradiction et une épée te transpercera l'âme, dit donc le prophète Siméon à Marie. Enfin, l'épisode de Jésus retrouvé au temple lorsqu'il eut 12 ans est aussi tout à la fois joyeux et dramatique. Il se dévoile là dans sa divine sagesse tandis qu'il écoute et interroge. Et il se présente essentiellement comme celui qui enseigne. La révélation de son mystère de fils tout entier consacré aux choses du Père est une annonce de la radicalité évangélique qui remet en cause les liens même les plus chers à l'homme face aux exigences absolues du royaume. Joseph et Marie eux-mêmes, émus et angoissés, ne comprirent pas ces paroles. Donc tous ces mystères joyeux veulent nous aider aussi à entrer dans les motivations ultimes et de la satisfaction profonde de la joie chrétienne. La joie chrétienne, eh bien, c'est cette joie d'accueillir ce mystère de Dieu qui vient à nous. Donc c'est vraiment une joie liée à l'accueil. Ensuite, nous retrouvons donc ce qu'on a dit tout à l'heure, l'apport de Jean-Paul II à partir de cette lettre, les mystères lumineux. Passant de l'enfance de Jésus et de la vie à Nazareth à sa vie publique, nous sommes amenés à contempler ces mystères qu'on peut appeler à titre spécial mystères lumineux. En réalité, c'est tout le mystère du Christ qui est lumière. Je suis la lumière du monde. Mais cette dimension est particulièrement visible durant les années de sa vie publique lorsqu'on annonce l'évangile du royaume, si l'on veut indiquer à la communauté chrétienne cinq moments significatifs des mystères lumineux de cette période de la vie du Christ, il me semble que l'on peut mettre ainsi en évidence, premièrement, le moment de son baptême au Jourdain, deuxièmement, dans son auto-révélation aux noces de Cana, troisièmement, dans l'annonce du royaume de Dieu avec l'invitation à la conversion, quatrièmement, dans sa transfiguration, et cinquièmement, enfin, dans l'institution de l'Eucharistie, expression sacramentelle des mystères pascals. Le baptême au Jourdain est avant tout un mystère de lumière. En ce sens, il est aussi ce qu'on appelle une théophanie, c'est-à-dire une manifestation de Dieu. En ce lieu, alors que le Christ descend dans les eaux du fleuve comme l'innocent qui se fait péché pour nous, les cieux s'ouvrent. La voix du Père le proclame son Fils bien-aimé, tandis que l'Esprit descend sur lui pour l'investir de la mission qui l'attend. Le début des signes à Cana est un mystère de lumière au moment où le Christ, changeant l'eau en vin, ouvre le cœur des disciples à la foi, à la grâce et à l'intervention de Marie, la première des croyantes. C'est aussi un mystère de lumière que la prédication par laquelle Jésus annonce l'avènement du royaume de Dieu et invite à la conversion, remettant les péchés de ceux qui s'approchent de lui avec une foi humble. Ce mystère de miséricorde qu'il a commencé, il le poursuivra jusqu'à la fin des temps, particulièrement à travers le sacrement de la réconciliation confié à son Église. La transfiguration, quant à elle, est le mystère de lumière par excellence. Ses vêtements devinrent blancs comme la lumière. Selon la tradition, elle survint sur le mont Tabor. La gloire de la divinité resplendit sur le visage du Christ, tandis que aux apôtres, en extase, le Père le donne à reconnaître pour qu'il l'écoute et qu'il se prépare à vivre avec lui le moment douloureux de la passion, afin de parvenir avec lui à la joie de la résurrection et à une vie transfigurée par l'Esprit Saint. Enfin, c'est un mystère de lumière que constitue aussi l'institution de l'Eucharistie dans laquelle le Christ se fait nourriture par son corps et son sang sous le signe du pain et du vin, donnant jusqu'au bout le témoignage de son amour pour l'humanité, pour le salut de laquelle il s'offrira en sacrifice. Dans ces mystères, à l'exception de Cana, Marie est présente, et elle n'est présente d'une manière cachée, mais réellement présente. À part à Cana, évidemment, où elle a une place particulière. Les évangiles ne font que quelques brèves allusions à sa présence occasionnelle à un moment ou à un autre de la prédication de Jésus. Ils ne disent rien à propos de son éventuelle présence au Cénacle au moment de l'institution de l'Eucharistie. Mais la fonction qu'elle remplit à Cana accompagne, d'une certaine manière, tout le parcours du Christ. La révélation qui, au moment du baptême, au Jourdain, est donnée directement par le Père et dont le Baptiste se fait l'écho, est sur ses lèvres à Cana, et demain la grande recommandation que la Mère adresse à l'Église de tous les temps. « Faites tout ce qu'il vous dira. » C'est une recommandation qui nous fait entrer dans les paroles et dans les signes du Christ durant sa vie publique, constituant le fond marial de tous les mystères de lumière. Les mystères douloureux quant à eux. Les évangiles donnent une grande importance, évidemment, bien sûr, au mystère de la passion du Christ. Depuis toujours, la piété chrétienne, spécialement pendant le carême, à travers la pratique du chemin de croix, s'est arrêté sur chaque moment de la passion, comprenant que là se trouve aussi le point culminant, le point central de la révélation de l'amour, et que là aussi se trouve la source de notre salut. Le rosaire choisit certains moments de la passion, incitant la personne qui prie à les fixer avec le regard du cœur et à les revivre. Le parcours de la méditation s'ouvre sur Gethsémani où le Christ vit un moment particulièrement angoissant, confronté à la volonté du Père face à laquelle la faiblesse de la chair serait tentée de se rebeller. À ce moment-là, le Christ se tient dans le lieu de toutes les tentations de l'humanité face à tous les péchés de l'humanité pour dire au Père que ce ne soit pas ma volonté qui se fasse, mais la tienne. Et le Christ, par son obéissance, par son oui, efface le non de nos premiers parents au jardin d'Éden. Et ce qu'il doit lui en coûter d'adhérer à la volonté du Père apparaît dans les mystères suivants, la flagellation, le couronnement d'épines, la montée au calvaire, la mort en croix, par lesquels il est plongé dans la plus grande abjection, Ecce homo, voici l'homme. C'est ici que se révèle non seulement l'amour de Dieu, mais le sens même de l'homme, Ecce homo, voici l'homme. Qui veut connaître l'homme doit savoir en reconnaître le sens, l'origine et l'accomplissement dans le Christ, Dieu qui s'abaisse par amour jusqu'à la mort et la mort sur une croix. Les mystères douloureux conduisent le croyant à revivre la mort de Jésus en se mettant au pied de la croix, près de Marie, pour pénétrer avec elle dans la profondeur de l'amour de Dieu pour l'homme et en ressentir aussi toute la force régénératrice. Enfin, les mystères glorieux. La contemplation du visage du Christ ne peut s'arrêter à son image de crucifié, car il est ressuscité. Depuis toujours, le rosaire exprime cette conscience de la foi invitant le croyant à aller au-delà de l'obscurité de la passion pour fixer son regard sur la victoire, sur la gloire du Christ dans la résurrection et dans l'ascension. Parce que le but n'est pas seulement de donner sa vie, c'est de donner sa vie pour que nous ayons la vie, la vraie vie, la vie éternelle. En contemplant le ressuscité, le chrétien redécouvre les raisons de sa propre foi, il revit la joie non seulement de ceux à qui le Christ s'est manifesté, les apôtres, Marie-Madeleine, les disciples d'Emmaüs, etc., mais aussi la joie de Marie, qui a dû faire une expérience non moins intense de la vie nouvelle de son Fils glorifié. À cette gloire qui, par l'ascension, place le Christ à la droite du Père, elle sera elle-même associée à l'Assomption, anticipant par un privilège très spécial la destinée réservée à tous les justes par la résurrection de la chair. Dans ces deux derniers mystères qui concernent Marie, son Assomption et son élévation comme reine du ciel, eh bien, nous montre aussi que notre humanité est appelée à la gloire aussi dans notre propre corps. Nous sommes appelés aussi à rayonner la gloire de Dieu par le mystère de la résurrection de la chair et aussi de siéger à la place que le Seigneur nous a préparée au ciel. Et puis bien sûr la Pentecôte, c'est le lieu central où Marie accompagne le mystère de l'Église. Elle est celle qui montre le visage de l'Église comme aussi famille unie, ravivée par l'effusion puissante de l'Esprit-Saint et prête pour la mission d'évangélisation. Alors, voilà, bien, nous pouvons, à la lumière de tous ces mystères, nous recentrer sur le mystère central du Christ avec Marie. Et je vous souhaite à tous alors de redécouvrir la profondeur de cette prière et voilà, de la mettre vraiment au cœur de notre vie quotidienne. À tous, je vous souhaite une bonne continuation. Je vous donne rendez-vous donc la semaine prochaine pour continuer aussi notre émission Eschatologie et prophétie sur les mystères du rosaire de la Vierge Marie.
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0: La création a gardé l'espérance d'être libérée de l'esclavage de la dégradation pour connaître la liberté de la gloire donnée aux enfants de Dieu. Romains 8, 20-21.
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1: Le 13 septembre 1917, la Sainte Vierge confiait aux pastoureaux que Dieu était satisfait de leur sacrifice. Il ne faudrait pas en déduire que les enfants ont relâché leurs efforts. Tout au contraire, ils continuèrent plus que jamais à se priver de nourriture, à s'imposer des douleurs physiques, offrant avec amour leurs souffrances. Pendant toute sa longue vie, Lucie chercha les sacrifices qu'elle pourrait faire et qui seraient favorablement acceptés par Dieu. Elle comprit que le plus difficile n'était pas de s'imposer quelques peines, mais d'accepter les contrariétés de la vie et qu'il fallait en premier obéir à ses supérieurs. Elle en fit plusieurs fois l'expérience. L'une des plus dures épreuves qui lui fut infligée vint de son évêque, José Alves Correa da Silva, pasteur du nouveau diocèse de Leiria. Il avait décidé en 1921 de l'envoyer étudier à Villar, un faubourg de Porto, dans une maison tenue par des religieuses de l'ordre de Sainte Dorothée. Elle fut admise sous un nom d'emprunt, Maria dos Dores, Marie des douleurs, et elle s'engageait à ne pas révéler sa propre identité et de ne pas parler des événements de Fatima. L'acclimatation fut difficile. Lucie devait s'habituer à un nouveau mode de vie, et malheureusement, elle était privée du soutien de sa famille ou de ses amis. Elle prit enfin goût aux études. La Sainte Vierge lui avait demandé le 13 juin d'apprendre à lire. Elle voulut être une bonne élève, et après de pénibles efforts, elle fut classée dans les premières de sa classe. Elle se prépara alors à passer le brevet de fin d'études du collège pour pouvoir continuer en lycée. Mais pour se présenter à cet examen, il fallait fournir une pièce d'identité. Or, Monseigneur da Silva tenait à ce que le vrai nom de Maria dos Dores restât ignoré. Il s'opposa donc à ce que Lucie passât ce concours. Cette décision tardive mettait un terme aux espoirs de Lucie. Elle aurait pu se révolter, elle aurait pu trouver des appuis financiers pour entrer au lycée. Elle préféra se soumettre et accepter ce dur et injuste sacrifice. Elle ne comprenait pas la décision de l'évêque. N'avait-il pas saisi que, si elle désirait étudier, ce n'était pas par vanité, mais pour acquérir des connaissances suffisantes pour pouvoir transmettre au mieux le message de Fatima? Le jour où elle accepta la décision de son évêque, son âme était profondément troublée. Elle n'arrivait que par un surcroît de volonté à faire taire la révolte qui montait en elle. Elle décida de se recueillir dans la chapelle. Elle prit le couloir de la sacristie et subitement, elle sentit au plus profond de son cœur la présence de son Seigneur. Elle entendit en elle ces paroles « Ne sois pas triste, tu n'étudieras pas, mais je te donnerai ma sagesse. » Il ne faudrait pas pour autant penser que ce message intérieur apaisa pour toujours la douleur ressentie par Lucie de ne pas pouvoir continuer ses études. Cette frustration la fit souffrir continuellement, particulièrement lorsqu'elle devait accomplir un travail intellectuel. Il lui semblait alors que tout aurait été plus facile si elle avait été en lycée, puis en université. Elle aurait rédigé dans une meilleure langue et plus rapidement ses mémoires. Ce ne fut que plus tard qu'elle comprit que sa relative ignorance était un atout pour la diffusion du message de Fatima. Elle disait à la fin de sa vie, « Si j'avais étudié, et si j'avais su bien écrire, il pourrait sembler que j'ai rédigé les mémoires comme une œuvre littéraire et non pas dans l'authentique simplicité de celle qui sait seulement dire ce qu'elle a vu et entendu sans les artifices d'un langage soigné. Dieu fait toujours bien tout ce qu'il fait et il conduit nos pas toujours sur le meilleur chemin. Qu'il soit béni pour toujours. » Mais cet humble constat avait demandé beaucoup de résignation, un grand courage pour accepter ce sacrifice. Elle l'offrit non pas une fois quand elle accepta la décision de l'évêque, mais de nombreuses fois quand elle sentait monter en elle la déception de ne pas avoir fait d'études. Le sacrifice que nous demande le Seigneur est de nous accepter chaque jour comme nous sommes et avec une grande humilité se contenter de faire au mieux les humbles tâches qu'il nous confie sans rêver à des missions prestigieuses.
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1: Le 13 septembre 1917, la Sainte Vierge déclarait aux trois pastoureaux que leur sacrifice avait été agréablement reçu par Dieu. On peut penser que les enfants avaient suivi les conseils que Notre-Dame leur avait donnés au mois de juillet et qu'ils avaient offert leur privation pour l'amour de Jésus. Car il ne suffit pas de faire un sacrifice, il faut l'accomplir avec joie, persuadé qu'il est un moyen sûr de rencontrer le Seigneur. Sœur Lucie en fit de nombreuses fois l'expérience. L'histoire suivante est un exemple pris parmi une multitude de grâces données pendant ou après un acte de pur amour pour Dieu dans l'obéissance. En 1936, la religieuse se trouvait au monastère de Pontevedra, en Espagne, en pleine guerre civile. Elle ne fut pas excessivement troublée par les nouvelles alarmantes qui parvenaient au couvent. Elle avait fait une fois pour toutes le don de sa vie à Dieu et elle était prête, s'il le fallait, à mourir de la main des républicains. Mais, dira-t-elle plus tard, Dieu me réserva un autre martyr qui parfois n'est pas plus facile. C'est le long martèlement de la renonciation qui crucifie et immole comme une lime silencieuse qui use continuellement une vie donnée pour toujours. Oui, tel est le programme tracé par Dieu pour mon chemin. Renoncer à tout, renoncer à moi-même. Choisir la dernière place, celle que personne ne convoite, où il n'y a pas d'illusion, ni de vanité, et rester là par amour, ignoré, inconnu, oublié. Le renoncement à soi-même se réalise parfois dans les situations les plus concrètes et les moins réjouissantes. Ainsi, un jour, la fosse sceptique du couvent se boucha, et la supérieure ne savait que faire. Sœur Lucie souffrit pour dégager la fosse une fois qu'elle aurait accompli toutes ses autres tâches. À la fin de l'après-midi, avec deux autres religieuses, elle se mit à nettoyer la fosse. Une de ses compagnes, prise de dégoût, refusa de continuer et ne put s'empêcher de dire « Ce travail est tellement sale que Dieu ne peut être ici. » Lucie affirma « Oh ma sœur, ne dites pas cela, car Dieu est partout. » Aussitôt après, passant le râteau dans la partie la plus profonde, elle ramena quelque chose de dur. C'était un chapelet égaré dans ce triste lieu. Elle s'écria « Regardez comme Dieu est ici !» Les grains étaient pourris, mais le crucifix, une fois lavé et désinfecté, était récupérable. Sœur Lucie demanda la permission de le garder. Elle le mit à son chapelet en acte de réparation. Elle confia plus tard qu'elle reçut de nombreuses grâces par cette humble croix. Quelques jours après, arrivèrent des communistes. Ils demandèrent du travail pour quelques ouvriers. La supérieure et les autres sœurs étaient épouvantées et n'osaient pas leur parler. Sœur Lucie, pleine d'assurance, leur demanda de bien vouloir réparer la canalisation de la fosse sceptique. Les ouvriers firent le travail et une fois la tâche accomplie, ils partirent sans demander quoi que ce soit. La mère supérieure n'apprécia pas qu'une simple religieuse ait donné des ordres. Elle reprit Sœur Lucie en disant qu'elle n'aurait pas dû intervenir. Celle-ci accepta humblement la remontrance, tout en pensant en elle-même qu'elle avait bien agi. Elle dit par la suite avec humour « Je les ai attrapés, mais on s'en est débarrassé. » On peut penser qu'après ce travail des plus désagréables, les communistes évitèrent soigneusement de s'approcher du couvent, laissant ainsi les religieuses en paix. Une tâche des plus humbles avait porté la paix pour les sœurs. Suivons l'exemple de Sœur Lucie. Et si nous sommes pris par la lassitude, le découragement, le goût amer d'être mis de côté, être si souvent oublié par nos proches, souvenons-nous du crucifix de la fosse. Ce sont les tâches les plus simples, les moins agréables, qui, faites avec amour, nous approchent de Dieu. Accueillons la parole de Notre-Dame, dite le 13 juillet. Dites souvent, spécialement lorsque vous ferez un sacrifice, « Ô Jésus, c'est par amour pour vous, pour la conversion des pécheurs et en réparation des péchés commis contre le cœur immaculé de Marie. »
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Et puis, la Sainte Vierge mettait ainsi un terme à une crise épouvantable que la France a connue en 1947. Elle était au bord de la guerre civile. Pourquoi ? Eh bien parce que les partis communistes français et italiens s'étaient fait sévèrement réprimer, gronder par la Russie pour ne pas mettre suffisamment la révolution en route. On reprochait aux communistes de s'allier avec les socialistes. Quelle honte ! Et ce fut une grande année de misère et de désorganisation. Les gens n'avaient plus à manger. Ils avaient à manger moins de pain que pendant l'occupation. D'ailleurs, les boulangeries devaient fermer 3 jours par semaine. Les grèves se multipliaient. Les sabotages, énormément de sabotages, des foies ferrées qui étaient des déraillements provoqués par les grévistes. Tous les mineurs étaient en grève. Et les ouvriers de la manufacture des arbres de Saint-Étienne étaient retranchés derrière les grilles. Et donc, en décembre, il était sérieusement question que les tanks aillent défoncer les grilles de la manufacture pour déloger les grévistes. On était vraiment au bord de la guerre civile. Heureusement, le président du Conseil, qui était un grand chrétien, Robert Schuman, avait vraiment décidé de ne pas céder à la pression populaire, et il était appuyé par son ministre de l'Intérieur, Jules Mocq, un socialiste qui était tout à fait d'accord avec lui pour ne pas céder. Il n'empêche que la situation était terrible. Et voilà que le mardi 9 décembre, la radio annonce la capitulation du comité national de grève et l'ordre est donné à tous de reprendre le travail. Subitement, on passe du danger de la guerre civile à la paix. Que s'est-il passé ? Eh bien, il s'est passé que la Sainte Vierge est intervenue. Le lundi matin, le lundi 8 décembre, à la fête de l'Immaculée Conception, le père Finet, le père spirituel de Marthe Robin, monte à la plaine et dit à Marthe : « La France est foutue, nous allons avoir la guerre civile. » « Non, mon père, répond Marthe Robin, la Vierge Marie va sauver la France à la prière des petits-enfants. » Et effectivement, quelques heures plus tard, en début d'après-midi, à l'île Bouchard, la Sainte Vierge apparaissait aux enfants. Et la prière des enfants, la prière de la paroisse, va contribuer à ramener la paix dans notre pays. C'est vraiment une intervention de Marie en faveur de la France que nous allons nous rappeler cette semaine en parlant des apparitions de la Sainte Vierge à l'île Bouchard.

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Je veux la fidélité, non le sacrifice. La connaissance de Dieu plus que les holocaustes. Osée 6, 6.

La Sainte Vierge est toujours là, on la regarde tout en sortant, et on rencontre une petite Monique. « Oh, mais j'ai pas le temps, moi, je dois aller chez la couturière avant d'aller à l'école. » Et puis, il y a deux autres enfants, Laura et sa grande sœur. « Venez voir, il y a une belle dame dans l'église. » Laura et la grande sœur les accompagnent, et Laura voit également la belle dame. Seulement, la grande sœur, 15 ans, ne voit rien du tout. Alors, tandis que la belle dame est toujours là en train de se rire, les enfants expliquent à la grande fille de 15 ans ce qui se passe. Elle leur dit notamment que devant la belle dame, il y a une grande inscription. « Oh, Marie conçue sans péché, priez pour nous qui avons recours à vous. » Et à un certain moment, la belle dame disparaît. Alors, les enfants se précipitent à l'école, elles arrivent un petit peu en retard et se font gronder. Mais, chère sœur, j'ai vu une belle dame dans l'église, dit Jacqueline. Et à ce moment-là, elle réalise que ça doit être la Sainte Vierge. Mais cette belle dame, c'est la Sainte Vierge. Chère sœur, j'ai vu la Sainte Vierge. Oh, ma petite enfant, ça ne se peut pas, ne dites pas des choses comme ça. Mais si, je ne suis pas tout seul, il y a Nicole, il y a Laura et il y a Jeannette qui l'ont vue aussi. Or, ce jour-là, monsieur le curé, à cause de la fête de la Sainte Vierge, vient à l'école parler aux enfants de Marie. Si bien que Jacqueline se précipite, « monsieur le curé, j'ai vu une belle dame dans l'église, j'ai vu la Sainte Vierge. Ah, monsieur le curé se moque de moi, dit-elle, et il me dit, « Toi, tu as vu trouble à travers tes grandes lunettes. » Car Jacqueline avait des lunettes à cause d'une forte myopie. « Mais non, monsieur le curé, je ne suis pas tout seul. Il y a Nicole, il y a Laura, et puis Jeannette. » Il nous fait entrer dans la classe, il nous questionne avec la sœur directrice, et sérieusement, il nous dit « Mes petits enfants, ça suffit, vous allez jouer, vous allez travailler, et c'est fini !» Voilà, nous verrons la suite la prochaine fois.

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Continuons à voir ce qui s'est passé le 8 décembre 47, après la première apparition de la Sainte Vierge aux quatre enfants. Donc, nous voilà au début de l'après-midi, les enfants ont raconté à la maîtresse ce qui s'est passé, qu'ils ont vu une belle dame à l'église et que c'est la Sainte Vierge. Les enfants se sont moqués d'elle par la maîtresse, puis par le curé, mais au moment de se mettre en rang, voici que Jacqueline ose dire à la maîtresse « Oh, chère sœur, si vous saviez comme la dame était belle !» Et la religieuse, en se moquant d'elle, lui dit « Oh, si ta dame était si belle que cela, à ta place, je serais restée à l'église. » Jacqueline prend cela pour une permission, et donc elle quitte les rangs et demande aux trois autres de l'accompagner, puisque la religieuse, elle nous permet de retourner à l'église. Arrivée à l'église, la Sainte Vierge est toujours là, avec le beau ange. Et cette fois-ci, la Sainte Vierge se met à parler, en disant aux enfants, « Dites aux petits enfants de prier pour la France, car elle en a grand besoin. » Et Laura et Jeannette se permettent de poser une question. « Madame, vous êtes vraiment notre maman du ciel ?»« Oh oui, je suis votre maman du ciel. » Et l'ange, quel est l'ange qui vous accompagne ? Alors la Sainte Vierge se tourne vers l'ange, et c'est l'ange qui répond lui-même, « Je suis l'ange Gabriel. » À la grande joie de Jeannette qui ne cesse d'admirer le beau ange. Et le soir, elle dira à la maman, « Oh maman, j'ai même vu ses deux œils. » Puis la Sainte Vierge leur dit, « Donnez-moi votre main à embrasser. » Alors Jacqueline s'avance, se hisse sur la pointe des pieds, présente sa main, la retourne, et la Sainte Vierge pose un baiser sur le bout de ses doigts. Ensuite, c'est le tour de Nicole. Mais Laura et Jeannette sont trop petites. Alors, Jacqueline réussit à soulever Laura, puis Jeannette, comme si elles étaient des pois-plumes, pour qu'elles puissent se faire embrasser les doigts par la Sainte Vierge. Après avoir embrassé nos mains, la Sainte Vierge nous dit « Revenez ce soir à 5h30 et demain à 1h. » Et elle disparaît dans sa belle poussière de lumière. Alors, de nouveau, les enfants arrivent en retard à la classe. Elles se font attraper, mais à 4h30, c'est la fin de la classe, parce que aujourd'hui c'est fête de la Sainte Vierge, donc elles peuvent aller à la cérémonie organisée par M. le curé à 5h. Et les enfants, les plus grandes, croient immédiatement que la Sainte Vierge est vraiment apparue aux enfants. Et donc il y a un petit groupe d'élèves qui sont toutes heureuses d'accompagner Jacqueline à l'église pour la cérémonie en l'honneur de la Sainte Vierge. Donc à 5h, Jacqueline, elle est seule parce que Jeannette est restée à la maison, Nicole est retournée chez elle à 3 km de là, et puis Laura est aussi retournée chez elle. Il n'y a que Jacqueline, des quatre voyantes, qui se trouve à l'église à 5h. Monsieur le curé arrive, récite le chapelet, et voilà que pendant la récitation du chapelet, la Vierge Marie et l'ange apparaissent tout aussi beaux qu'à 1h. La Sainte Vierge fait signe à Jacqueline d'approcher, mais elle n'ose pas parce que Monsieur le curé est là, ainsi que les religieuses. Mais les enfants qui sont là se rendent compte que Jacqueline voit la Sainte Vierge. Elle le voit à son air. Elle voit que Jacqueline est vraiment privilégiée d'une apparition. La Sainte Vierge ne fait plus signe d'approcher. Elle écoute la fin du chapelet. Alors à la fin du chapelet, Monsieur le curé va chercher le Saint-Sacrement, le pose sur l'autel latéral, on fait une bénédiction du Saint-Sacrement, et évidemment, pendant ce temps-là, la Sainte Vierge disparaît, pour bien montrer qu'elle laisse la place à Jésus, son Fils. C'est enfin la fin de la cérémonie, Monsieur le curé repart à la sacristie, mais la Sainte Vierge est toujours là. Et les enfants veulent rester avec Jacqueline, car les enfants se rendent compte que Jacqueline voit la Sainte Vierge. Elles veulent rester. La religieuse se met à ce moment-là à regarder Jacqueline et elle s'aperçoit que Jacqueline voit quelque chose, voit la Sainte Vierge. Et voilà que la religieuse se met à trembler. Et elle tremble tellement qu'elle ne sait plus dire le « Je vous salue Marie ». Mais voici que l'apparition disparaît après quelques « Je vous salue Marie ». Et à ce moment-là, Jacqueline peut dire à la religieuse « Chère sœur, la Sainte Vierge est partie !»
Ouf, dit-elle, elle est soulagée tellement, elle avait peur de ce qui se produisait quand la Sainte Vierge apparaissait à Jacqueline. Jacqueline arrive à la pâtisserie, elle raconte à maman ce qu'elle vient de voir. Évidemment, la maman n'y croit pas. Mes enfants, ne parlez plus de tout ça. Ne parlez surtout pas de cela à votre père. Car monsieur Aubry était un papa gentil, mais de tempérament violent et nerveux. Et ce soir-là, on ne dira rien au papa. Alors, ce qui est amusant, c'est que quand la religieuse va dire au curé ce qui s'est passé, le curé est pris d'une colère violente. « Ah non, alors il faut que ça cesse. Eh bien, c'est pas compliqué. Demain, à 1h15, j'irai fermer l'église. » Et il dit à la sœur, « Vous, interdiction aux élèves demain de venir rôder autour de l'église. Et pas un mot au pensionnat. » Voilà. Ce soir-là, les enfants dormirent tranquillement après avoir vu la Sainte Vierge pendant la journée. Nous verrons demain ce qui se passe. Ce qui se passera demain, le lendemain, mardi 9 décembre.

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Si quelqu'un veut marcher à ma suite, qu'il renonce à lui-même, qu'il prenne sa croix et qu'il me suive. » Marc 8, 34.

Voyons ce qui s'est passé le deuxième jour des apparitions, le mardi 9 décembre. Vous vous souvenez, le curé s'était promis de fermer l'église pour empêcher les enfants d'y entrer. Et puis, il ne sait pas ce qui s'est passé, mais il s'est senti incapable de fermer l'église. Donc l'église est restée ouverte. Et les quatre enfants ont pu y entrer à 1h de l'après-midi, le mardi. Mais sur la place de l'église, il y a des petites filles qui veulent entrer elles aussi. Et donc, les enfants vont demander à la Sainte Vierge, est-ce que les enfants peuvent entrer, les autres enfants peuvent entrer? Et puis il y a aussi une dame qui voudrait entrer. Oui, elles peuvent entrer, mais elles ne me verront pas. Donc les enfants sont là avec quelques autres enfants et une marchande de chaussures qui est toute heureuse d'être dans l'église à ce moment-là. Que fait la Sainte Vierge ce jour-là? Eh bien, elle demande aux enfants d'embrasser la croix de son chapelet. La Sainte Vierge a pris la croix de son chapelet, l'a mise à l'intérieur de sa main droite et la main gauche sur son cœur. Elle dit aux enfants, venez embrasser la croix de mon chapelet. Et sur la croix, il y avait un beau Christ en or souffrant. Alors, comme la veille, Jacqueline se met sur la pointe des pieds pour arriver à embrasser la croix de la Sainte, que présentait la Sainte Vierge. Nicole fait la même chose et comme la veille, Jacqueline trouve la force de soulever la petite Jeannette et Laura pour qu'elles puissent elles aussi embrasser la croix du chapelet de la Sainte Vierge. Après avoir embrassé la croix du chapelet, la Sainte Vierge leur montre comment faire le signe de la croix. Un signe de la croix très lent, majestueux, que les enfants apprendront ensuite aux autres à faire à leur tour. Le signe de croix terminé, la Vierge Marie leur dit tristement « Priez pour la France ». Qui est en grand danger. Et puis, dites à monsieur le curé de venir à 2h avec la foule et les enfants pour prier. Mais comment prévenir la foule? Et alors à ce moment-là, la marchande de chaussures qui est entrée, je vais m'arranger pour faire venir la foule. Et c'est ce qui fait que en fin d'après-midi, il y aura pas mal de gens qui viendront prier avec les enfants. Monsieur le curé, dites à monsieur le curé de construire une grotte aussi, où je suis, d'y placer ma statue, ainsi que celle de l'ange. Quand elle sera terminée, je la bénirai. Revenez ce soir à 5h. Et elle disparaît dans sa belle poussière de lumière. Les enfants vont dire à monsieur le curé de venir à l'église à 2h, mais il n'y en est pas question, les enfants, vous devez retourner à l'école. Heureusement, la marchande des chaussures va faire son travail. Elle va faire venir les personnes de la paroisse à l'église. Si bien qu'à 5h, il y a du monde dans l'église. Une trentaine de personnes et une vingtaine d'enfants. Je vous l'ai dit, les enfants spontanément ont cru que les petits voyants avaient raison de dire qu'ils avaient vu la Sainte Vierge. Donc ce soir mardi, la Vierge Marie et l'ange apparaissent comme la veille, tout aussi beaux que la veille. Et là, cette fois-ci, la Sainte Vierge demande de chanter le « Je vous salue Marie », ce cantique que j'aime bien. Un « Je vous salue Marie » que la paroisse avait apprise quelque temps auparavant, au cours d'une retraite, d'une mission prêchée par les Montfortins. Oh oui, madame, et de tout notre cœur, nous lui chantons ce Je vous salue Marie qu'on chantait à l'école, au catéchisme et au patronage. Et la Sainte Vierge est toute heureuse qu'on lui chante ce Je vous salue Marie. Le Je vous salue Marie terminé, la Sainte Vierge regarde Jacqueline et lui dit, voulez-vous dire aux personnes d'approcher pour réciter une dizaine de chapelets? Par respect, les personnes n'osaient pas s'approcher. Alors Jacqueline se lève et dites à tous ceux qui sont là, il faut que vous approchiez, la Sainte Vierge le demande, pour réciter une dizaine de chapelets. Et la Sainte Vierge égrènera son chapelet et ne remuera ses lèvres, évidemment, que jusqu'à Sainte Marie, Mère de Dieu, priez pour nous pauvres pécheurs. La dizaine terminée, Jacqueline pose cette question, « Oh madame, faudra-t-il revenir demain? Reviendrez-vous encore? Revenez demain à 1h, quand tout sera terminé, je vous le dirai. » Et c'est ce soir-là que Marie apprend aux enfants à réciter cette belle prière. « Ô Marie, conçue sans péché, priez pour nous qui avons recours à vous. »
Et puis elle disparaît avec l'ange, tous les deux, dans leur belle poussière de lumière. Des personnes qui étaient là, après l'apparition, ont voulu savoir si elle revenait le lendemain. « Oh oui, elle revient demain à 1h. » Le soir, quand Jacqueline arrive à la pâtisserie, la maman commence à croire qu'elle voyait quelque chose. Mais elle disait « Mes enfants, pourvu que votre papa ne sache pas cela. » Heureusement, papa n'était pas là ce jour-là. Et par conséquent, le papa ne le sait, ne sait encore rien le mardi 9 décembre. Nous verrons dans une prochaine chronique ce qui s'est passé le mercredi 10 décembre lors de la nouvelle apparition de la Sainte Vierge.

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3: Bonjour chers amis, nous voilà au lendemain de la Pentecôte. En ce lundi de Pentecôte, qui est très souvent synonyme de repos, ou de c'est ce qui reste en ce seul lundi de Pentecôte, de ce que l'on appelait autrefois l'octave de la Pentecôte, pour bien faire résonner toutes les harmoniques de cette grande fête de la Pentecôte. Mais vous savez que depuis peu de temps, c'est maintenant la fête de Marie, Mère de l'Église. De faire mémoire de ce nouveau vocable, pour ainsi dire. Alors, d'où vient ce titre de Marie, Mère de l'Église ? C'était évidemment quelque chose déjà connu dans la littérature chrétienne, dans la tradition, dans la pratique de l'Église, de concevoir que Marie était mère de l'Église, elle qui est si proche à la Pentecôte, elle était au cœur même du collège des apôtres, mais comme dans une nouvelle maternité, mais une maternité qui fait qu'on la conçoit comme celle qui continue à engendrer des enfants dans la foi, dans ce grand corps de l'Église. Le pape Paul VI, donc, en 64, à la fin du concile, promulguait la constitution sur l'Église, Lumen Gentium, bien connue, dans lequel il y avait un paragraphe sur Marie. Et il a ajouté de son propre chef cette expression « Marie, mère de l'Église », en disant que c'était à la gloire de la bienheureuse Vierge et à notre réconfort à nous que nous proclamons Marie, très sainte, mère de l'Église, c'est-à-dire de tout le peuple de Dieu, aussi bien des fidèles que des pasteurs, qui tous l'appellent mère très aimante. Et nous voulons que dorénavant, avec un tel titre très doux, la Vierge soit encore plus honorée et invoquée par tout le peuple chrétien. Donc si on la considère comme notre mère à tous, nous tous les croyants, bien sûr qu'on passe très vite à cette idée qu'elle est mère de l'Église dans sa totalité. Et c'est ainsi, alors plus récemment, ça date du 11 février 2018, que le pape François a demandé à toute l'Église que l'on célèbre la mémoire de Marie sous ce vocable pour le lundi de la Pentecôte, pour bien faire comprendre que cette maternité de Marie sur l'Église vient directement de ce mystère de la Pentecôte. Alors voilà, donc nous avons la chance d'enrichir tout simplement le mystère chrétien avec cette nouvelle notion. Alors, que dire aussi de l'Église dont nous avons fait la grande fête hier, sinon que cette Église ressemble décidément beaucoup à une famille. D'abord parce que Marie, en son cœur, on dit que c'est un prototype de l'Église, elle est fille du Père. Alors on voit que c'est comme pour toute l'humanité qu'elle est fille du Père, elle est épouse de l'Esprit-Saint, on comprend ça parce que sa maternité est à la fois divine, c'est pour ça que c'est par l'Esprit-Saint, l'Esprit te couvrira de son ombre, que Marie est comme pour ainsi dire l'épouse de l'Esprit-Saint dans cette génération spirituelle. Et elle est bien sûr aussi la mère du Fils. Ça, c'est encore plus incarné. Donc, elle est fille du Père, épouse de l'Esprit-Saint et mère du Fils. La voilà en lien avec les trois personnes de la Trinité, qui sont elles-mêmes la Trinité comme également une famille. Donc, ce vocable de famille, c'est récent et beaucoup employé pour mieux comprendre encore mieux le mystère de l'Église. Et l'Église, dans l'autre sens, est bien comme une famille parce qu'elle a un Père, c'est le Père du Ciel. Elle a une mère qu'elle a reçue, la Vierge Marie. Et puis, il y a tous les enfants dans cette famille qui sont aussi bien, enfin c'est tous les baptisés, c'est-à-dire aussi bien les laïcs, les pasteurs, etc. Voilà donc ce grand mystère que nous voudrions creuser un petit peu aujourd'hui, et surtout comment l'Église est une famille. Elle est une famille parce que la famille elle-même est déjà aussi une petite église. Vous voyez, on a l'air de tourner en rond, mais tous ces vocables se renvoient les uns aux autres. C'est une expression très ancienne qui remonte à Saint Jean Chrysostome, qui parlait de la famille comme d'une église domestique, ou encore petite église ou ecclésiola. Petite église. Et le pape Jean-Paul II disait à la famille, « Famille, deviens ce que tu es », c'est-à-dire une petite église. Et Jean-Paul II, qui est un peu le pape de la famille, il a pu dire « Deviens ce que tu es » parce que toute famille est une petite cellule d'église. Et elle n'a d'existence aussi qu'en lien avec la grande église. Ce qui veut dire que la grande église est comme une famille de familles. Vous me direz, mais alors on ne parle que de la famille, quelle est la place des célibataires, des veuves, des consacrés, etc. Eh bien, on ne peut pas concevoir l'humanité sans que chaque être naisse dans une famille. C'est pour ça que tout homme a une famille, soit celle qu'il a construite, soit celle dont il est issu. Et donc, on n'est pas des individus, ce que tend beaucoup à promouvoir un libéralisme actuel qui est surtout en vue d'une sorte de société de consommation où il n'y a que des individus, mais parce que l'humanité est riche de relations et les relations primordiales sont toujours les relations familiales. Et donc la famille est une cellule d'église aussi parce qu'elle est comme un sanctuaire qui reçoit l'amour de Dieu dont elle va vivre, mais aussi dont elle va rayonner. Ce même amour de Dieu qui est aussi fécondité et vie et qui fait naître des enfants. On peut dire aussi que la famille est une cellule d'église dans le sens où elle est aussi une école pour vivre l'évangile concrètement. Voilà une découverte assez récente que l'Église n'est pas simplement à évangéliser, mais elle est aussi évangile en elle-même, parce que en son sein, elle vit l'Évangile. Donc elle reçoit l'Évangile, elle le vit, et parce qu'elle le vit, elle devient elle-même un Évangile pour le monde. Donc, convertie, évangélisée, la famille devient dans l'autre sens, elle devient évangélisatrice. Parce que tout simplement, cette école d'évangile rayonne ce qu'est l'évangile. C'est un peu le parallèle qu'il faut faire avec un monastère où des gens vivent ensemble l'évangile dans toutes ses dimensions, la prière, l'accueil, l'apostolat, etc. Et que cela est une sorte de réalisation de la bonne nouvelle, une sorte d'anticipation du royaume. Alors parallèlement, la famille peut vivre exactement la même chose. C'est ce que disait bien Saint Jean Chrysostome, « Faites de votre maison une église ». Et vous savez, tous les premiers siècles ont été parfaitement alimentés par d'abord une réalité d'église. Je veux dire qu'avant même qu'il y ait des églises construites, des paroisses, des institutions et même des communautés religieuses, il n'y avait que les petites familles, familles qui étaient d'ailleurs assez importantes dans les siècles de l'Antiquité, parce qu'il y avait des parents, des enfants qui étaient quelquefois nombreux de fait, mais il y avait aussi un accueil beaucoup plus large de cousins, de grands-parents, et puis il y avait aussi toute la domesticité des gens qui n'étaient pas simplement, certainement pas que des esclaves, mais beaucoup plus, ils faisaient partie de la maison avec des relations même qui étaient affectives. Des nurses, etc. Voilà. Donc, cette famille au sens très large, la famille antique, quand une famille se convertissait, très souvent, c'est toute la famille qui recevait le baptême. Et alors, ça devenait vraiment un sanctuaire, un lieu où on priait, où on accueillait les pauvres, etc. Ces petites cellules d'église, ces familles, elles l'étaient au sens liturgique, parce que déjà s'y célébraient les premières messes, mais on y priait ensemble. Mais aussi parce que c'était petite église au sens où église, ça vient de ecclesia, un mot un mot qui vient du grec kalein, qui veut dire appeler. L'église, c'est le lieu où l'on est appelé. Et donc la famille était appelante parce que on venait dans ces maisons effectivement pour vivre sa foi. Et la famille aussi, dans ce sens, vous le savez bien, elle est d'abord ouverte aux autres, soucieuse des problèmes des autres, attentive aux joies des autres, et elle donne aussi cette joie les autres. C'est ainsi que Benoît XVI pouvait dire que l'Église est la famille de Dieu dans le monde. Donc si la petite famille, la famille nucléaire, est déjà une Église, l'Église au sens général fonctionne dans le même sens, c'est pour ça qu'elle est appelante, qu'elle est aussi faite pour le monde. Alors donc la famille est appelée à être l'Église de Dieu dans le monde, la petite Église là où elle se trouve, et inversement, la grande Église est aussi une famille parce qu'elle est faite de relations de type familial et que parce que cet amour qui est l'amour de Dieu se répand en son sein et pour le monde.

Alors voilà cette belle réalité d'Église que nous fêtons aujourd'hui avec Marie. Marie qui est au cœur de l'Église et qui tient un petit peu tous les tenants et aboutissants de ce qu'est l'Église comme famille.

quelquefois maladroite vis-à-vis de cette tâche d'apprendre l'amour, parce que l'amour ne se vit pas, bien sûr, de façon très, très, très normale, quelquefois de façon un peu déformée. Et pourtant, il y a toujours de l'amour, même au sein des familles les plus cabossées. Il y a toujours une mère qui sent des choses très fortes pour ses enfants, qui les appelle à la vie. Et il y a aussi des pères qui ont ce cœur qui se tourne vers leurs enfants, même quelquefois si ce sont des pères indignes. Il y a ces relations fraternelles qui sont quelquefois maladroites ou blessantes, mais on finit aussi souvent par se réconcilier. Donc c'est pas les misères des familles qui peuvent nous faire oublier ce qu'elle est, ce qu'elle deviendrait et devient ce que tu es, disait Jean-Paul de la famille, parce que c'est un devenir, c'est un chemin de sainteté. Et donc cet amour, parce qu'il circule déjà dans les familles, alors il signifie bien que la famille est donc un lieu de charité pour le monde. Et au niveau plus global, l'Église comme famille de Dieu accueille exactement comme on est accueilli dans une famille. Alors vous voyez, ça c'est la situation idéale, et c'est à cela que nous, les catholiques, nous sommes très attachés, que l'Église reste une famille, et elle doit le devenir de plus en plus. Personne ne doit souffrir par manque de nécessaire, et en particulier le nécessaire spirituel. Voilà le trésor que l'Église continue à porter au monde. La caritas, l'agapé, cet amour chrétien qui n'est pas comme contenu seulement dans les frontières de l'Église, mais qui se répand un peu comme avec la parabole du bon samaritain, qui est le bon critère d'évaluation. On comprend que l'Église, pour ainsi dire, impose l'universalité de l'amour à tous ceux qui en ont besoin, même ceux qui seraient rencontrés par hasard. C'est ce que dit le pape Benoît XVI dans Deus Caritas Est, où il place justement la famille comme le lieu par excellence où se vit et où se communique l'amour. Voilà ce qu'il dit, tout en maintenant cette universalité du commandement de l'amour, il y a cependant une exigence spécifiquement ecclésiale, celle qui rappelle justement que l'Église elle-même en tant que famille, dans aucun membre ne doit souffrir. C'est ce que l'on lit aussi dans l'Épître aux Galates, puisque nous tenons le bon moment, le moment de la venue du Christ, travaillons au bien de tous, spécialement dans la famille des croyants. Voilà comment nous sommes cette famille un peu exceptionnellement constituée, parce qu'elle est de droit divin. Vous savez, l'Église, c'est pas bien sûr cette institution humaine, même s'il y a ce caractère d'institution humaine, elle est d'abord d'inspiration divine, elle est un don, elle est la Jérusalem céleste qui vient d'en haut, elle est cette Église qui est comme retransformée de l'intérieur et même en permanence. On dit que l'Église est en permanence en réforme. Semper reformanda, elle doit être constamment en réforme. C'est intéressant ça. Vous voyez qu'il n'y a pas de fixité, parce que le monde est ce qu'il est, et l'Église se propose au monde tel qu'il est. Voilà donc pourquoi il y a cette exigence hein, pour nous tous qui sommes des chrétiens, d'être conscient de ce trésor que nous avons reçu à partir du sacrement du mariage qui se dédouble un petit peu dans le mystère de la famille pour que ce soit toute la famille qui soit donnée au monde. Dans Familiaris Consortio, nous trouvons aussi des très belles choses du pape Jean-Paul II sur cette idée de communion familiale qui est exactement le décalque de la communion ecclésiale. Ça veut dire que la communion conjugale, ça constitue le fondement, d'abord avec les époux, sur lequel s'édifie la communion plus large de la famille. Alors c'est les parents et les enfants, les frères et sœurs, mais aussi encore plus largement à des parents proches, aux autres membres de la famille. Et cette famille qui vit de façon ecclésiale,
elle reçoit l'Esprit Saint, voyez. Alors l'Esprit Saint, il vient comment dans la famille? Ben tout simplement par le sacrement du mariage.

0: et donc essentiellement par le sacrement du mariage. Et cet Esprit Saint se répand dans la famille par la célébration aussi des autres sacrements comme une source vivante, un aliment inépuisable, dit le pape Jean-Paul II, cet aliment de la communion qui est surnaturelle parce qu'elle est dans la nature, mais elle est reprise aussi par la grâce, elle est élevée par la grâce à une communion de type ecclésial. Et cette communion dans la famille, eh bien, relie tous les croyants au Christ et les rassemble entre eux dans l'unité de l'Église de Dieu. La famille chrétienne, dit le pape Jean-Paul II, est une révélation et une réalisation spécifique de la communion ecclésiale. C'est pour ça que la famille va, par exemple, à la messe, à l'Eucharistie. C'est là qu'elle reçoit le sens de ce qu'elle est, pour être ensuite, quand chacun retourne chez lui, elle est à ce moment-là, elle redevient la petite église domestique. C'est comme ça que tous les membres de la famille, et chacun selon ses propres dons, dit le pape Jean-Paul II, ont la grâce et la responsabilité de construire jour après jour la communion des personnes, en faisant de la famille une école d'humanité plus complète et plus riche. Quelle belle mission nous avons donc là, et c'est toutes les missions de la famille d'être cette petite église dont on va retrouver justement toutes les caractéristiques de la grande. On dit dans le credo que l'Église est une, sainte, catholique et apostolique. Eh bien, on retrouve ces quatre caractéristiques pour la famille. La famille est une quand l'unité de ses membres est bien le signe de ce règne de Dieu qui est voulu pour toute la famille humaine, mais qui se réalise déjà dans la petite famille donc domestique. Elle est sainte, la famille chrétienne. Elle est sainte parce qu'elle est un lieu de sanctification pour chacun. Et bien sûr, vous voyez aussi de tâches de conversion et de sanctification progressive. On est en famille pour devenir des saints, tout simplement. Mais la famille chrétienne, elle est aussi catholique. Pourquoi catholique? Ça veut dire ouvert à l'universel. Parce que justement, elle ne garde pas, elle ne se ferme pas sur elle-même. Elle envoie aussi ses enfants, qui deviennent grands, vers tous les hommes. C'est-à-dire qu'on a là une mission. Et la famille, je le dirais certainement d'autres fois, est profondément missionnaire. Enfin, elle est apostolique. Apostolique, c'est-à-dire envoyée au monde, mais en tant que témoignage irremplaçable de l'amour de Dieu qu'elle vit en son sein, de la paix du Christ qu'elle reçoit et qui veut se communiquer à tous. Et donc, parce qu'elle est apostolique, elle est dans une mission d'évangélisation. La famille, c'est l'Église, voyez, c'est la famille et l'Église, et l'Église est aussi une famille. Et le trait d'union, c'est la Vierge Marie. La mère des foyers, des familles concrètes, c'est aussi la mère de l'Église. C'est ce qu'elle reçoit en ce beau jour de fête. Elle reçoit ce titre. Nous pouvons la prier comme mère de l'Église. Et en même temps, vous voyez, par décalque, elle a cette imprégnation de toutes les familles de la terre, les petites églises domestiques. Voilà, chers amis, prions bien la Vierge Marie, une Vierge de la paix dont le monde a tant besoin. Elle est au milieu du cercle des apôtres, comme elle veut être au milieu du cercle de chacune de nos familles, pour prier avec nous. Son intercession est particulièrement importante aujourd'hui. Prions la mère de tous les foyers, prions la mère de la paix, Marie, Vierge, Immaculée et Mère de l'Église. Au revoir, chers amis.
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1: En 1946, Lucie était religieuse de la Congrégation des Sœurs Dorothée. Elle résidait depuis 9 ans au couvent de Tuy, en Espagne. Le 15 mai, elle reçut l'ordre de se rendre immédiatement au lycée de Sardan, au sud de Porto, où avait lieu une réunion de nombreuses supérieures de sa communauté. Elle partit le lendemain à l'aube. Elle avait le pressentiment qu'elle ne reviendrait plus jamais à Tuy, et elle souffrait de ne pouvoir saluer une dernière fois toutes les personnes qu'elle avait appris à aimer pendant son séjour. 4 jours plus tard, la mère provinciale lui annonça brusquement qu'elle devait partir dès le lendemain pour un court séjour à Fatima. Lucie ressentit en elle une grande peur de se retrouver dans ces lieux de sa jeunesse qu'elle n'avait pas revus depuis 25 ans. Elle ne savait pas si elle pourrait supporter le choc des souvenirs, et de peur de tomber malade et de déranger ceux qui allaient la recevoir, elle souhaita refuser l'invitation. Mais la mère provinciale ne lui laissa pas le choix. Ce déplacement était voulu par l'évêque de Leiria, qui désirait demander à Lucie de préciser sur place les lieux des apparitions de l'ange. Elle déclara donc « Monseigneur vous demande d'y aller, la mère supérieure veut vous emmener avec elle, ainsi nous n'avons plus à réfléchir ». Le lendemain, sœur Lucie partit pour Fatima, accompagnée de la mère supérieure de la congrégation, de la mère provinciale, de la mère assistante et d'une mère supérieure d'un couvent de Coimbra, ce qui faisait 4 mères. Leur présence était bien lourde pour Lucie, qui aurait préféré être seule et pouvoir se déplacer librement au gré de ses souvenirs. Le trajet fut long, et l'on devine que l'impatience d'arriver devait grandir dans l'âme de Lucie au fur et à mesure que la voiture s'approchait trop lentement de son lieu de destination. Celle-ci écrivit dans son journal intime « Nous sommes arrivés à Fatima à 18h30. La voiture nous amena à la chapelle des apparitions. Nous sommes descendus et, laissant passer les mères, j'ai pu, pendant qu'elles entraient dedans pour prier, m'agenouiller seule dehors, là, où il y avait autrefois le petit chêne vert sur lequel Notre-Dame a posé ses pieds immaculés. En m'agenouillant là, après tant d'années, je sentis une impression forte, comme un frisson, mais je réussis à me dominer sans que les mères s'en aperçoivent. Puis me vinrent à l'esprit les événements arrivés là, et quand les mères me touchèrent l'épaule pour aller à la maison, j'étais totalement sereine. Tout s'était passé de manière heureuse entre moi et Dieu. Nous étions seuls. Les mères avaient compris que leur fille submergée par le flot des souvenirs avait besoin d'être seule. Elles entrèrent donc dans la petite chapelle, laissant Lucie derrière elles. Elles durent rester un bon moment en prière, temps qui parut très court pour la religieuse. Elle avait eu peur de ressentir une profonde tristesse en ce lieu où l'absence de ses deux cousins se faisait cruellement sentir. Elle aurait pu ressentir un certain découragement, car elle n'avait pas fait tout ce qu'elle aurait désiré accomplir pour faire connaître le message de Fatima. Or, l'impression dominante fut une grande paix. Peut-être entendait-elle en elle cette confidence que la Sainte Vierge avait délivrée ici même le 13 septembre 1917 en disant « Dieu est satisfait de vous ». Oui, le Seigneur approuvait l'humble soumission de Lucie à ses supérieurs depuis son départ de Fatima, 25 ans auparavant. Pour ce premier retour sur les lieux de son enfance, Dieu voulut lui faire un cadeau en la libérant du joug des 4 supérieurs qui l'accompagnaient. Le soir, un appel téléphonique de Lisbonne les informait qu'elle devait partir très rapidement pour ne pas manquer leur avion à destination de l'Italie. Ce qui fait que le lendemain, ce n'est qu'entourée d'une religieuse, du chanoine Galamba et du révérend père Carlos que Lucie put parcourir les lieux des apparitions de l'ange. Ce voyage, si redouté par Lucie, se transforma, par d'heureuses circonstances, en un moment de paix profonde et de grande joie.
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toi quand tu jeûnes, parfume-toi la tête et lave-toi le visage. Ainsi, ton jeûne ne sera pas connu des hommes, mais seulement de ton Père qui est présent au plus secret. Matthieu 6, 17, 18.

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1: Le 13 septembre 1917, les trois voyants ressentirent une grande joie en apprenant que Dieu était satisfait d'eux. La formule peut paraître surprenante. La divinité impassible peut-elle être sujet à un contentement lié à un comportement humain? Ne faudrait-il pas comprendre cette expression sous une forme plus impersonnelle du style « C'est bien, vous avez fait des progrès, continuez ainsi ». À l'exemple des appréciations qu'un professeur écrit pour chacun de ses élèves sur les bulletins de fin de trimestre. Ce serait oublier les paroles mêmes de Jésus, en particulier ses paraboles de la miséricorde. N'a-t-il pas affirmé qu'il y a plus de joie dans le ciel pour un seul pécheur pardonné? À plus forte raison, l'allégresse doit être plus grande pour trois enfants faisant des pas de géant dans la voie de la sainteté. Dieu n'est pas indifférent à la progression spirituelle de ses enfants et veille plus particulièrement sur certains d'entre eux appelés à une mission importante. Lors de sa seconde apparition, l'ange avait déclaré aux trois pastoureaux que les 5 heures de Jésus et de Marie avaient sur eux des desseins de miséricorde. Apprenant la satisfaction divine à leur sujet, on devine sans peine la joie de François. Il avait tant à cœur de consoler Jésus par ses prières et ses sacrifices. Il avait la confirmation que ses efforts n'étaient pas inutiles. Il sut aussi de la bouche de Lucie que son Seigneur viendrait lui-même le mois prochain, nouvelle qui le ravit. Nous pouvons nous demander quelle serait notre réaction si quelqu'un nous apprenait que Jésus viendrait nous apparaître dans quelques jours. Aurions-nous peur de cette rencontre ou au contraire serions-nous remplis de joie? Peut-être les deux. Toujours lors de la seconde apparition de l'ange, juste avant l'affirmation des desseins de miséricorde en faveur des trois bergers, le visiteur céleste avait repris vivement les enfants en leur disant « Que faites-vous? Priez, priez beaucoup !» On mesure ainsi les énormes progrès des voyants dans leur vie spirituelle en un an. Ils ont parcouru un long trajet vers la sainteté, guidés et soutenus par l'ange et surtout par les mains de Marie. Ils ont été profondément transformés, mais cela s'est fait d'une façon progressive, presque inaperçue par leurs proches. C'est surtout Jacinthe qui a le plus changé pendant cette période. Pour bien mesurer son évolution, il suffit de comparer deux portraits que sœur Lucie traça de sa cousine. Le premier l'a décrit avant les apparitions. La religieuse avoua, la compagnie de Jacinthe m'était parfois assez antipathique à cause de son caractère susceptible. La moindre contrariété parmi celles qui surgissent chez les enfants quand ils jouent suffisait pour la faire bouder dans un coin. Pour la faire revenir et occuper sa place dans le jeu, les plus douces caresses ne suffisaient pas. Il fallait alors la laisser choisir le jeu et son partenaire. Le second portrait la représente moins de 2 ans plus tard. Jacinthe avait toujours une tenue sérieuse, modeste et aimable qui semblait témoigner de la présence de Dieu dans tous ses actes, ce qui est propre aux personnes déjà avancées en âge et de grande vertu. Je ne lui ai jamais vu après les apparitions cette légèreté excessive ou cet enthousiasme propre aux enfants pour les parures et les jeux. Si en sa présence une personne disait ou faisait quelque chose de peu convenable, elle la reprenait en disant « Ne faites pas cela, vous enfoncez Dieu notre Seigneur, et il est déjà tellement offensé. » Si la personne lui répondait « Fausse Béate » ou « Sainte Nitouche » ou quelque chose de semblable, ce qui arrivait souvent, elle la regardait avec une certaine sévérité et sans ajouter un mot, elle s'éloignait. Sœur Lucie ajouta qu'en agissant ainsi, sa petite cousine fut rejetée par de nombreuses personnes, ce qui était profondément injuste. En effet, son comportement sévère ne correspondait pas à ses véritables intentions. La petite fille avait toujours une grande compassion pour tous ceux qui l'offensaient. Une telle transformation en un délai si court ne peut s'expliquer naturellement. Elle ne peut venir que d'une intervention divine. Louons le Seigneur pour les merveilles qu'il a accomplies dans ses 3 enfants, et demandons qu'il nous transforme aussi à leur image.
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quand on vous traduira devant les gens des synagogues, les magistrats et les autorités, ne vous inquiétez pas de la façon dont vous vous défendrez, ni de ce que vous direz, car l'Esprit Saint vous enseignera à cette heure-là ce qu'il faudra dire. Luc 12, 11, 12.

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Voilà, donc c'est touchant d'avoir eu cette version écrite de ce qui s'est passé ici en 1947. La Vierge Marie demande essentiellement de prier pour la France. Et de fait, nous le savons maintenant, une grave menace pesait à ce moment-là sur le pays, dans les difficultés de l'après-guerre. La France est paralysée par une grève générale, des attentats, des sabotages augmentent la déstabilisation du pays, des manifestations manquent de se transformer en émeutes, l'état de siège est décrété, la guerre civile semble inéluctable. Les communistes, encouragés par Moscou, veulent prendre le pouvoir. C'est dans ce contexte très sombre que la Vierge apparaît à quatre filles et les invite à faire prier les enfants pour la France qui en a grand besoin. Les enfants s'y mettent et parallèlement, déjà le 9 au soir, la situation de la France semble se débloquer. La fin de la grève est votée. Et donc la concomitance des événements nous autorise à faire un lien entre les apparitions de la Vierge Marie ici, la prière des enfants, et l'éloignement d'un grave danger pour notre pays. Il semble que la Vierge Marie ait permis un déblocage du pays. Comment comprendre cette intervention de la Vierge Marie? Comment expliquer le lien de la Vierge Marie à la France? Comment tirer les leçons de ce message? Voilà, dans une première partie, je repartirai de la volonté salvifique de Dieu. Dieu veut sauver son peuple. Et puis, donc, en insérant l'action de la Vierge Marie dans cette volonté, aussi vieille que le monde, puis nous évoquerons le lien de la Vierge Marie avec notre pays, et je redirai l'importance de la prière, puisque Marie est ici invoquée comme Notre-Dame de la prière. Alors, la situation de la France n'est sans doute pas aussi dramatique aujourd'hui qu'en 1947, mais enfin, nous sommes aussi dans une période de grève et dans un pays éclaté. Vous le savez, il y a quelqu'un qui vient d'écrire un livre, L'archipel français, pour dire cet éclatement de notre société. Il y a quand même un certain nombre de constats que nous pouvons faire en regardant notre pays avec lucidité, qui sont des constats un peu inquiétants. Alors, mais repartons de la volonté salvifique de Dieu. L'événement de l'île Bouchard est à situer comme une illustration de la volonté divine de sauver tous les hommes. Et je rappelle donc ce que le Seigneur dit dans l'évangile de Saint Jean, « Dieu a tellement aimé le monde qu'il a donné son Fils unique, afin que quiconque croit en lui ne se perde pas, mais obtienne la vie éternelle. » Car Dieu a envoyé son Fils dans le monde, non pas pour juger le monde, mais pour que par lui le monde soit sauvé. Et donc depuis les origines, depuis le péché des origines, Dieu ne cesse de venir en aide et de venir au-devant de l'humanité pécheresse. Dès la chute, vous vous souvenez, dans le livre de la Genèse, il vient au-devant d'Adam qui se cache de lui. Et puis, dans toute l'histoire du salut, Dieu parle aux descendants d'Adam, il agit à travers les événements, y compris le déluge, mais dans une volonté de sauver l'humanité. Et son action s'inscrit dans l'histoire des hommes. Dieu agit au cours de l'histoire, tout en respectant la liberté humaine. Dieu n'impose pas son salut, il le propose. Sa volonté bienveillante rencontre des obstacles, comme notre manque de foi, nos péchés. Et l'être humain, nous le savons, est toujours tenté de se passer de Dieu et de croire que par lui-même, il peut s'octroyer la victoire sur le mal et la mort, et il peut s'octroyer la plénitude du bonheur et la vie éternelle. Aujourd'hui, avec le transhumanisme, eh bien, on vous promet qu'on ne connaîtra plus la mort ou on vivra 1000 ans. Mais sincèrement, ça ne m'intéresse pas. Vivre 1000 ans dans les conditions de ce monde, je préfère aller au paradis plus vite. Voilà. Mais tout concourt au bien de Dieu, au bien des hommes.
Dieu sait tirer du mal un plus grand bien. Son action s'inscrit dans le temps qui est le temps de la miséricorde. Il choisit dans l'humanité des personnes capables de l'écouter et d'entrer dans ses vues. C'est ainsi qu'il propose une alliance à Abraham. Il l'appelle, il lui propose une alliance à lui et à ses descendants. Dieu se choisit un peuple. Dieu se choisit un peuple. Vous voyez, il faudra resituer justement le lien de la Vierge Marie à la France. Dans cette élection, alors c'est pas les Français qui la choisissent, ce sont les Hébreux, ce sont les descendants d'Abraham, mais Dieu se choisit un peuple. Alors ça veut dire qu'il l'aime plus que les autres? Nous verrons ça tout à l'heure. Dieu, donc un peuple porteur de son alliance. Dieu agit au cœur de notre monde par des hommes de foi qui écoutent sa parole et la mettent en pratique. Il se sert des événements pour corriger son peuple, pour le faire revenir à lui. Par exemple, l'épreuve de l'exil à Babylone. Dès l'origine, Dieu promet un avenir meilleur, et peu à peu, il met dans le cœur des hommes de son peuple l'attente d'un Messie. Il a voulu rejoindre l'humanité en envoyant son Fils unique qui s'est fait homme en naissant de la Vierge Marie. Le oui de Marie, comme l'avait été avant le oui d'Abraham, le oui des patriarches, le oui des prophètes, mais le oui de Marie d'une manière très particulière, très unique, a été déterminant pour que notre monde puisse accueillir son Créateur et Sauveur. Marie a totalement correspondu au projet de Dieu, elle a engagé toute sa personne dans sa réalisation. Puis Jésus a choisi les apôtres pour transmettre sa parole, pour baptiser en son nom, dans sa mort et sa résurrection, et pour perpétuer son sacrifice. Ainsi, par l'Église, Jésus continue d'agir dans le monde jusqu'à la fin des temps. Aujourd'hui, comme hier, Dieu continue d'intervenir dans l'histoire humaine. Ça me semble très important de reprendre cela, donc de resituer le phénomène d'une apparition qui sera jamais un dogme de foi, et resituer une apparition des événements dans cette logique de la volonté de Dieu d'agir dans l'histoire humaine tout en respectant la liberté humaine. Et il ne peut agir justement que s'il trouve des hommes et des femmes de foi pour agir à l'intérieur de ce monde. Si Dieu ne rencontrait qu'un refus, il ne pourrait rien faire. Mais voilà, il se choisit des hommes, des femmes. Alors, il a préparé particulièrement la Vierge Marie. C'est justement par son Immaculée Conception. Mais voilà, s'il n'y avait pas des hommes qui acceptent d'entrer dans les vues de Dieu et qui acceptent de collaborer, Dieu ne pourrait rien faire pour l'humanité. Tellement il respecte notre liberté. Mais donc, par l'Église, Dieu continue à agir. Aujourd'hui comme hier, il le fait par des hommes de foi, par son Fils Jésus-Christ, bien sûr, par son corps qui est l'Église. Le Christ et l'Église, qui forment ensemble le Christ total, agissent au cœur du monde. Marie, donc, intervient dans ce cadre-là, comme membre de l'Église, première collaboratrice de son Fils, figure de l'Église, épouse du Christ. Montée au ciel avec son âme et son corps, elle continue à intercéder pour son peuple et à donner Jésus au monde. Elle prie pour que la parole vivante de Dieu prenne corps en nous et que l'Église continue avec elle à donner au monde son Sauveur. Dieu lui permet d'intervenir pour encourager les fidèles à suivre Jésus, à l'écouter, à faire avec lui la volonté du Père. Pratiquement dans toutes les apparitions mariales, Marie renvoie toujours à l'Évangile. Marie n'ajoute rien à la révélation, la révélation est close. À la mort du dernier apôtre, Dieu nous a tout dit, tout. Et Saint Jean de la Croix insiste là-dessus. Dieu nous a tout dit en son Fils. Marie ne dit pas des choses nouvelles, mais elle nous éclaire toujours davantage sur l'Évangile.
Donc, Dieu intervient dans l'histoire humaine, souvent de manière indirecte, rarement par des manifestations grandioses, car Dieu ne veut pas contraindre l'être humain à croire en lui. Il sollicite sa liberté. À l'île Bouchard, pas de grande vision, pas de miracle, un signe, oui, ce rayon de lumière, mais chacun reste libre de croire ou de ne pas croire aux apparitions. L'Église ne s'est pas prononcée officiellement, elle reconnaît ici un lieu de pèlerinage marial, un lieu de prière, un lieu pour les familles. Personne ne sera contraint, comme je le disais, de croire aux apparitions mariales. Dieu donc agit et intervient dans le cours de l'histoire, mais jamais sans la collaboration de l'humanité qu'il a établie comme son partenaire au sommet de la création visible. Il a tout créé à partir de rien, mais il a voulu que l'être humain contribue à l'achèvement de la création. Il a voulu que l'être humain soit co-créateur avec lui, et il en est de même pour la rédemption. Le salut est un don gratuit de Dieu, sans aucun mérite de notre part, mais Dieu a voulu que l'homme collabore à cette œuvre. Encore une fois, rien ne se fait sans la foi d'hommes et de femmes choisis par Dieu qui acceptent d'engager leur liberté dans le projet de Dieu par l'obéissance de la foi. Ça doit nous interpeller. C'est-à-dire que l'extension du salut du monde dépend en petite partie de ma propre foi, de la foi de l'Église aujourd'hui. L'œuvre de salut, bien sûr, Dieu agit, il n'a pas besoin de nous, ce ne sont pas nos mérites, mais il sollicite notre foi et il nous invite, et c'est une grande grâce qu'il nous fait, à collaborer à son œuvre. Et il a besoin de notre foi. Notre foi, l'ouverture de notre cœur, lui permet d'agir au cœur de ce monde. Donc, alors ça ne doit pas nous faire peur, ça doit plutôt nous émerveiller de la confiance que Dieu nous fait. Regardez comment il fait confiance, et malheureusement des révélations au début de cette année, etc., depuis quelque temps, nous montre que les prêtres, les évêques sont des pauvres pécheurs, et il fait confiance à des hommes pour transmettre. Jésus fait confiance pour continuer, enfin perpétuer son sacrifice dans le mémorial de l'Eucharistie. C'est de la folie pure. Et pourtant, il veut avoir besoin de nous. Donc c'est quelque chose de très important. La Vierge Marie, bien sûr, est la première et principale collaboratrice de Dieu. Elle intervient non pas pour changer arbitrairement l'ordre des choses, elle intervient non pas de manière magique, mais pour inciter les chrétiens à la foi, justement pour ouvrir nos cœurs, nous inciter à la foi pour que Dieu puisse agir. Elle agit comme une mère, prenant très au sérieux la mission que Jésus lui a confiée, Jésus crucifié lui a confiée. Elle continue à participer activement à l'œuvre de Dieu, mais en se situant du côté de l'humanité dont elle reste pleinement membre. Marie n'est pas une divinité céleste qui se manifeste, c'est notre sœur, alors notre mère bien sûr aussi, et qui... voilà, viens nous soutenir, viens nous aider à correspondre à ce que Dieu attend de nous. Marie nous apprend à écouter Dieu, à écouter son Fils, parole vivante de Dieu, à faire ce que Jésus nous dit. Vous vous souvenez, aux noces de Cana, qu'est-ce qu'elle dit aux servants ? Faites tout ce qu'il vous dira. Faites tout ce qu'il vous dira. Cette attitude est la condition de possibilité de l'intervention de Dieu et de l'amélioration de la situation. Donc voilà, nous pouvons passer nos journées à nous lamenter sur les malheurs du monde et les malheurs de notre temps, mais nous pouvons aussi agir, et agir déjà par notre acte de foi.
par notre prière. Seigneur, que veux-tu que je fasse? Seigneur, je te présente le monde. Je présente ce monde que tu aimes. Et donc, oui, je le crois, chacun d'entre nous modestement et en

Voilà, Dieu ne nous impose pas des choses. Quand, vous savez, souvent, enfin, nous tremblons un peu, pardon, quand nous récitons notre Père, si nous réfléchissons à ce que nous disons, que ta volonté soit faite. Et on se dit, quelle catastrophe, si je dis ça, quelle catastrophe va m'arriver. Mais la volonté de Dieu est une volonté bienveillante. Dieu veut notre bien. Dieu est amour et il ne peut vouloir que de l'amour. Donc ça, c'est le démon qui nous met ça, ces peurs dans le cœur. Et il faut vraiment chasser cela. Marie est une femme de foi, elle est bien heureuse parce qu'elle a cru, et elle vient réveiller la foi des chrétiens pour permettre à Dieu d'agir. Elle incite les cœurs humains à s'ouvrir à l'action salvifique de Dieu, à son action bienveillante et bienfaisante. Elle est le modèle de l'humanité ouverte à l'action de Dieu, pleinement engagée au service de l'œuvre de Dieu. Alors, la Vierge Marie et la France. Marie est la patronne principale de la France, mais pas que de la France, du Portugal et puis de quelques autres pays, je ne sais plus très bien. Mais elle prend très au sérieux ce patronage. Certes, elle est reine de l'univers, elle est mère de l'Église, elle dispense son amour maternel à tous les hommes. Mais comme une mère, elle aime ses enfants différemment, chacun étant unique. Ce n'est pas une espèce d'amour global divisé proportionnellement au nombre d'enfants. On aime chacun de manière unique, totalement, mais de manière différente. Et donc, et l'humanité n'est pas un tout sans visage. Elle n'est pas un tout sans différence culturelle, sans spécificité et particularisme. Dieu est amour, il aime toute sa création, et chaque être humain en particulier, il l'aime d'un amour total, absolu, sans réserve. Mais il a permis et voulu des peuples divers, des cultures variées. Il a choisi encore une fois un peuple à qui il a confié une mission particulière, le peuple juif. Il confie à des anges la vigilance de certains peuples et leur protection. À Fatima, les voyants ont vu l'ange du Portugal. On nous parle d'un ange du Portugal. Ah, alors est-ce qu'il y a un ange de la France? Peut-être aussi. Comme chacun d'entre nous a un ange gardien, on peut imaginer. Et donc, voyez que aujourd'hui, nous sommes dans une société où il y a une culture égalitariste, une idéologie égalitariste. Il faudrait que tous soient pareils et qu'on soit des clones. Non, nous ne sommes pas, nous sommes uniques, chacun d'entre nous. Et comme le dit le pape François aux jeunes, nous arrivons au monde avec chacun un don unique. Et dans son encyclique, dont j'oublie le nom pour les jeunes, le pape cite un jeune en voie de béatification qui est mort à 15 ans, qui était très féru d'informatique, etc. Et il dit, alors, si mes souvenirs sont bons, « Chacun de nous naît comme un original, mais malheureusement, beaucoup meurent comme des photocopies. » Et c'est notre société qui veut nous enfermer, nous faire des photocopies des clones. C'est souvent l'image que véhicule la culture ambiante, etc., qui veut nous cloner finalement. Chacun de nous naît comme un original, chaque être humain naît comme un original. Malheureusement, beaucoup meurent comme des photocopies. Et donc, vous voyez, si c'est vrai de chaque être humain, c'est vrai des peuples. C'est vrai des peuples. Et attention à ne pas vouloir niveler les cultures. C'est un grave danger. Il y a un enrichissement mutuel des cultures, etc. Et il y a un génie propre à chaque peuple. Donc il y a un génie propre à la France. Il y a un génie propre au Portugal, etc. Dans le livre de Daniel, dans la Bible, il est question de l'ange ou prince de la Perse.

de l'ange ou prince de la Grèce, et de Michel, qui semble l'ange d'Israël. Alors on peut y voir l'archange Saint-Michel, puisqu'il est question d'un des premiers anges. Est-ce une personnification du peuple ou véritablement un ange? Le livre de Daniel parle de Michel, votre ange. Donc Dieu n'est pas indifférent à la diversité des peuples et des cultures. Il est maître des temps et de l'histoire. Tout entre dans son dessein bienveillant, y compris mystérieusement les refus, les péchés, les guerres. Hélas, il confie à certains peuples une mission au service de tous. L'histoire de la France est marquée par la bienveillance divine. On le voit avec la belle figure de Sainte Jeanne d'Arc. On me rappelle que la tradition veut qu'elle soit venue prier dans cette église. Et voilà, c'est une très belle figure, Jeanne d'Arc. Moi, j'aime beaucoup Sainte Jeanne d'Arc. Voilà, c'est une intervention absolument étonnante, invraisemblable, qui a renversé le cours de l'histoire. Les Anglais, ça y est, c'était fait. Ils étaient maîtres pratiquement de la France, avec les moyens qu'on avait pour communiquer, pour transmettre des idéologies et des fausses nouvelles. Eh bien, le pauvre futur Charles VII doutait sur lui-même et sur le fait d'être véritablement le fils de son père, et donc d'être le dauphin légitime. Et donc, tout était plié. Et voilà qu'une petite jeune fille qui meurt à 19 ans a une audace folle, simplement parce qu'elle a cru à ses voix. Et parce qu'elle a mis en pratique ce qui lui est demandé, ce qui était encore une fois totalement impossible, inimaginable. Une histoire absolument étonnante. Alors aujourd'hui, les historiens évidemment veulent essayer de tordre ça, et c'en est ridicule. Et il faudrait reprendre attentivement toute l'histoire de notre pays pour reconnaître dans la foi la main de Dieu. La naissance de Louis XIV fut providentielle et dû à la prière de Notre-Dame de Grâce. Et Louis XIV, plus tard, passera à Cotignac, justement dans le Var, pour remercier la Vierge Marie pour sa naissance. Souvent, la Vierge Marie est intervenue en France. Elle est apparue pour encourager à la conversion et pour inviter à la prière. Elle montre l'incidence positive de la conversion et de la prière sur la vie du monde. L'incidence positive de la conversion et de la prière sur la vie du monde. Alors vous savez que dans le diocèse de Grenoble, il y a le sanctuaire de la Salette, et la Vierge Marie apparaît en 1846, alors, et voilà qu'elle annonce une grave disette, mais elle laisse entrevoir l'impact de la conversion sur la fécondité de la nature. Dans son message, elle dit « S'ils se convertissent, les rochers seront couverts de blé ». S'ils se convertissent, les rochers seront couverts de blé. Alors vous voyez, aujourd'hui, on questionne beaucoup, il y a la crise écologique. S'ils se convertissent, les rochers seront couverts de blé. Donc la crise écologique, c'est d'abord une conversion à Jésus-Christ. Et puis une sobriété de vie, bien sûr, etc. Ce message donc est pleinement d'actualité. Marie rappelle la fécondité de la prière et son influence positive dans la vie humaine, dans la nature et sur le cours de l'histoire. À Pontmain, en 1871, alors que les Prussiens ont envahi la France et s'avancent inexorablement vers l'ouest, vers la Bretagne, voilà que le curé de Pontmain, en Mayenne, fait prier pour que l'invasion s'arrête. Et donc les gens ont pris la Vierge Marie, etc. Il a établi quelque chose qui va se reproduire, que la Vierge Marie va montrer dans son apparition dans le ciel. Les Prussiens arrivent aux portes de Laval et les paroissiens commencent à se décourager. C'est alors que la Vierge apparaît à des enfants et son message s'inscrit dans le ciel. Mais priez, mes enfants. Dieu vous exaucera bientôt, mon fils se laisse toucher. Très peu de temps après, les Prussiens font demi-tour, et un officier déclare avoir vu la Vierge
dans le costume dans lequel elle est apparue aux enfants, hein, et elle incitait les Prussiens à rentrer chez eux. Bon. Voilà, ce sont... alors on n'est pas obligé d'y croire, mais on peut croire avec assurance que le Seigneur agit pour le bien. Est-ce à dire que les Français seraient les gentils et les Anglais du temps de Jeanne d'Arc les méchants, ou bien les Prussiens en 1870-71? Non. Non. Les Français ne sont pas plus gentils que les Anglais ou les Prussiens. Mais c'est l'action d'envahir un pays qui n'est pas le leur, de vouloir s'emparer d'un pays qui n'est pas le leur, qui est cette action est déjouée par le Seigneur, grâce à la prière. Les Français ne sont pas préférés aux Anglais ou aux Prussiens, mais leur droit légitime à habiter leur terre de manière libre correspond à la volonté de Dieu. Voilà, il y a une culture française, un génie français, un peuple français, comme il y a une culture anglaise, un génie anglais, un peuple anglais. Mais oui. Et donc Dieu ne veut pas le nivellement. Il veut que nous nous respections dans nos différences et que nous nous enrichissions de nos différences. Quand Napoléon a envahi quantité de pays d'Europe, les Français étaient dans leur tort. Et la Sainte Vierge s'est bien gardée de les soutenir. Ce serait intéressant de savoir, d'ailleurs, si elle s'est manifestée dans certains de ces pays à cette occasion. Mais les Espagnols... certaines régions d'Italie en gardent un très mauvais souvenir de Napoléon, sans compter d'autres pays de l'Europe de l'Est. Et donc en 1947, la France, qui peine à se relever de la Seconde Guerre mondiale, est en grave danger. Derrière la crise se joue un combat spirituel. Le diviseur, le diable, vaincu dans l'idéologie nazie, pardon, hein, parce que c'était bien lui qui était derrière, aussi, essaye de se récupérer en mettant le trouble et la division dans notre pays. Le pape avait condamné les deux grandes idéologies de l'époque, le communisme et le nazisme. À Fatima, en 1917, Marie avait alerté sur le danger du communisme et sur le fait que si on priait, si on se convertissait, eh bien la Russie pourrait de nouveau se convertir, etc. En 1947, au sortir du nazisme, la France risque de tomber sous le joug du communisme, de devenir un satellite de l'Union soviétique, d'entrer en guerre civile et de perdre son identité propre. Sans doute a-t-elle aussi en elle un potentiel positif qui risque d'être anéanti si le coup d'État réussit. Marie invite les enfants à prier et immédiatement la situation se débloque. Le grave danger est écarté, apparemment définitivement, puisque l'idéologie communiste est bien mal en point aujourd'hui. D'autres dangers guettent la France et le monde. Ils sont nombreux, malheureusement, en ce moment. On voit le pape François parler déjà de Troisième Guerre mondiale, déjà commencée de manière épisodique. Et c'est pourquoi nous avons vraiment à prier avec persévérance pour notre pays et pour le monde entier. Et donc c'est ma dernière partie que je dois chercher parce qu'elle n'est pas là. J'espère que je l'ai en entier. Voilà, l'importance de la prière. Souvent dans ses apparitions, la Vierge Marie invite à prier avec ferveur. C'est pourquoi elle sollicite la prière des enfants, parce que les enfants ont une foi simple et sans détour. Ils ont confiance en Dieu, ils sont bien convaincus que Dieu les écoute. Nous sommes souvent gagnés par le doute, mais est-ce que ma prière est utile? Moi, je ne sais pas prier, etc. Et on se fait des retours sur soi et des nœuds. Et non, les enfants sont plus simples. Alors, je vais citer un exemple où Marie
invite à prier avec ferveur. En Isère, avant la Salette, dans la première moitié du XVIIe siècle, un protestant a voulu travailler un 25 mars, fête de l'Annonciation, 25 mars qui était une fête chômée, on ne travaillait pas le 25 mars. Sa femme qui est restée catholique l'en dissuade, disant non, non, tu n'as pas le droit de travailler, etc. Lui, il en a cure et il va tailler l'osier. Et voilà que quand il commence à tailler l'osier se met à saigner. Alors il a cru d'abord qu'il s'était coupé, et puis non, il appelle sa femme, et sa femme essaye, l'osier ne saigne pas, lui il recommence, ça saigne, il y a des voisins qui passent, et ça recommence pareil, les voisins ça saigne pas, et lui ça saigne. Bon. Très bien. Plusieurs personnes sont témoins de ce phénomène, et les gens accourent. Et on vient prier. Quelques années plus tard, je ne sais plus, 7-8 ans, il laboure son champ, il voit venir vers lui une belle demoiselle qui se met à parler avec lui. Il interroge, alors il y a du monde qui vient et l'autre fait celui que ça n'intéresse pas. Et au bout d'un moment, elle arrête les bœufs et puis elle dit, mais je sais bien que c'est à toi que c'est arrivé. Elle invite à se convertir. Et puis elle l'invite, elle lui dit qu'il faut que les gens prient avec plus de ferveur. Elle souhaite que les gens prient avec plus de ferveur. Et puis lui, elle l'invite à se convertir en urgence. Alors il hésitait à revenir au catholicisme, mais il y avait tous ses amis protestants qui le surveillaient de près pour l'empêcher de revenir. Bon. Et donc, voilà, alors lui tourne les bœufs, et puis reprend, et elle part. Et à ce moment-là, il lâche les bœufs, et court derrière, et elle est disparue. Donc il passe au catholicisme, et il meurt très rapidement après. Voilà. Et donc, Marie se plaint que les gens ne prient pas avec assez de ferveur, en ce lieu où l'osier a saigné. Et de fait, les gens y avaient vu un signe du ciel, ils sont venus comme pour un lieu de pèlerinage, mais il ne priait pas avec ferveur. Alors qu'est-ce que ça veut dire prier avec ferveur ? Bien, c'est s'engager tout entier dans la prière et non pas du bout des lèvres. Quand on parle à Dieu, vous savez, quand j'étais à l'équipe du séminaire d'Aix-en-Provence, il y avait des séminaristes qui avaient fait un sketch. Et c'était donc le séminariste qui, en fin de journée, fait sa prière avant de se coucher. Il commence « Notre Père qui es aux cieux ». Et puis tout d'un coup, il entend « Oui ». Et alors il est dérangé parce qu'il y a quelqu'un qui vient interrompre sa prière. Alors il recommence « Notre Père qui es au ciel ». Oui, je suis là. Et est-ce que nous croyons que Dieu est là quand nous prions ? Est-ce que nous croyons que Dieu est là ? Tout simplement. Nous avons l'habitude parfois de faire nos prières. Est-ce que la prière est une vraie rencontre ? Et pour cela, donc, il est nécessaire de fermer la porte à nos préoccupations du moment et avoir un vrai désir de se tourner vers Dieu. Alors, c'est vrai que nous, les prêtres, nous nous sommes engagés à prier l'office 5 fois par jour, dans une vie très, très, très occupée. Nous risquons de réciter notre office pour que ce soit fait, pour s'en débarrasser. C'est pas ça. On prend le temps, Dieu est là, on prend le temps de le rencontrer. Le curé d'Ars disait, hein, il prie comme s'il voulait se débarrasser du bon Dieu. Hein? On fait vite notre prière parce qu'il faut la faire, comme pour s'en débarrasser. Et donc, voilà, il faut donc prendre le temps, fermer la porte à nos préoccupations, faire autre chose qu'une prière d'habitude qui ronronne, mais une prière vraie, venue du fond du cœur, avec une vraie attente. La prière est une arme puissante pour écarter les dangers et pour l'accomplissement de l'œuvre de Dieu dans le monde. Elle facilite le travail de conversion, elle unifie, elle fortifie la vie des croyants, elle fait entrer dans les vues de Dieu. Elle permet un engagement fécond pour la gloire de Dieu et le salut du monde. La prière est un dialogue avec Dieu.
Elle est le moyen d'entretenir la relation, d'entretenir l'alliance dans laquelle il nous a fait entrer par la mort et la résurrection de son Fils Jésus. C'est une prière filiale qui exprime notre confiance en Dieu et notre désir d'accomplir sa volonté pour que son règne vienne. Elle est ouverture de cœur à Dieu, écoute de sa parole et réponse aimante. La prière nous éduque à tout demander à Dieu et à tout recevoir de lui. Nous n'avons rien à porter en ce monde et nous n'emporterons rien. La vie elle-même, nous la recevons de Dieu. Il est donc bon de demander et de remercier pour les dons reçus. Nous ne pouvons pas nous sauver nous-mêmes et encore moins sauver le monde du mal qui ne demande qu'à... Voilà, le mal qui ne demande qu'à entraîner le monde dans sa logique mortelle. Les enfants savent qu'ils ont besoin de leurs parents pour vivre et grandir, pour être en sécurité et aimés. Pour eux, la prière reste naturelle, car ils sont conscients de leur dépendance à leurs parents, dépendance dans l'amour. Et il doit en être ainsi pour les croyants. La prière permet à Dieu d'intervenir. Il est tellement respectueux de la liberté qu'il a accordée aux hommes, qu'il ne veut pas s'imposer à eux. La prière lui ouvre l'accès à notre monde et d'une certaine manière lui permet d'agir pour le bien. Comme nous l'avons vu plus haut, Dieu n'agit qu'avec la collaboration de l'être humain. Il a besoin de l'ouverture de notre cœur, de notre oui, pour agir. Son action, pour autant, n'est pas de satisfaire nos volontés propres. Dans notre Père que Jésus nous a enseigné, il ne nous dit pas de dire « que ma volonté soit faite, Seigneur, hein? Que ta volonté soit faite. » Et sa volonté correspond encore une fois à son projet bienveillant, à son œuvre de salut, à laquelle il nous invite à adhérer. Une prière de demande précise ne reçoit pas forcément ou immédiatement une réponse correspondant à la demande. La réponse dépend de la correspondance de la demande à la volonté de Dieu et de la manière dont il veut réaliser son projet. La volonté de Dieu, le temps de Dieu ne sont pas les nôtres. Alors ça nous surprend, ça nous dérange, mais ça nous convertit, ça nous décentre de nous-mêmes. Et la prière bien faite nous décentre de nous-mêmes. Ici à l'île Bouchard, la Vierge Marie invite à prier pour une intention précise. Elle vient révéler la volonté de Dieu d'arrêter l'engrenage qui peut conduire rapidement à la guerre civile et au coup d'État. Dès que les enfants et certains adultes se mettent à prier, la situation se débloque. Cela dit quelque chose de l'efficacité de la prière. Ici, voilà, nous devons retenir cela. Parfois, la réponse se fait attendre, soit parce que nos demandes ne correspondent pas à la volonté de Dieu, soit parce que Dieu nous fait persévérer dans la prière pour mieux accueillir le don qu'il veut nous faire, ou encore pour nous faire entrer mieux dans ses vues. C'est tout, voilà. Donc, Dieu nous décentre et nous fait rentrer dans ses vues, et quand on y adhère, c'est toujours plus beau, c'est toujours plus grand, c'est toujours mieux, évidemment. Donc, la Vierge Marie a demandé de faire prier les enfants. Elle demande une prière communautaire, qui est complémentaire de la prière personnelle. Ça, c'est important. Et rappelez-vous ce que dit Jésus dans l'Évangile. « Amen, je vous le dis, si deux d'entre vous sur terre se mettent d'accord pour demander quoi que ce soit, ils l'obtiendront de mon Père qui est aux cieux. En effet, quand deux ou trois sont réunis en mon nom, je suis là au milieu d'eux. » Voilà. Donc Dieu exauce une prière communautaire plus facilement qu'une prière personnelle. Parce que la prière communautaire, elle aussi décentre de soi et devient un vrai acte de charité au service du bien commun. La prière communautaire ouvre les cœurs aux besoins de tous, aux besoins de l'humanité. Elle devient plus facilement une prière universelle. Non seulement elle nous ajuste à Dieu, comme toute prière, mais elle nous ajuste les uns aux autres, nous fait prendre conscience de l'appartenance à un corps envers lequel nous sommes engagés. C'est dans ce sens que la liturgie est le sommet de la vie chrétienne, comme action du Christ et de son corps qui est l'Église.
Donc les prêtres, les consacrés qui se sont engagés à prier la liturgie des heures, la prière de l'Église, eh bien prient avec des psaumes et des hymnes qu'ils n'ont pas choisis. Et donc, si par exemple ils sont dans la joie, alors c'est un très beau passage de l'introduction à la liturgie des heures qui dit cela, si nous sommes dans la joie et que le psaume est un psaume de supplication, on va se dire, oui mais enfin ça m'ennuie de prier. Non, je vais prier pour tous ceux qui eux sont dans la supplication en ce moment. Et réciproquement, hein, si je suis dans la supplication mais que j'ai un psaume de louange à prier, eh bien, je vais prier avec tous ceux qui sont dans la louange et remercient Dieu. Et donc, vous voyez que ça nous décentre de nous-mêmes. Et donc, c'est la charité qui fait que notre cœur s'associe à ce que dit notre bouche. Tous les jours, la prière de l'Église se veut ainsi universelle. Elle prie pour les pécheurs, pour les défunts, pour toute l'humanité dans la création. La dimension communautaire de la prière éclaire la prière familiale. La Vierge Marie dit aux voyants qu'elle donnera du bonheur dans les familles. Eh bien, je crois que la prière familiale, elle apporte du bonheur dans les familles, elle rassemble la famille devant Dieu. Chaque membre de la famille, quand on prie ensemble, se rappelle qu'il n'est pas seul au monde, qu'il est appelé à aimer ceux que le Seigneur lui a donnés comme enfants, comme parents, comme frères et sœurs, comme époux, comme épouse. La prière familiale apprend à respecter l'intimité de chacun, car en chacun est la secrète présence de Dieu, et elle apprend à voir les autres comme Dieu les voit. La famille, ce n'est pas un club, ce n'est pas un lieu de chantage affectif, de possessivité, etc. C'est un lieu où on apprend à se recevoir ensemble de Dieu. Et donc, le danger pour une famille, c'est de se replier sur soi, de faire des liens familiaux, des liens qui entravent la liberté des membres de la famille, voire d'en faire des lieux de chantage affectif. La prière décentre la famille, toujours tentée de se centrer sur elle-même, et l'ouvre à Dieu et aux autres en général. Quand la prière est là, les forces de division n'ont pas de prise, et une vraie liberté intérieure peut se développer dans chaque membre de la famille, apportant ainsi beaucoup de bonheur, un bonheur qui va rayonner dans l'entourage et auprès des amis. Alors, que conclure? Sinon de prendre au sérieux l'invitation de Marie à prier, de comprendre donc comment, vis-à-vis de Dieu, chacun d'entre nous est unique. Chaque pays, chaque peuple est unique. Et comment Dieu veut rassembler cette humanité avec toutes les richesses les uns des autres. Il y a des pères de l'Église qui parlaient, je ne sais plus si c'est saint Augustin ou saint Ambroise, des charismes des uns, les lys comme un parterre de fleurs. Il y a les lys des consacrés, il y a les violettes des veuves, si je me souviens bien, etc. Tout un parterre et le peintre flamand qui a peint l'agneau mystique de Gand a montré justement une vision paradisiaque avec des quantités de petites fleurs dans ce tableau. Si on regarde les détails, on a une grande variété, et c'est la beauté de notre monde, c'est la beauté de notre humanité. Et donc, oui, Dieu nous aime et Dieu compte sur notre prière pour hâter l'avènement de son royaume, pour écarter de nous les graves dangers qui menacent l'humanité. Et donc, nous pouvons prier avec foi, dans la simplicité du cœur. Si vous ne changez pas pour devenir comme des petits enfants, vous n'entrerez pas dans le royaume des cieux, nous dit Jésus. Et Sainte Thérèse, enfin Jésus, l'a bien compris. Et donc cette simplicité des enfants, nous devons la demander dans la prière, hein, que nous ayons cette confiance totale, absolue, en ce Dieu qui nous aime. Voilà, merci.

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Aujourd'hui, nous fêtons un saint immense, saint Augustin. C'est le grand docteur de l'Église catholique. Et pourquoi? Parce que c'est le premier qui a donné une synthèse complète et approfondie sur le mystère de notre foi. Et il continue encore aujourd'hui d'abreuver et d'éclairer vraiment toute la théologie et les théologiens dans leurs œuvres. Il est né à Tagaste, c'est-à-dire en Algérie, et il devient rhéteur à Carthage. Sa mère Monique est chrétienne, mais son père, lui, est païen. Et on sait combien Monique va prier et pour son fils et pour son père, pour leur conversion réciproque. Très jeune, il devient manichéen à cause de sa fascination sur le problème du mal. Il y a beaucoup de contemporains qui sont fascinés par le problème du mal, qui sont interrogés, questionnés par le mal. Mais si Dieu est si bon, pourquoi permet-il le mal dans le monde? Ça, personne n'échappe à cette question. Saint Augustin n'a pas échappé à cette question. Alors, dans un premier temps, il est devenu manichéen. Manichéen, c'était une religion particulière qui imaginait deux dieux, un dieu du mal et un dieu du bien, un dieu ténèbres et un dieu lumière. Et il y avait un grand conflit entre les deux et il fallait libérer les substances lumineuses. Alors, je ne rentre pas dans les détails, mais les substances lumineuses étaient prisonnières de la matière, le dieu du mal, et donc il fallait apprendre à libérer toute cette lumière qui était prisonnière pour qu'elle retourne auprès du dieu de la lumière. Saint Augustin, pendant un certain temps, a cru à ces choses-là, et puis quand même il mûrit. Puis il va en Italie, il arrive à Milan, où il obtient une chaire de rhétorique. Donc il n'est pas encore converti, là. Donc vous voyez, il gagne sa vie en faisant quoi? En faisant de beaux discours. Discours de compliments à l'empereur, à celui-là, à celui-ci. Vous voyez, c'est un super journaliste en quelque sorte, si on veut transposer. Il tenait le journal de 20 heures de l'époque, quoi. Et puis il est converti. Il est converti, il a un moment de grâce inimaginable. Prend le livre et ouvre-le, la Bible, parole de Dieu. Et ça, à partir de ce moment-là, grâce à la conduite de saint Ambroise, il va embrasser la foi. Et il va rejoindre donc sa mère, qui elle est depuis bien longtemps dans le cœur de Dieu. Pour juste situer sa vie, il retournera à la mort de sa mère à Tagaste, et puis il deviendra prêtre puis évêque d'Hippone, et il meurt juste avant la prise de cette ville par les Vandales. Mais il a rédigé une bibliothèque entière d'ouvrages sur les grands thèmes de notre foi. Depuis son enfance, il est fasciné par la recherche de la vérité. C'est l'amour qui la connaît, ô éternelle vérité. Ô véritable amour, ô chère éternité, tu es mon Dieu, je soupire après toi jour et nuit. Enfin j'ai embrassé le médiateur entre Dieu et les hommes, Jésus-Christ. C'est lui qui nous appelle et qui nous dit « Je suis le chemin, la vérité et la vie ». Donc il faut chercher la vérité. Augustin était fasciné par la vérité. Et il l'a cherchée en se trompant d'abord à tâtons, mais ce n'est pas grave. Jésus dit à Pilate, au moment de la Passion, « Je suis venu dans le monde pour une seule chose, rendre témoignage à la vérité. Quiconque est de la vérité, écoute ma voix. » Eh bien, Augustin est de ceux qui écoutent la voix de Jésus. Il est de la vérité. Être de la vérité, ça ne veut pas dire la connaître. Être de la vérité, ça veut dire être fasciné par le problème de la vérité, désirer la connaître, partir à sa recherche. Pour ça que Jésus parle de vérité, pas de foi, à un païen, Pilate. Et donc, Augustin était un païen comme Pilate. Mais il était la différence. Pilate dit qu'est-ce que la vérité? Il est dans le relativisme, dans l'opportunisme, c'est un homme politique. Augustin, lui, c'est un philosophe. Et lui, il est fasciné par la vérité, et il va la chercher, et il va se laisser instruire sa vie durant. Et il la trouvera, bien évidemment. Il intervient, nous le savons, contre les donatistes, c'est-à-dire une église schismatique. Une église, c'était l'église des parfaits, ceux qui avaient vraiment risqué leur vie pendant les persécutions. Et il reprochait à l'église de pardonner à ceux qui avaient failli, aux lâches, quoi. Or, l'Église avait accordé le pardon, et bien même à ceux qui avaient dit « Bon, très bien, je renie ma foi. » L'Église est miséricordieuse comme Dieu est miséricordieux. Et Augustin n'est pas un rigide. Augustin est dans la miséricorde de Dieu, et il a donc combattu le donatisme. C'est l'Église des pharisiens, en quelque sorte. Et puis, la grâce, ça c'est Pélage. Augustin nous apprend que l'homme, même après le baptême, même après le pardon des péchés, continue de porter la blessure du péché. Faut pas s'étonner d'être des pécheurs. Pélage, lui, croyait que, une fois le baptême reçu, ça y est, on n'avait plus aucune trace du péché originel. On pouvait faire le bien à l'état pur, on était comme les anges. Il se trompait. Et Augustin ouvre nos yeux sur cette grande réalité. Et enfin, il achève sa grande œuvre, c'est la Cité de Dieu, sur le fait qu'il y a dans le monde est partagé
entre la cité de Dieu et la cité terrestre, et que elles sont mélangées au niveau profane en cette vie, mais que dans l'éternité, elles seront irrémédiablement séparées l'une de l'autre. Alors choisissons d'entrer dans la cité de Dieu.

Pâques, le mystère est le cœur de la foi chrétienne. Alléluia. Loué soit le Seigneur, c'est le mot de Pâques. Alléluia. Certes, nul ne l'aura prononcé au matin de la résurrection, ni Marie qui pleure devant le tombeau vide, ni les disciples Pierre et Jean arrivés essoufflés par leur course à la suite de ces informations transmises par Marie, Marie-Madeleine. Ni les anges qui se tenaient là, comme nous le dit l'Évangile. Personne ne chante « Alléluia ». Est-ce stupéfiant, incroyable ? Non, personne ne chante, mais plusieurs pleurent et certains cherchent. Seul Jean voit et croit. Il voit du vide et il croit en la présence. C'est la foi de Pâques. Il aura été précédé par une autre, Marie, celle que l'on dira de Magdala, Marie, dont le nom est prononcé par celui qu'elle aura d'abord pris pour le jardinier. Marie est le ressuscité. Après les pleurs, l'enthousiasme et la leçon par Jésus ne me retient pas. Pâques n'est pas chronologiquement un Alléluia. Et cependant, avec le temps, passé l'incertitude, la difficulté normale à admettre cette réalité, prend place l'action de grâce que peut suivre la louange. Pour revenir sur la série des mystères glorieux, ayons bien conscience que Pâques a vraiment la grâce de nous montrer à la fois le cœur de notre foi, Pâques, la résurrection, de désigner le ciel, notre espérance, avec l'ascension du Christ, avec la Pentecôte. L'Église nous rend attentifs à la venue de l'Esprit-Saint, au temps, celui de l'Église précisément, où nous sommes, à cette présence de l'Esprit qui nous inspire aussi. Et c'est surtout grâce à cette présence de l'Esprit-Saint en nos cœurs que nous ne sommes plus seuls, que la charité de Dieu répandue en nos cœurs forge en nous l'espérance avec une force divine et que Pâques prend pour nous cette place essentielle. Nous croyons par un don du Seigneur. Sa résurrection réelle, véritable, de foi certaine, peut annoncer la nôtre. On pourrait paraphraser une expression liturgique et dire « Pour nous les hommes et pour notre salut, il est ressuscité ». Et c'est particulièrement ainsi que le chrétien est un autre Christ, comme le dit son nom. Un penseur chrétien contemporain confiait récemment « La résurrection exprime le passage à une forme d'existence nouvelle, autant que radicalement autre ». Par la libre intervention de celui dont le mode d'existence est lui aussi tout autre. Nous avons certes du mal à nous représenter ce que recouvrent les expressions que la tradition a risquées pour décrire cette existence nouvelle. Qu'est-ce par exemple qu'un corps glorieux ? Au fond, nous n'avons pas à le savoir, tant pis pour notre curiosité. Nous avons seulement à croire que Dieu ne nous abandonne jamais, même pas à la mort. Il s'agit d'un propos de M. Rémy Brague. Réentendons cette dernière phrase. Nous avons seulement à croire que Dieu ne nous abandonne jamais, même pas à la mort. D'où la joie de Pâques. Il n'y a là rien de commandé ou de recommandé ou d'appris, mais une réaction enthousiaste de la joie spirituelle en abondance, ce si fameux « Alléluia, loué soit le Seigneur » qui porte une reconnaissance, une gratitude, une action de grâce en plus d'être dépassé, transformé par la louange. Cependant, Pâques reste incomprise en son importance. Chacun sait que la société occidentale entend mal perçoit difficilement le message de Pâques, soit parce que les chrétiens ne savent pas montrer le Christ, en parler, étayer le désir de bonheur, de paix, de joie qu'il y a en chacun, un désir que le Seigneur est venu combler, soit aussi parce que le mal en freine le rayonnement, soit parce que les messagers contredisent leur message et que l'Église n'apparaît pas toujours comme une porteuse de bonnes nouvelles. Soit aussi parce que des personnes recherchent autre chose à tel moment de leur vie. Bref, Pâques n'a pas bonne ou mauvaise presse.
elle n'a souvent pas de presse du tout, incomprise en son importance, aussi que la foi des chrétiens et ce qu'elle leur inspire au service de chacun rayonne comme un Alléluia de Pâques, sonore ou moins sonore, joyeux et compatissant, entraînant et stimulant. Alléluia.

Numéro 27 du Rosaire à la Vierge Marie. Si nous sommes, je vous le rappelle, au chapitre 3e, pour moi, vivre, c'est le Christ. Le Saint-Pape nous dit que le rosaire est une méthode valable. Que la relation Christ puisse profiter également du soutien d'une méthode ne doit pas étonner. Nous avons besoin de méthodes parce que nous sommes des êtres humains. Il y a des méthodes pour faire oraison, par exemple. Alors on peut bien sûr s'en affranchir. Il y a des périodes où on n'a plus besoin de... On a la grâce de Dieu, tout coule de source. Mais comme nous sommes des pauvres êtres humains et que nos élans souvent sont limités et qu'on retombe vite dans les choses très humaines, on a besoin d'aide et de méthode. Alors le soutien d'une méthode. Dieu se communique à l'homme en respectant la façon d'être de notre nature et de ses rythmes vitaux. C'est pourquoi la spiritualité chrétienne, tout en connaissant les formes les plus sublimes du silence mystique dans lequel toutes les images, toutes les paroles et tous les gestes sont comme dépassés par l'intensité d'une union ineffable de l'homme avec Dieu, est normalement marquée par l'engagement total de la personne dans sa complexe réalité psychologique, physique et relationnelle. Ceci apparaît de façon évidente dans la liturgie. Les sacrements et les sacramentaux sont structurés par une série de rites qui font appel aux diverses dimensions de la personne.

au désir que le Christ devienne la respiration, l'âme et le tout de la vie. Je me souviens des Je vous salue Marie qu'on chante dans les pèlerinages, en particulier le pèlerinage de chrétienté de Paris-Chartres, où ça rythme la marche. Comme la marche est assez rapide, je vous salue Marie, etc. etc. Et donc ça rythme et ça aide. Parce que si on s'arrête de chanter, ou les chants, les cantiques, s'arrête de chanter ou de prier, alors on s'épuise, on ralentit et tout le monde traîne derrière. Voilà. Donc ça aide. Mais même quand on ne fait pas le pèlerinage à pied, de Paris-Chartres, on fait le pèlerinage même dans sa maison, même dans son fauteuil pour les malades, ou dans sa maison, ou les personnes âgées, que sais-je, ou quand on marche, ou quand on est dans la voiture, ou quand on roule, quand on marche, eh bien, c'est la respiration, c'est l'action de la vie, quoi. Dans l'être apostolique, alors, cette méthode valable du rosaire peut être améliorée, dit le pape au numéro 28. Dans l'être apostolique Novo Millennio Ineunte, j'ai rappelé qu'il y a également aujourd'hui en Occident une exigence renouvelée de méditation. Il trouve parfois dans les autres religions des modalités plus attractives. Les idées chrétiens qui, parce qu'ils connaissent peu la tradition contemplative chrétienne, se laissent séduire par ces propositions. On cherche toujours ailleurs ce qu'on a chez soi. Ça, c'est vrai, toujours. C'est une grande tentation de la nature humaine. Satan nous fait croire qu'ailleurs, en dehors du Christ, c'est beaucoup mieux, c'est beaucoup plus agréable, c'est plus... Le fruit défendu, il paraissait tellement plus merveilleux que tous les fruits de la terre qui étaient à disposition d'Adam et Ève. Eh bien, le seul vers lequel il fallait aller, c'était celui-là. C'était un piège grossier. Hein. Alors, on cherche dans les contemplations, les méthodes orientales, mais il n'y a plus le Christ. Il n'y a plus le Christ. Il n'y a plus le Christ, il n'y a plus rien. Même si c'est respectable, évidemment. Alors, c'est séduire. Néanmoins, si elles sont des éléments positifs, ces spiritualités étrangères, et parfois compatibles avec l'expérience chrétienne, elles cachent souvent un soubassement idéologique inacceptable. Même dans ces expériences, on note une méthodologie très en vogue qui, pour parvenir à une autre concentration spirituelle, se prévaut de techniques répétitives et symboliques, à caractère psychologique et physique. Le rosaire se situe dans le cadre universel de la phénoménologie religieuse, il se définit par des caractéristiques propres qui répondent aux exigences typiques de la spécificité chrétienne.

Frères et sœurs auditeurs, nous sommes invités au début de cette semaine à reprendre nous aussi la prière à Marie. Chaque fois que nous récitons le « Je vous salue Marie », nous demandons à notre mère de prier pour nous. Pour chacun d'entre nous, il est clair que Marie est une femme de prière et nous pouvons nous arrêter aujourd'hui sur les différents aspects de sa prière. Marie est une femme juive. Et sa prière est naturellement marquée par la prière de son peuple, en particulier la récitation des psaumes. C'est là que Marie, éclairée par l'Esprit Saint, va puiser la forme de sa prière, la louange et l'intercession, l'action de grâce et la demande. Son Fils, le Seigneur Jésus, fera de même, et jusque sur la croix, il puisera sa force à la prière des psaumes. Combien il est émouvant de relire le psaume 21, celui qui commence par « mon Dieu, pourquoi m'as-tu abandonné ?» qui se poursuit dans les ténèbres de la douleur, jusqu'au verset qui oriente alors vers la lumière et la louange « Toi, Dieu, tu m'as répondu. » L'Église nous le fait entendre chaque vendredi saint. Mais je suis marqué par le fait que beaucoup de chrétiens connaissent la première phrase par cœur, celle du sentiment de l'abandon, sans aller plus loin. Est-ce que Marie et Jean, qui connaissaient eux aussi le psaume 21, et peut-être même par cœur, n'ont pas continué à le réciter au nom de Jésus, pris sur la croix par les affres de l'asphyxie? Marie ne se contente pas seulement des psaumes, mais de toute la parole de Dieu, de la loi et des prophètes. Le peuple juif donnait cette importance à l'écriture et à la lecture pour que chacun puisse lire et proclamer la parole de Dieu à une époque où bien des peuples réservaient la lecture et l'écriture à ses seules élites. Le pape Benoît XVI a publié un très beau document en novembre 2010, que vous pourriez lire si vous ne le connaissez pas encore. Verbum Domini, parole de Dieu. Je vous invite à le consulter, c'est-à-dire à le lire, le prier. Voici une partie du texte où il parle de Marie. À ce point, je désire attirer l'attention sur la familiarité de Marie avec la parole de Dieu. C'est ce qui resplendit avec une force particulière dans le Magnificat. Ici, en un certain sens, on voit comment elle s'identifie à la parole, comment elle entre en elle. Dans ce merveilleux cantique de foi, la Vierge exalte le Seigneur avec sa propre parole. Le Magnificat, portrait pour ainsi dire de son âme, est entièrement tissé de fils de l'Écriture sainte, de fils extraits de la parole de Dieu. On voit ainsi apparaître que, dans la parole de Dieu, Marie est vraiment chez elle. Elle en sort et elle y rentre avec un grand naturel. Elle parle et pense au moyen de la parole de Dieu. La parole de Dieu devient sa parole. Et sa parole naît de la parole de Dieu. De plus, se manifeste ainsi que ses pensées sont au diapason des pensées de Dieu, que sa volonté consiste à vouloir avec Dieu. Étant profondément pénétrée par la parole de Dieu, elle peut devenir la mère de la parole incarnée. Marie, en plus de la parole de Dieu, a une autre source pour sa prière. Sa vie quotidienne. Souvenez-vous que lors de la visite des bergers, saint Luc nous rapporte que Marie conservait tous ces événements dans son cœur et les méditait. Comme nous le faisons quand nous reprenons nos journées, notre examen de conscience, comme il était dit autrefois, ou notre relecture de vie, Marie reprend les multiples petits événements de sa vie quotidienne, minuscules grains de sable passés inaperçus aux yeux du monde, mais qui deviennent dans le cœur de la contemplation de Marie de véritables perles. Jean-Paul II reprend cette idée
écoutons-le. Les souvenirs de Jésus, imprimés dans l'esprit de Marie, l'ont accompagné en toutes circonstances, l'amenant à parcourir à nouveau, en pensée, les différents moments de sa vie aux côtés de son Fils. Ce sont ces souvenirs qui, en un sens, ont constitué le rosaire qu'elle a constamment récité au long des jours de sa vie terrestre. Frères et sœurs, pour reprendre l'image du tissage évoquée par le pape Benoît XVI, mettons notre prière sur notre propre métier à tisser, y joignant à la fois les fils de la parole de Dieu au fil de notre vie quotidienne.

Saint Jean-Paul II a été un grand don de Dieu pour l'Église et le monde. Il est lié au mystère du cœur immaculé de Marie et à la consécration demandée par Notre-Dame à Fatima. Nous pouvons l'appeler le pape de la Vierge Marie, dont la devise tirée de Saint Louis-Marie Rignon de Montfort est « Totus tuus, je suis tout à toi Marie ». Jean-Paul II a été surnommé par le cardinal Sodano le soir de sa Pâque, le 2 avril 2005, Jean-Paul II le Grand. Sa mort a laissé un grand vide et nous avons tous pleuré en voyant le corps mort du pape de l'évangile de la vie déposé devant le tombeau de Saint-Pierre. Comment pouvions-nous oublier tout ce que nous avions vécu avec lui pendant 26 ans dans cette basilique Saint-Pierre ? Il était là, face à la tombe de Saint-Pierre, comme Jésus au tombeau le vendredi saint au soir. L'Église vivait les mystères douloureux en ce temps pascal de l'année 2005. Je voudrais vous citer la conclusion de la conférence que j'avais intitulée « Totus tuus » quelques années plus tôt. Saint Louis-Marie Rignon de Montfort avait écrit « Oh, que ma peine serait bien employée si ce petit écrit, tombant entre les mains d'une âme bien-née, née de Dieu et de Marie, et non du sang, ni de la volonté de la chair, ni de la volonté de l'homme, lui découvrait et inspirait, par la grâce du Saint-Esprit, l'excellence et le prix de la vraie et de la solide dévotion à la très sainte Vierge. Comme l'essentiel de cette dévotion consiste dans l'intérieur qu'elle doit former, elle ne sera pas également comprise de tout le monde. Quelques-uns s'arrêteront à ce qu'elle a d'extérieur et ne passeront pas outre, et ce sera le plus grand nombre. Quelques-uns en petit nombre entreront dans son intérieur, mais ils n'y monteront qu'un degré. Qui est-ce qui montera au second? Qui parviendra jusqu'au troisième? Enfin, qui est celui qui y sera par état? Celui-là seul à qui l'Esprit de Jésus-Christ révélera ce secret et y conduira lui-même l'âme bien fidèle pour avancer de vertu en vertu, de grâce en grâce et de lumière en lumière, pour arriver jusqu'à la transformation de soi-même en Jésus-Christ et à la plénitude de son âge sur la terre et de sa gloire dans le ciel. Merci, ô douce Vierge Marie, notre Mère, de nous avoir donné, en la personne de Jean-Paul II, celui qui a reçu le petit écrit de Saint Louis-Marie et a compris grâce à lui l'excellence et le prix de la vraie et solide dévotion à votre cœur immaculé. Vous l'avez éduqué, moulé, conduit. Il n'a pas été seulement le doux vicaire du Christ sur la terre, mais grâce à vous, celui qui a été identifié à Jésus souffrant et aimant. Votre pape, notre pape, nous l'avons beaucoup aimé. Votre pape, notre pape, vous l'avez protégé afin qu'il fasse entrer dans l'Église, l'Église dans le jubilé de l'an 2000. Votre pape, notre pape, aidez-nous à l'imiter dans la prière quotidienne du rosaire, dans son totus tuus, dans son amour de la croix. Ô Notre-Dame des Neiges, ô cœur immaculé de Marie, nous vous prions particulièrement de donner à tous les jeunes la grâce de dire oui pour travailler avec Saint Jean-Paul II à la conquête des âmes, à l'amour divin. Avec Saint Jean-Paul II, nous vous disons « Totus tuus » et je n'ajoute rien d'autre. Saint Jean-Paul II a réalisé sa mission. Il a fait entrer l'Église dans le troisième millénaire. Pour le remercier et l'imiter, vivons notre mois de Marie de l'année 2017 en disant chaque jour notre « Totus tuus ». Ainsi, nous comprendrons mieux la dévotion au cœur immaculé de Marie et nous hâterons le triomphe de son cœur.

Amis auditrices, amis auditeurs de Radio Espérance, bonjour. Nous nous retrouvons donc pour notre rendez-vous pour continuer cette trajectoire mariologique. Comment Marie peut nous aider à mieux comprendre notre foi chrétienne et à mieux la vivre. Dans ce parcours, je vous ai proposé de nous appuyer sur un accord passé entre théologiens catholiques d'une part et théologiens anglicans d'autre part, un accord qui a donc été signé le 2 février 2004 et qui est actuellement en cours d'évaluation par les responsables de la communion anglicane d'une part et par le Saint-Siège pour l'Église catholique d'autre part. Dans ce rapport, il est souligné que lire les Écritures, ce que nous allons enfin accomplir, lire les Écritures pour comprendre ce que les Écritures nous disent de Marie, c'est tout d'abord découvrir la place particulière de Marie dans l'histoire du salut. C'est-à-dire Dieu se révèle, non pas dans un texte, mais dans un texte qui nous parle d'événements. C'est dans ces événements que Dieu se révèle. C'est l'événement de l'incarnation, c'est l'événement de la mort et de la résurrection du Christ, c'est l'événement de la Pentecôte, c'est l'événement de la transmission, de la tradition apostolique, de l'Église. C'est dans tous ces événements que Dieu dit qui il est, que Dieu manifeste son mystère intérieur, qu'il manifeste sa vie trinitaire, Dieu Père, Fils et Saint-Esprit. Et c'est à l'intérieur des Écritures qui nous parlent de l'histoire du salut que Marie va trouver toute sa place. C'est en lisant les Écritures pour mieux comprendre l'histoire du salut que nous saisissons toute la place de la Vierge Marie. Ça, c'est cette perspective fondamentale du rapport de Schettel entre anglicans et catholiques. Voilà ce que dit le paragraphe 6. Nous nous sommes trouvés méditer avec gratitude sur toute la trajectoire de l'histoire du salut. La création, l'élection, l'incarnation, la passion, la résurrection du Christ, le don de l'Esprit Saint dans l'Église, la vision finale de la vie éternelle pour tout le peuple de Dieu dans la nouvelle création, ce sont tous ces éléments qui sont éclairés par Marie. Et donc, la lecture biblique que nous allons faire maintenant va chercher à comprendre comment c'est pas simplement une petite partie de l'histoire du salut, mais toute la trajectoire de l'histoire du salut qui résonne avec le mystère de Marie. Et donc, il faut prendre d'une part le Nouveau Testament comme un tout, pas simplement glaner quelques petits passages qui parleraient explicitement de Marie, mais comprendre l'ensemble du Nouveau Testament qui permettra de saisir le mystère de Marie. Et ce Nouveau Testament, d'autre part, avec l'arrière-plan du Premier Testament. Donc, le témoignage de l'Écriture, une trajectoire. Et le document anglican-catholique va commencer par situer la manière dont l'alliance entre le Seigneur et l'humanité est plusieurs fois décrite comme un lien d'amour entre Dieu d'une part et l'humanité, Israël, personnifiée à travers une figure féminine. Donc ça peut être un peu inhabituel pour nous, mais repérer comment les figures féminines qui jalonnent l'Ancien Testament sont déjà des préfigurations de ce dont Marie est l'accomplissement. Je lis le début du paragraphe 9. L'alliance entre le Seigneur et son peuple, cette alliance est plusieurs fois décrite comme une liaison d'amour entre Dieu et Israël, la Vierge, fille de Sion, épouse et mère. Et donc, il y a plusieurs typologies mariales dans l'Ancien Testament. Alors là, ça pose des questions extrêmement difficiles. Est-ce que nous, chrétiens, avons le droit de nous réapproprier à ce point les figures de l'Ancien Testament? Là, il y a tout un débat avec la redécouverte actuelle du sens que les Juifs donnent à ces figures, mais paradoxalement, le dialogue avec les Juifs est souvent une occasion de mieux redécouvrir ce que nous faisons, nous chrétiens, quand nous avons cette audace d'appliquer à la Vierge Marie des figures de l'Ancien Testament. La première figure, c'est celle de la sagesse. On retrouve plusieurs fois dans le livre des Proverbes, dans le livre de la sagesse, cette image de la sainte sagesse qui assiste Dieu dans son œuvre créatrice. Et donc, il y a déjà, avant même d'arriver à des personnes particulières, à des figures féminines, eh bien, il y a déjà cette méditation du Premier Testament sur la collaboration entre Dieu et sa propre sagesse. Et on appliquera à la Vierge Marie cette figure de la sagesse. Et c'est un bonheur de constater que anglicans et catholiques peuvent converger dans cette interprétation de la figure de la sagesse appliquée à Marie. Donc Marie, sagesse, en ce samedi, je vous quitte sur cette évocation,
Bonne fête de la Vierge, puisque chaque samedi, dans la tradition catholique et aussi dans la tradition anglicane, rappelle cette présence de Marie dans notre vie chrétienne. Et à lundi prochain, après cette fête de dimanche.

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J'ai le plaisir de vous parler aujourd'hui de la dernière apparition de la Sainte Vierge à l'île Bouchard, le dimanche 14 décembre 1947, la dixième et dernière apparition. L'église est pleine, évidemment, les gens se doutent qu'il va se passer quelque chose, tous les prêtres des environs sont là, et l'apparition va durer très longtemps, 35 minutes. La Sainte Vierge ne va pas parler tout le temps, il y aura de longs moments d'échange silencieux entre les enfants et la Vierge Marie. Dès qu'elle apparaît, toujours aussi belle et accompagnée de son ange qui ne cesse de la contempler, l'ange Gabriel, la Sainte Vierge demande une fois de plus, commencez par chanter un « Je vous salue Marie » car de plus en plus elle fait comprendre que ce chant lui plaît énormément. La foule chante le « Je vous salue Marie » de tout son cœur et à ce moment-là, la petite Jacqueline présente une demande qui a été écrite par les prêtres de Touraine. « Madame, voulez-vous bénir Monseigneur l'archevêque de Tours, Monseigneur l'évêque de Blois? Voulez-vous bénir les écoles et donner des prêtres à la Touraine ?» La Sainte Vierge attend un peu avant de répondre et elle se contente de faire un petit signe de tête pour dire qu'elle est évidemment d'accord. Alors, les enfants prennent les fleurs, les bouquets de fleurs qu'ils ont apportés, pour les lui donner, mais la Sainte Vierge fait comprendre qu'elle ne les prendra pas, qu'elle se contentera de les bénir et de les embrasser. Alors, les enfants lèvent bien haut leur bouquet de fleurs pour que la Sainte Vierge puisse les toucher, mais comme les petits, les deux plus petites n'arrivent pas à se hisser jusqu'aux mains de la Sainte Vierge, c'est Jacqueline qui présente les bouquets des plus jeunes. Et alors, ce moment-là, ce dimanche-là, la Sainte Vierge va demander qu'on récite 5 dizaines de chapelets. Et à un certain moment, Jacqueline pose une question qui a été préparée par une religieuse de l'école. « Madame, que faut-il faire pour consoler le Seigneur des peines que lui causent les pécheurs ?» La Sainte Vierge répond « Il faut prier et faire des sacrifices, mes enfants. » Et puis réciter 1 dizaine de chapelets, les bras en croix. « Oh oui, madame !» Et alors, les 4 enfants, en même temps, se mettent à réciter 1 dizaine de chapelets, les bras en croix. Et ce dimanche-là, la Sainte Vierge demande que l'on récite le Magnificat, ce beau nom de Magnificat écrit en lettres d'or sur sa poitrine. Alors, à côté de Jacqueline se trouve le curé de chez elle, et Jacqueline lui dit « Monsieur le curé, la Sainte Vierge demande que la foule chante le Magnificat ». Alors le curé de chez elle va trouver le curé de l'île Bouchard et c'est lui qui va entonner sur le ton solennel le Magnificat. Et à ce moment-là, la Sainte Vierge ne regarde plus les enfants, mais elle tourne ce regard vers le ciel avec une joie extraordinaire. On sent que cette prière lui cause une joie indescriptible. Et elle est tellement joyeuse, dira plus tard Jacqueline, qu'elle nous communiquait cette joie. Et oh, je crois que j'allais mourir de joie en voyant la Sainte Vierge si joyeuse, dira plus tard Jacqueline. Il y avait sur son visage comme le sourire d'un enfant. Et à la fin du Magnificat, et bien voilà que la Sainte Vierge reprend le visage qu'elle avait d'habitude tourné vers la foule et vers les enfants. On récite de nouveau 1 dizaine de chapelets et Jacqueline ne manque pas de rappeler à la Sainte Vierge qu'elle a promis de faire un signe. « Oh oui !» répond la Sainte Vierge. « Avant de partir, j'enverrai un vif rayon de soleil. » Elle demande que l'on récite encore un « Je vous salue Marie » et c'est pendant ce chant de « Je vous salue Marie » que se produit le signe. Alors qu'il fait absolument noir ce jour-là, on est en décembre, il fait gris et il fait même du brouillard, eh bien un petit rayon de soleil passe à travers un vitrail tout noir pour aller illuminer l'endroit où se trouvent la Sainte Vierge et son ange. Et le rayon de soleil, défiant toutes les lois de l'optique, contourne les 2 piliers de l'église pour aller illuminer l'endroit où se trouvent la Sainte Vierge et l'ange Gabriel. Un miracle d'optique amusant que la Sainte Vierge produit pour manifester sa présence. Alors, un cri d'admiration évidemment sort de la poitrine de tous les gens qui sont là, un signe merveilleux, un signe du ciel. Et le curé dit à ses ouailles, « Mes frères, ce rayon de soleil nous est envoyé par la Vierge Marie. »
Et c'est dans ce rayon de soleil que la Sainte Vierge va quitter la foule rassemblée. Mais avant de partir, elle pose une question. Est-ce que monsieur le curé va construire la grotte ? En fait, monsieur le curé n'a jamais dit oui, mais il n'a pas non plus dit non. Et alors Jacqueline se contente de répondre « Oh oui, madame, nous allons la construire. » Et la Sainte Vierge est toute contente de cette réponse. Et enfin, elle fait de nouveau réciter la prière qui lui tient tant à cœur. « Ô Marie, conçue sans péché, priez pour nous qui avons recours à vous. » Avant de partir, comme c'est le dernier jour, la Sainte Vierge bénit tout ce monde-là. Elle commence par bénir la foule en la regardant avec beaucoup d'amour. Puis elle regarde les prêtres qui sont là aussi, avec beaucoup de tendresse. Et une dernière fois, elle regarde les enfants avec des yeux que les enfants n'oublieront jamais. Un bleu qu'on ne trouve pas sur la terre, dira plus tard Jacqueline, mais qui était plein de bonté, de tendresse, de douceur et surtout de grande pureté. Et tout en souriant, la Sainte Vierge disparaît dans sa belle poussière de lumière, ainsi que l'ange qui, lui, est toujours en admiration et en contemplation devant la Vierge Marie. Et c'est à ce moment-là que les enfants aperçoivent ce bel éventail de rayons de soleil qui lui aussi s'évanouira tout doucement. Voilà comment la Sainte Vierge a clos cette semaine d'apparition à l'île Bouchard. Les enfants, évidemment, dès le lendemain, continueront à aller à l'école, comme les semaines précédentes, en gardant dans le cœur la grâce, la joie d'avoir contemplé et admiré la Vierge Marie pendant toute une semaine. Que ce récit des apparitions de la Sainte Vierge soit pour nous source de joie. Et puis c'est intéressant de voir que la Sainte Vierge a fait deux miracles importants pendant cette semaine. Le miracle de la guérison des yeux de Jacqueline et le miracle optique de ce rayon de soleil qui, défiant toutes les lois de l'optique, s'est mis à illuminer l'endroit où la Sainte Vierge apparaissait en même temps que son ange.

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J'ai décidé de consacrer quelques chroniques à vous parler d'un grand apôtre marial, le père Maximilien Kolbe, qui est mort, vous le savez, à Auschwitz, dans le bunker de la faim, le 15 août 1941, la veille de la fête de l'Assomption. Parlons d'abord de son enfance. Né le 8 janvier 1894 d'un père tisserand et d'une maman qui était elle-même fille d'un ouvrier tisserand, Raymond Kolbe était le second de trois frères. L'aîné s'appelait François et le plus jeune Joseph. Deux autres frères moururent en bas âge. Les parents apportaient chaque semaine les toiles qu'ils avaient tissées à des commerçants juifs de Loos. Et Madame Kolbe finit par exercer dans son village le métier de sage-femme. Le jeune Raymond était un enfant turbulent et son père était obligé souvent de le corriger. Mais il aimait beaucoup ses parents et faisait volontiers la cuisine pour faciliter leur travail. Aux environs de sa première confession, un jour qu'il avait commis quelques nouvelles incartades, sa maman lui dit « Mon petit Raymond, qu'est-ce que tu vas devenir plus tard ?» Profondément marqué par cette réflexion maternelle, l'enfant supplie la Vierge de l'éclairer. Il va prier devant la statue de la Sainte Vierge dans l'église paroissiale. La réponse ne se fit pas attendre. Marie lui apparaît, tenant dans ses mains deux couronnes, une blanche et une rouge. La première signifiait la persévérance dans la pureté et la seconde, la grâce du martyr. Raymond répondit à la Vierge qu'il les acceptait, qu'il les désirait toutes les deux. S'apercevant du profond changement qui était alors intervenu dans le comportement de son enfant, la maman lui en demande la raison. Raymond confie à sa mère l'apparition dont il vient de bénéficier. Mais la maman ne révéla la chose qu'après la mort de son fils. Toujours est-il que la dévotion mariale de Raymond augmente beaucoup à partir de ce moment-là. Il achète une petite statue de la Sainte Vierge dont il ne se sépare jamais. Par manque de moyens financiers, les parents ne pensaient pas faire continuer des études à leur cadet. Mais grâce à la générosité d'un pharmacien qui avait repéré l'intelligence précoce de ce garçon, Raymond put rejoindre François à l'école commerciale. En 1907, une mission paroissiale prêchée par des franciscains enthousiasme les deux aînés. Ils demandent à leurs parents de pouvoir entrer au petit séminaire de Loos qui vient de s'ouvrir pour accueillir les jeunes désireux d'entrer chez les franciscains. Les parents acceptent. Joseph suivra bientôt le même chemin. Heureux de l'orientation prise par leurs trois enfants, les parents décident de rejoindre eux-mêmes une communauté religieuse. La maman habite d'abord chez les bénédictines de Loos et se fixe ensuite à Cracovie chez les Féliciennes, des tertiaires franciscaines. Tandis que son mari essaye de vivre comme oblat franciscain dans le couvent de cette même ville. Mais il ouvre finalement un petit commerce d'objets de piété à Częstochowa, avant de partir comme volontaire en août 1914 sur le front russe. Fait prisonnier, il sera jugé et pendu. François, l'aîné, finira lui aussi de façon tragique. Blessé à plusieurs reprises pendant la guerre 14-18, il devient inapte à la vie religieuse, est obligé de quitter l'ordre franciscain. Il se marie et, arrêté en 1943 pour avoir milité dans les rangs des résistants contre les nazis, il mourut au camp de Buchenwald. Durant ces trois années de petit séminaire, Raymond étonne tout le monde par sa piété très profonde et son intelligence. Il était plus fort en mathématiques que tous ses professeurs. En 1910, il revêt l'habit franciscain et reçoit le nom de frère Maximilien, le nom qu'avait porté le frère de l'empereur François-Joseph, qui en 1863 était devenu empereur du Mexique. Après son année de noviciat et une année supplémentaire passée au séminaire pour compléter ses humanités, il est désigné avec sept autres clercs pour partir à Rome et obtenir ses diplômes en philosophie et en théologie. C'est durant son séjour dans la ville éternelle de 1912 à 1919 qu'il connaît une épreuve de santé importante, son pouce s'est infecté, tellement infecté que le chirurgien a décidé de l'amputer. Or, à l'époque, on n'ordonnait pas prêtre un garçon qui n'avait pas ses 10 doigts. On pensait qu'il ne serait pas capable de bien faire le geste de l'élévation après la consécration du pain et du vin. Et alors, désolé à l'idée qu'il ne puisse pas devenir prêtre, le jeune
Maximilien met de l'eau de Lourdes sur son pouce et son pouce guérit. On comprend que plus tard, il voudra aller en pèlerinage à Lourdes pour remercier la Sainte Vierge de ce miracle qui va lui permettre de devenir prêtre. C'est aussi à ce moment-là qu'il dessine les plans d'un engin qui serait capable de voler dans l'espace sans kérosène, l'hétéroplane. Vous voyez, son esprit est toujours en train de travailler. C'est vraiment un esprit extrêmement curieux. Il fait profession solennelle le 1er novembre 1914 et reçoit l'ordination sacerdotale le 28 avril 1918. Nous verrons la suite la fois prochaine.

Nous avons vu la fois dernière que le père Kolbe avait été ordonné prêtre en 1918, à l'âge de 24 ans. Quel est son premier apostolat? Eh bien d'abord, disons que, alors qu'il n'est pas encore prêtre, en 1917, il s'aperçoit de la virulence des attaques anticléricales lancées par la franc-maçonnerie. Il sait qu'à Rome, un cortège a parcouru les rues de la ville en agitant un calicot représentant l'archange Saint-Michel terrassé par Lucifer. Satan devra régner sur le Vatican et le pape devra être un serviteur de Satan, proclamaient des écriteaux brandis sur la place Saint-Pierre. Il est de plus en plus convaincu que les chrétiens doivent riposter. Et comment? En se faisant les chevaliers de Marie. Il pense qu'un tel idéal est tout à fait dans la ligne de l'esprit franciscain, qui a un ordre qui a toujours milité pour faire reconnaître l'Immaculée Conception. Et maintenant que ce dogme a été proclamé par Pie IX en 1854, les franciscains doivent travailler à lui faire porter des fruits de sainteté à ce dogme de l'Immaculée Conception. Le 20 janvier 1917, on fête à Rome le 75e anniversaire de la conversion d'Alphonse Ratisbonne dans l'église Sant'Andrea delle Fratte, Saint-André. Et là, il reçoit l'intuition de ce qui doit être sa mission. Il doit fonder une milice de l'Immaculée. C'est grâce à la médaille miraculeuse que ce juif Alphonse Ratisbonne s'est converti. Eh bien, c'est en répandant le culte de l'Immaculée que les catholiques pourront travailler à la conversion du monde. Et cet autel de Sant'Andrea delle Fratte sera l'autel de sa première messe, le 29 avril 1918. Et il y reviendra en 1930 avant de partir au Japon. Avec 6 autres clercs du collège franciscain, le 16 octobre 1917, à genoux devant l'autel de l'Immaculée, le frère Maximilien se consacre à Marie. Mais la milice de l'Immaculée ne commença à se développer vraiment qu'un an plus tard et fut définitivement approuvée par Rome en janvier 1922. Ses membres s'engageaient à s'offrir totalement à la Vierge, à porter la médaille miraculeuse et à réciter chaque jour la prière « Ô Marie conçue sans péché, priez pour nous qui avons recours à vous » et pour tous ceux qui n'ont pas recours à vous, et qui plus particulièrement pour les francs-maçons. À l'automne 1919, donc quelques mois après son ordination sacerdotale, il est envoyé au collège de Cracovie pour y enseigner l'histoire de l'Église. Mais à cause de ses poumons malades, il parle d'une voix si basse qu'on n'entend pas bien comme professeur. On lui confie donc un autre ministère, celui de la confession, et il profite de ses temps libres pour lancer les premiers groupes mariales de Pologne au milieu des étudiants, des soldats et des prédélinquants. Mais cet apostolat est interrompu par 2 longs séjours au sanatorium. Il aura toujours une santé délicate à cause de cela. Il en profite pour y donner une série de conférences apologétiques auprès des malades. Un étudiant juif se convertit et demande le baptême. Il sera toujours très intéressé par cette branche de la théologie qu'on appelle l'apologétique et qui essaye de donner des preuves de la vérité de la religion catholique et qui répond à toutes les objections qu'on peut faire contre le fait catholique. Aussi, il recommande beaucoup à Joseph, son jeune frère, qu'il se prépare au sacerdoce, d'approfondir ses connaissances en apologétique. Et alors, il est passionné par l'idée de fonder un journal qui fera connaître la Sainte Vierge. Et il achète les plus belles machines d'imprimerie pour que ce journal soit magnifique et il le fait imprimer sur un papier magnifique. Rien n'est trop beau pour la Sainte Vierge. Alors, c'est d'abord dans son couvent qu'il installe ses machines et puis il se rend compte que le couvent est trop petit pour être une véritable imprimerie. Et donc il réussit à recevoir un don, plusieurs hectares près de la gare de Varsovie, où il installe un bâtiment qu'il appelle Niepokalanov, la cité de l'Immaculée. Ça va devenir un endroit où fourmille où les gens travaillent énormément. Figurez-vous qu'il va y avoir plus de 1000 personnes qui vont travailler dans ce Niepokalanov. Des journalistes, des écrivains, des ingénieurs, des professeurs, des techniciens de tout genre, qui renoncent à leur brillante carrière pour devenir simples frères converts dans la cité de l'Immaculée.
Et donc, il a un charisme extraordinaire pour développer tout cela, pour faire prospérer tout cela. Les religieux, donc, deviennent de plus en plus nombreux. On se relaye jour et nuit pour prier devant le Saint-Sacrement et on essaye d'être extrêmement performant. Je pense qu'un jour, le père Colbet sera déclaré patron de la presse. Voilà, nous verrons la fois prochaine comment il va désirer fonder la même chose en Extrême-Orient pour faire connaître la Sainte Vierge et du coup répandre l'Évangile.

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Le Seigneur soutient tous ceux qui tombent. Il redresse tous les accablés. Psaume 144, 14.

Nous avons vu la fois dernière le succès avec lequel le père Colbet avait développé un certain nombre de publications mariales destinées à répandre l'évangile à travers la Pologne. Il invente même Le Petit Chevalier, un périodique pour les enfants. Mais depuis longtemps, il rêvait de partir en Extrême-Orient. Le pape Pie XI encourageait beaucoup les franciscains à partir là-bas pour évangéliser le monde. Et il obtient de Rome l'autorisation de partir là-bas, effectivement, pour fonder une cité de l'Immaculée en Extrême-Orient. Il ne sait pas où il va atterrir, mais, ou plutôt débarquer, puisqu'on ne prenait pas l'avion, mais le bateau à ce moment-là, quand on était missionnaire. Mais il sait qu'il trouvera bien un évêque qui désire un professeur. Comme il est capable d'enseigner n'importe quoi, il sait qu'il pourra servir là-bas. Et effectivement, sur le bateau qu'il prend pour partir là-bas, il apprend que l'évêque de Nagasaki a besoin d'un professeur de philosophie dans son séminaire. Donc il va débarquer à Nagasaki. Et il aura la bonne idée de planter son couvent en haut de la cité, si bien que le couvent ne sera pas détruit par la bombe atomique. Très vite, il arrive à publier Le Chevalier de l'Immaculée en japonais. Lui-même d'ailleurs va très vite apprendre à écrire et à parler en japonais. Je vous ai dit que c'était un surdoué. Il revient en Pologne au mois de juin pour obtenir toutes les autorisations nécessaires à la poursuite de son projet, mais il repart aussitôt au Japon. Et vraiment, ça se développe d'une façon magnifique. Et la Providence, à laquelle il croit de tout son cœur, lui permet de financer toutes ses entreprises. À un certain moment, quand il dans son second séjour au Japon, le supérieur général le soumet à une épreuve. Pour voir s'il est capable d'obéir, il lui demande de ne plus augmenter le tirage de sa revue en plein essor, sans lui donner de raison. Le père Colbet se soumet avec calme, car il sait que la volonté de Dieu se manifeste à travers la volonté de ses supérieurs. Obéissance héroïque. Évidemment, le supérieur annule rapidement l'ordre qu'il avait donné. C'était simplement pour voir si ce religieux, qui avait beaucoup de succès, était suffisamment humble pour obéir. Voilà. Donc, une fois que c'est bien lancé là-bas, il revient en France, de nouveau, à Niepokalanov, en 1936. Et là, il prévoit que peut-être tout cela va disparaître si les nazis s'emparent de la Pologne. Bon. Et d'avance, il dit à ses troupes de Niepokalanov, « Oh, les amis, si tout cela est supprimé par l'Allemagne, ce n'est pas grave, c'est la Providence. » Il avait une foi héroïque en la Providence. Si Niepokalanov est supprimé, si mon œuvre se casse la figure, ce n'est pas grave. Il ne cessait de répéter cela. Évite la tristesse pour n'importe quelle raison, même si cette raison est fondée. Toujours du calme et de la sérénité. Toutes nos inquiétudes, laissons-les à l'Immaculée. Elle saura les changer pour notre plus grand bien. Mais pendant les 3 années qui le séparent de la guerre, il fait merveille. Et c'est une merveilleuse communauté religieuse que Niepokalanov. Et il réussit chaque jour à faire un petit topo sur la Sainte Vierge. Il avait toujours quelque chose à dire sur la Sainte Vierge. Et il n'oubliait pas que ces jeunes religieux avaient besoin de se détendre. Il y avait des terrains de sport pour le volley-ball, le basket, le football, le tennis, ainsi que des jeux de billard et d'échecs à l'intérieur de la communauté. Et les malades, il allait les visiter chaque jour à l'hôpital. Voilà. Mais voilà, tout cela se casse la figure, évidemment, quand les Allemands envahissent la Pologne et que les nazis viennent saccager Niepokalanov, à l'exception des machines d'imprimerie, car ils espéraient évidemment pouvoir s'en servir à l'avenir. Le père Colbet reste étonnamment serein. L'Immaculée nous a tout donné, elle nous l'enlève, elle sait bien ce qu'il en est. Il soigne les blessés, assiste les mourants, aussi bien les juifs que les chrétiens. Il va très vite être arrêté et déporté, d'abord dans une prison à Varsovie, où il tombe malade de pneumonie, et puis quelques temps plus tard, ce sera à Auschwitz qu'il va être déporté avec 300 autres Polonais, et nous verrons ce qui s'est passé à Auschwitz
tout à fait à la fin de sa vie. Nous verrons ça la fois prochaine.

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Si quelqu'un parmi vous pense être un sage à la manière d'ici-bas, qu'il devienne fou pour devenir sage, car la sagesse de ce monde est folie devant Dieu. 1 Corinthiens 3, 18-19.

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1: Aujourd'hui encore, la figure de Marie nous fascine, elle nous interroge, elle nous propose des expériences. Un jeune nous écrit « Combien de fois ai-je essayé de trouver une réponse ? Combien de fois, en te laissant pénétrer dans tous les coins de mon être, je me suis demandé « Qui es-tu, Marie ? Comment as-tu vécu ce que je vis au quotidien ? Comment as-tu aimé ? Comment veux-tu vivre avec moi ?» ce que la vie me propose aujourd'hui. Qui es-tu pour moi, Marie ? Tu es une personne vraie et absolument libre que je me suis efforcée de garder près de moi. Tu es l'amour extrêmement discret qui s'est fait une place au milieu de ce qui m'est le plus cher. Je retrouve moi aussi un lieu, des visages, un jour et une heure précise où a commencé l'aventure de ma vie. Je n'ai rien choisi à ce moment-là, comme toi, Marie. Mais aujourd'hui, je peux choisir comment vivre, aimer, comment remporter les combats quotidiens, le stress de mon époque. Je te découvre en moi dans la joie d'un geste gratuit que je reçois ou que j'accomplis envers un collègue, un ami. Je sens que tu te trouves dans la beauté de l'amitié que le temps consolide, dans la paix subtile d'un moment de dialogue avec Dieu. C'est alors que, comme dans un miroir, je te revois en moi, toi la créature aimée, désirée et attendue par Dieu, qui répond de tout ton être et de toute ta vie à cette étreinte.
0: À présent, nous nous unissons en prière avec le monde entier en renouvelant notre consécration à Marie.
2: Vierge Immaculée, Mère de Dieu et de l'humanité, je t'accueille comme don de Jésus sous la croix et je me confie entièrement à toi. Je t'offre toute ma vie, ce que je suis, ce que j'aime et ce que j'ai, afin que resplendisse en moi la beauté du Christ. Aide-moi à être docile à l'Esprit et à vivre avec joie ma vocation dans l'Église, afin de collaborer à ta mission maternelle et d'orienter vers Dieu le cœur de tout homme. Toi qui as guidé Saint Maximilien Kolb pour aimer sans mesure, enseigne-moi à être témoin de l'Évangile et à faire de ma vie un don. Je te confie les personnes que je rencontrerai et je t'offre le travail, les joies et les souffrances de cette journée. Ô Marie, conçu sans péché, prie pour nous qui avons recours à toi et pour ceux qui n'ont pas recours à toi. Amen.
0: Les missionnaires de l'Immaculée Père Kolb ont présenté 5 minutes avec Marie, une réflexion sur notre consécration totale à l'Immaculée, cheminement sûr qui nous mène à Jésus.

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1: Pour Saint Maximilien Kolb, l'Immaculée est la mère à laquelle il se donne totalement. Il se consacre, il se livre et il confie à chaque instant le chemin par lequel il essaie de se conformer au Christ. En même temps, il voit en Marie la créature humaine en qui le projet de Dieu s'est déjà pleinement réalisé. En elle, la bonne nouvelle, autrement dit l'Évangile, se fait réalité. En d'autres termes, Saint Maximilien reconnaît en Marie l'être humain le plus grand et le plus parfait, car par la grâce, elle reproduit de façon éminente l'image de Dieu et est ainsi rendue capable de l'aimer avec une incomparable intensité. Si l'on observe le Père Kolb, on s'aperçoit que son désir constant est de s'approcher de l'Immaculée, de se rendre semblable à elle, de s'identifier presque à elle, et de lui permettre d'aimer Dieu et tous les hommes avec notre cœur. Ce désir quotidien d'appartenir toujours mieux à l'Immaculée la conduit jour après jour à un amour sans limite pour Dieu et son prochain, jusqu'à devenir un prophète de la civilisation de l'amour, particulièrement éloquent pour notre époque. Un prophète qui suscite chez ceux qui s'en approchent la nostalgie du visage de Dieu et le désir d'avoir part à la vie d'enfant de Dieu.
0: À présent, nous nous unissons en prière avec le monde entier en renouvelant notre consécration à Marie.
2: Vierge Immaculée, Mère de Dieu et de l'humanité, je t'accueille comme don de Jésus sous la croix et je me confie entièrement à toi. Je t'offre toute ma vie, ce que je suis, ce que j'aime et ce que j'ai, afin que resplendisse en moi la beauté du Christ. Aide-moi à être docile à l'Esprit et à vivre avec joie ma vocation dans l'Église, afin de collaborer à ta mission maternelle et d'orienter vers Dieu le cœur de tout homme. Toi qui as guidé Saint Maximilien Kolb pour aimer sans mesure, enseigne-moi à être témoin de l'Évangile et à faire de ma vie un don. Je te confie les personnes que je rencontrerai, et je t'offre le travail, les joies et les souffrances de cette journée. Ô Marie, conçue sans péché, prie pour nous qui avons recours à toi et pour ceux qui n'ont pas recours à toi.
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1: Comme tout juif pieux, Marie prie souvent, plusieurs fois par jour, car elle consacre tout à Dieu. Comme tout juif pieux, Marie prie en de nombreuses circonstances bien précises, mais toujours parce qu'elle mène sa vie entièrement auprès de Dieu, comme le fait son peuple Israël. Prier est donc faire route et vivre devant lui. Comme tout juif, Marie était sûrement habituée à prier à tout instant de la journée. Par exemple, elle disait au réveil « Sois béni, ô Éternel, notre Dieu, roi de l'univers, qui ouvre les yeux des aveugles. » Quand elle se levait du lit, elle disait « Sois béni, ô Éternel, notre Dieu, roi de l'univers, qui libère ceux qui sont encore enchaînés. » Et encore en s'habillant, en se lavant les mains à l'heure du repas, aucun moment de son existence n'échappait à la louange pour ce que Dieu lui donnait à vivre. C'est de cette façon que la Vierge se préparait à mettre en pratique les paroles de Jésus à ses disciples au sujet de la prière. Priez sans vous lasser. Que Marie nous apprenne la prière constante, afin que Dieu ne soit pas une présence lointaine, mais qu'il habite chaque instant de notre vie, et afin que tous nos actes trouvent en lui leur commencement et leur achèvement, leur sens et leur vraie orientation.
0: À présent, nous nous unissons en prière avec le monde entier en renouvelant notre consécration à Marie.
2: Vierge Immaculée, Mère de Dieu et de l'humanité, je t'accueille comme don de Jésus sous la croix et je me confie entièrement à toi. Je t'offre toute ma vie, ce que je suis, ce que j'aime et ce que j'ai, afin que resplendisse en moi la beauté du Christ. Aide-moi à être docile à l'Esprit et à vivre avec joie ma vocation dans l'Église, afin de collaborer à ta mission maternelle et d'orienter vers Dieu le cœur de tout homme. Toi qui as guidé Saint Maximilien Kolb pour aimer sans mesure, enseigne-moi à être témoin de l'Évangile et à faire de ma vie un don. Je te confie les personnes que je rencontrerai, et je t'offre le travail, les joies et les souffrances de cette journée. Ô Marie, conçue sans péché, prie pour nous qui avons recours à toi et pour ceux qui n'ont pas recours à toi.
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1: Écoutons aujourd'hui Véronica, une jeune fille de 17 ans qui assistait à Loreto à la rencontre avec Benoît XVI. En bas de la vallée du Mont Orso, écrit-elle, je regarde la dernière vallée qui m'attend. Je suis épuisée. Après 15 km ou plus de marche, mais je ne perds pas courage et j'affronte énergiquement mes derniers pas. Du haut de la vallée, le spectacle est à couper le souffle. Je vois arriver des fleuves de gens. Ils marchent sous un soleil cuisant, en chantant, en dansant, en souriant. Et ils continuent à arriver jusqu'à une heure avancée de la nuit. Pourquoi ? C'est cette soif profonde que nous éprouvons toujours, nous les jeunes, une soif qu'il n'est pas facile de déchiffrer. Soif de sécurité, de certitude, d'amour, de compréhension, de quelque chose en quoi croire et espérer. Soif de paix et de justice, soif de vérité. Où voulons-nous aller, nous les jeunes ? Le pape nous appelle à Loreto sous le regard docile de Marie. Il nous accueille avec des paroles importantes. Pendant qu'il nous exhorte à dire notre humble oui à Dieu, comme l'a fait la jeune Marie, naît en moi la plus grande des espérances. Si nous savons être pour le monde ferment du Christ, nous deviendrons une force, et alors le monde changera. Ce devrait être nous qui construisons le monde, et non le monde qui nous construit sur la base de la mode du jour. Sommes-nous disposés à vivre ce défi ?
0: À présent, nous nous unissons en prière avec le monde entier en renouvelant notre consécration à Marie.
2: Vierge Immaculée, Mère de Dieu et de l'humanité, je t'accueille comme don de Jésus sous la croix. Et je me confie entièrement à toi. Je t'offre toute ma vie, ce que je suis, ce que j'aime et ce que j'ai, afin que resplendisse en moi la beauté du Christ. Aide-moi à être docile à l'Esprit et à vivre avec joie ma vocation dans l'Église, afin de collaborer à ta mission maternelle et d'orienter vers Dieu le cœur de tout homme. Toi, qui a guidé Saint Maximilien Kolb pour aimer sans mesure. Enseigne-moi à être témoin de l'Évangile et à faire de ma vie un don. Je te confie les personnes que je rencontrerai et je t'offre le travail, les joies et les souffrances de cette journée. Ô Marie, conçue sans péché, prie pour nous qui avons recours à toi et pour ceux qui n'ont pas recours à toi. Amen.
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1: En affirmant le 13 septembre 1917 que Dieu était satisfait des trois petits bergers, la Sainte Vierge leur montrait leur profonde évolution dans la voie de la sainteté. Parmi les nombreux progrès qu'ils réalisèrent, on peut nommer leur extraordinaire ouverture sur le monde entier. Leur prière était très souvent de portée universelle, ce qui n'était pas naturel pour des enfants sans grande instruction. Leur très jeune âge, leur milieu familial et social ne les portaient pas à s'interroger sur des problèmes mondiaux. Certes, on devait parler en famille ou dans le village de la guerre, mais les questions militaires passaient souvent au second plan, bien après les inquiétudes sur ceux du canton qui étaient partis au front. On demandait des nouvelles de leur santé et le moment de leur permission. Pendant les apparitions, les premiers pèlerins ne demandèrent pas aux pastoureaux d'implorer Notre-Dame pour la paix, la justice ou d'autres grands thèmes. Non, ils espéraient une guérison miraculeuse ou une intervention divine pour qu'un fils ou un mari revienne sain et sauf du front. L'aspect humain, bien concret, était envahissant. Il n'était pas condamnable, bien au contraire. Il révélait une profonde foi, une grande confiance, un amour sincère de Dieu, mais il risquait d'être terriblement réducteur. Les derniers moments de l'apparition du 13 septembre 1917 le montrent bien jusqu'à l'absurde. Lucie, comme on lui avait demandé, présenta à la Sainte Vierge plusieurs intentions. La première concernait une petite fille qui était sourde. La Sainte Vierge répondit qu'elle éprouverait au cours de l'année un mieux. À d'autres demandes de guérison ou de conversion, la belle dame dit « Oui, j'en guérirai quelques-uns, les autres non, car notre Seigneur ne se fie pas à eux. » Réponse qu'il faudrait certainement nuancer, comme on ne connaît pas exactement la question. Est-ce une demande de guérison ou de conversion? Il est donc préférable de ne pas s'y attarder. Se souvenant de la demande de Madame Carrera, plus connue sous l'appellation de Capellina, Lucie ajouta « Le peuple voudrait bien avoir ici une chapelle. » La Sainte Vierge reprit ce qu'elle avait déjà dit, au moins en partie le 19 août, qu'on emploie la moitié de l'argent reçu pour les brancards de la procession, le reste constituera une aide pour la construction d'une chapelle. La petite bergère offrit alors deux lettres et un petit flacon d'eau de senteur qui lui avait été donné par un homme d'une paroisse voisine. Elle dit « On m'a donné cela, votre grâce le veut-elle ?» La belle dame refusa « Cela ne convient pas pour le ciel. » Une telle offrande peut faire sourire. Il est vrai qu'elle était déplacée, mais elle exprimait d'une façon naïve le profond amour de cet homme pour la Sainte Vierge. Une bouteille de parfum devait représenter pour lui un véritable trésor. La dernière question posée par Lucie est émouvante. Elle révèle la terrible persécution qu'elle subissait chez elle et dans le village. « Il y a beaucoup de gens qui disent que je suis une trompeuse, que je mériterais d'être pendue ou brûlée. Faites un miracle pour que tous croient. » La Sainte Vierge répondit encore une fois « Oui, en octobre, je ferai un miracle pour que tout le monde croit. » Ce qui est remarquable, c'est qu'en cette période des apparitions, les trois petits bergers furent apparemment les seuls à ne pas rester sur un plan purement matériel. Les signes lumineux, les guérisons promises étaient pour eux secondaires. Ils avaient eu part dans la lumière diffusée en leur cœur au plan divin. Ils avaient compris que la guerre était une conséquence du péché et qu'une paix déséquilibrée, sans volonté de conversion, ne pouvait qu'engendrer une autre guerre encore plus violente. Il leur avait été donné de voir l'enfer, ils avaient compris qu'il y avait urgence de faire pénitence pour le salut des âmes. Ils avaient aperçu les cœurs blessés de Marie et de Jésus. Ils désiraient ardemment réparer les fautes commises à leur égard. Par leur ouverture, le message de Fatima, qui aurait pu rester régional ou tout au plus national, devint rapidement mondial.
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Seigneur, lorsque mon frère commettra des fautes contre moi, combien de fois dois-je lui pardonner? Jusqu'à 7 fois? Jésus lui répondit, je ne te dis pas jusqu'à 7 fois, mais jusqu'à 70 fois 7 fois. Matthieu 18, 21-22.

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1: Il est rare que l'Église canonise des enfants non martyrs. Toutefois, François et Jacinthe ne sont pas les premiers. Il y a eu un précédent célèbre en la personne de Dominique Savio, décédé à l'âge de 14 ans. Si on peut déceler de nombreux points communs entre ces trois enfants entièrement donnés à l'amour de Dieu, une grande différence sépare Savio avec les deux bergers de Fatima. Le premier reçut de Don Bosco non seulement une instruction religieuse, mais surtout une direction spirituelle qui lui permit d'atteindre rapidement une perfection de vie. Ce ne fut pas le cas de François et de Jacinthe, qui avaient été élevés, certes, dans une famille profondément chrétienne, mais sans grande connaissance religieuse. Ils n'allaient que très irrégulièrement au catéchisme, enseigné par le curé de la paroisse, car ils étaient souvent retenus à la maison pour d'humbles travaux. Pendant les apparitions, ils connurent une indifférence affichée, parfois une hostilité du clergé et des personnes cultivées qui auraient pu le conseiller. Les prêtres qui venaient à Fatima pour les interroger se comportaient le plus souvent en juges. Ils leur tendaient des pièges, espérant obtenir d'eux des contradictions. Il est vrai que certains, émus par leur jeune âge et leur grande piété, prenaient le temps de leur enseigner quelques prières et de leur rappeler des points essentiels de vie chrétienne. Mais ces prêtres attentifs et généreux étaient bien peu nombreux et leurs visites trop courtes. Les trois petits bergers, pendant tout le temps des apparitions, furent livrés à eux-mêmes. Ils discutaient entre eux des paroles prononcées par l'ange, puis par la belle dame. Ils essayaient, avec leur maigre connaissance religieuse, de comprendre le message qui leur avait été confié. Lucie, plus âgée que ses deux cousins, mieux éduquée par sa mère et qui avait fait sa première communion, était la référence du petit groupe. C'était donc elle qui, le plus souvent, décidait de ce qui pouvait être révélé immédiatement aux pèlerins. Le reste faisait partie du secret. Tous les trois appliquèrent leur inventivité à trouver des sacrifices, parfois excessifs. Il est extraordinaire de constater qu'ils aient pu progresser ainsi, sans véritable appui extérieur et sans une base solide de connaissances. La seule explication que l'on peut donner de l'évolution de ces trois enfants est d'ordre surnaturel. Ils n'avaient pas eu de guides humains au moment des apparitions, mais ils possédaient une enseignante hors norme, la Sainte Vierge elle-même. L'essentiel de la formation que Marie leur a transmis fut silencieux. D'ailleurs, ses paroles ont été peu nombreuses. Par trois fois, elle étendit ses mains et fit jaillir une lumière divine qui engloba les petits pastoureaux. Suivant l'expression de Lucie, ils se virent comme dans un miroir, apercevant le chemin qu'ils avaient à parcourir pour atteindre la gloire de l'union totale avec Jésus. C'est ainsi qu'ils purent avancer à pas de géant sur la voie de la sainteté. Ils réalisaient ce qu'avait écrit Saint Louis-Marie Grignon de Montfort dans son traité de la vraie dévotion à la Sainte Vierge. Cette dévotion est un chemin pour trouver Jésus-Christ, soit parce qu'on ne s'y égare point, soit parce qu'on y marche avec plus de joie et de facilité, et par conséquent, avec plus de promptitude. On avance plus en peu de temps de soumission et de dépendance de Marie que dans des années entières de propre volonté et d'appui sur soi-même. Un homme obéissant et soumis à Marie connaîtra des ennemis qui voudront le faire tomber. Mais avec l'appui, l'aide et la conduite de Marie, sans tomber, sans reculer et même sans se retarder, avancera à pas de géant vers Jésus-Christ par le même chemin par lequel il est venu, c'est-à-dire l'humilité de son incarnation. Ce texte de Grignon de Montfort décrit d'une façon surprenante l'avancée spirituelle des trois pastoureaux plus de deux siècles auparavant. Comme les trois petits bergers, mettons-nous sous la protection de Marie. Laissons-nous guider par elle. Nous ne bénéficions pas de vision, mais nous pouvons la rencontrer en méditant l'Évangile par la récitation quotidienne du chapelet.
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Heureux ceux qui ont faim et soif de la justice, car ils seront rassasiés. Matthieu 5, 6.

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1: L'évolution spirituelle des trois pastoureaux pendant l'année 1917 fut phénoménale. Elle se révéla par un changement de comportement incontestable. Les jeux enfantins furent abandonnés et firent place à la réflexion et à la prière. Mais comment qualifier cette progression rapide vers la sainteté? On peut affirmer qu'elle commença par une confiance absolue en la belle dame. Jamais ils ne doutèrent des paroles prononcées par la Sainte Vierge, et les jours d'apparition, ils n'eurent aucune crainte que Marie puisse ne pas venir. Alors que leur famille avait peur de l'hostilité des foules, si rien d'extraordinaire ne se produisit le 13 octobre, les petits bergers se réjouissaient par avance du miracle qui serait vu par tous les pèlerins. Ils ne se contentèrent pas d'être de fiables intermédiaires entre le ciel et les autorités civiles et religieuses de leur contrée. Ils avaient compris que le message de Fatima s'adressait d'abord à eux, qu'ils devaient en premier le vivre pour le divulguer progressivement ensuite. Avec l'esprit logique et concret des enfants, ils cherchèrent ce qu'ils pouvaient faire tout de suite. Ils auraient pu attendre d'être plus âgés et plus instruits avant de se lancer dans de cruelles mortifications. Mais justement, François et Jacinthe savaient que leur temps sur terre était compté, qu'ils allaient mourir rapidement, ils devaient donc devenir saints en quelques mois. Leur conscience toute claire leur montrait ce qui était apprécié par Dieu, et sans hésitation, ils le faisaient en se donnant complètement. Ils agissaient, même dans les pires difficultés, avec une volonté ferme, en offrant leur souffrance comme expression de leur amour pour Dieu. Faire un sacrifice en l'offrant à Jésus était devenu pour eux une chose toute naturelle. Par contre, ils ne pouvaient comprendre qu'une personne puisse faire un péché grave et risquer pour un gain médiocre la damnation éternelle. Un jour, Jacinthe demandait à Lucie quelle faute pouvait conduire en enfer. L'aîné des trois pastoureaux, dans son innocence, ne pouvait concevoir l'effroyable noirceur d'une âme perverse. Elle répondit seulement « Je ne sais pas. Peut-être le péché de ne pas aller à la messe le dimanche, de voler, de dire de vilaines paroles, de maudire, de jurer. » Jacinthe réagit en disant « Et ainsi, pour une seule parole, ils vont en enfer? Qu'est-ce que cela leur coûterait de se taire et d'aller à la messe? Quelle pitié me font les pécheurs! Ah, si je pouvais leur montrer l'enfer !» Jacinthe était persuadée que la seule peur d'être damnée éternellement allait convertir les pécheurs les plus endurcis. On peut juger une telle conception de l'âme humaine bien naïve, mais on peut aussi entendre dans les propos tenus par la petite fille la plainte même de Dieu envers les hommes infidèles. Ah, s'ils pouvaient revenir, aimer leur Dieu et leurs frères en toute vérité. Les expressions encore enfantines des pastoureaux cachent souvent de grandes considérations, car ils voyaient le monde avec les yeux de Dieu. Ils avaient acquis une hauteur de vue bien supérieure aux adultes qui les entouraient. Ils avaient le ciel comme horizon. En reprenant une expression utilisée par le cardinal Bertone dans son homélie à Fatima du 12 mai 2010, il s'exprimait ainsi « Fatima nous rappelle que le ciel ne peut attendre. Demandons avec une confiance filiale à la Vierge Marie de nous enseigner à donner le ciel à la terre. Ô Vierge Marie, apprends-nous à croire, à adorer, à espérer, à aimer en même temps que toi. » Indique-nous le chemin vers le royaume de Jésus, le chemin de l'enfance spirituelle. Toi, l'étoile de l'espérance, qui nous attend impatiente dans la lumière sans déclin de la patrie céleste, brille sur nous et guide-nous dans les vicissitudes quotidiennes, maintenant et à l'heure de notre mort. On pourrait reprendre la citation de l'Ave Maria faite par le cardinal Bertone en la transformant un peu. Maintenant, pour l'heure de notre mort. Ne remettons pas au lendemain une bonne action, un changement salutaire dans nos habitudes, mais faisons-le immédiatement. Soyons des hommes et des femmes du présent et non d'un futur imaginaire. Que la prompte générosité des trois pastoureaux nous serve de leçon.
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1: Dès l'automne 1917, de nombreuses personnes montaient à Fatima pour demander des grâces particulières. Elles allaient prier à la Cova d'Aïria, devant le petit chêne vert des apparitions, ou plus exactement, de ce qui restait de cet arbre dépouillé par les pèlerins. Certaines d'entre elles cherchaient à rencontrer les voyants, persuadées que leurs demandes seraient mieux écoutées si elles venaient des pastoureaux. Leurs intuitions étaient justifiées, sans qu'elles le sachent, par les paroles de l'ange au printemps 1916. En effet, il avait affirmé « Les cœurs de Jésus et de Marie sont attentifs à la voix de vos supplications ». Dans son premier mémoire, Lucie a raconté quelques grâces obtenues par leur intervention, plus particulièrement à la suite de sacrifices et de prières offertes par Jacinthe. Elle rapporta l'épisode suivant. Un jour, nous avons rencontré une pauvre femme qui pleurait. Elle se mit à genoux devant Jacinthe et lui demanda d'obtenir de Notre-Dame la guérison d'une terrible maladie. On imagine aisément la scène et la gêne de la petite fille. Elle ne pouvait tolérer qu'une personne adulte puisse rester dans cette humble position devant elle. Elle prit les mains de la malade, tirant de toutes ses forces pour la relever, sans réussir à la mettre debout. La pauvre femme était tellement accablée par sa peine qu'elle ne trouvait plus assez d'énergie pour se relever. Jacinthe se mit alors à genoux pour être plus proche de cette dame et récita avec elle trois Ave Maria. Le récit de sœur Lucie continue ainsi. Jacinthe lui demanda de se relever, lui assurant que Notre-Dame la guérirait. Elle ne cessa de prier tous les jours pour elle, et après un certain temps, cette femme réapparut pour remercier Notre-Dame de sa guérison. Toujours dans son premier mémoire, sœur Lucie raconta une autre intervention bénéfique obtenue par Jacinthe. Une autre fois, vint un soldat en larmes, il pleurait comme un enfant. Il venait de recevoir l'ordre de partir pour la guerre et il devait laisser ses trois enfants et son épouse malade. Il demandait soit la guérison de sa femme, soit la révocation de l'ordre. Jacinthe l'invita à lire avec elle un chapelet. Après, elle lui dit « Ne pleurez pas ». Notre-Dame est si bonne que sûrement elle va vous accorder la grâce que vous demandez. Elle n'oublia jamais plus son soldat. À la fin du chapelet, elle récitait toujours un Ave Maria supplémentaire pour lui. Plusieurs mois passèrent et il réapparut avec son épouse et ses trois petits-enfants pour remercier Notre-Dame de deux grâces reçues. À cause d'une fièvre qui s'était déclarée la veille de partir, il avait été exempté du service militaire et sa femme, disait-il, avait été guérie par un miracle de Notre-Dame. Dans ces deux récits, il semblerait que Jacinthe fût seule à recevoir les pèlerins, ce qui arrivait souvent. Son frère et sa cousine, plus raides qu'elle ne l'était, partaient en courant dès qu'ils voyaient un solliciteur. Jacinthe devait se résoudre à écouter le visiteur, à répondre à ses questions, et lorsque sa demande lui paraissait importante, elle en faisait part à Lucie et François pour qu'ils puissent la porter avec elle dans la prière. Il est remarquable de noter que jamais l'un des trois voyants eut la prétention d'avoir fait un miracle, et pourtant la tentation était grande, surtout pour des enfants, de jouer au thaumaturge ou au médecin tout-puissant. Ils ont toujours reconnu que les grâces obtenues venaient de la Sainte Vierge, ils n'avaient fait que transmettre, en mettant tout leur cœur, les demandes qu'ils avaient reçues. Ils avaient cette certitude qu'une prière faite attentivement à Marie devait porter des fruits, sinon la Sainte Vierge ne serait pas bonne. Il est vrai que les dons célestes ne correspondent pas toujours aux demandes faites. Il ne faudrait pas pour autant conclure que la supplication fut inutile. Dieu donne comme il veut et quand il le décide. Demandons aux trois pastoureaux leur foi, leur confiance absolue dans la bonté de Dieu, quelles que soient les épreuves que nous pouvons traverser, Dieu répondra toujours d'une façon ou d'une autre à nos demandes.
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Elle est grande, la porte. Il est large le chemin qui conduit à la perdition. Et ils sont nombreux ceux qui s'y engagent. Matthieu 7, 13.

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Alors, deux dates importantes. 1251, c'est l'apparition de la Vierge Marie Notre-Dame du Mont-Carmel à Simon Stock, qui était le supérieur général de l'ordre. C'était, on pense, enfin en tout cas c'est ce que l'histoire a retenu, que c'était un 16 juillet. Et ça s'est passé au sud de l'Angleterre. Pour information, pour votre culture générale, Saint-Simon Stock est aujourd'hui enterré à Bordeaux. Je crois d'ailleurs qu'il est décédé à Bordeaux. Et il est enterré dans la chapelle Notre-Dame du Mont-Carmel, en la cathédrale Saint-André à Bordeaux. Donc ça, c'est une date importante, 1251. Et puis en 1316, c'est le pape Jean XXII. En fait, il n'était pas encore pape. Le futur pape Jean XXII, qui reçoit une conviction de la Vierge Marie, et ça va donner ensuite ce qu'on appelle le privilège sabbatin. Il va écrire une bulle. Donc c'est une bulle, c'est un document magistériel de la plus haute autorité. Et donc c'est ce qu'on appelle la bulle sabbatine. Voilà, et donc la Vierge promettait la délivrance du purgatoire le samedi après le décès pour tous ceux qui enfin porteraient le scapulaire du Mont-Carmel au moment de leur décès. Voilà, donc 1316. C'est donc surtout à partir du XVIe siècle que le scapulaire du Mont-Carmel, comme d'ailleurs le rosaire et d'autres dévotions, va prendre son envol. Et il y a une fondation de confraternité, de confrérie du scapulaire au XVIe siècle. Le 12 août 1530, le pape Clément VII publie une bulle qui est un peu comme le commencement d'une série de documents pontificaux qui approuvent et qui louent l'habit de la Vierge Marie et qui confirme définitivement la bulle sabbatine du pape Jean XXII, donc de 1316. Alors, j'ai compté rapidement, mais je crois qu'il y a 17 papes qui ont confirmé les privilèges liés au scapulaire. Alors, je n'ai pas voulu citer tous, parce que sinon ça va être un peu rébarbatif, mais peut-être quelques-uns. Au XVIe siècle, oui, donc 17 papes en plus de Jean XXII, dont je vous ai parlé. Il y a Clément VII, ensuite il y a Paul III, qui ouvre le Concile de Trente. Il y a Saint Pie V, qui est le pape du rosaire, et que, pour la petite anecdote, Sainte Thérèse verra monter au ciel. Grégoire XIII, Paul V, qui, en 1613, écrit: Il est permis au Père Carme de prêcher que le peuple chrétien puisse pleinement croire tout ce qui regarde les protections accordées aux frères et aux sœurs de l'archiconfrérie de la Bienheureuse Vierge du Mont-Carmel. C'est-à-dire que la Bienheureuse Vierge aidera les âmes des confrères et des sœurs décédés dans la charité qui, durant leur vie, ont porté son habit. Grégoire XII, ensuite, ordonne que les frères de l'Ordre du Carmel, ni le jour ni la nuit, ne quittent le scapulaire pour gagner d'innombrables grâces et indulgences. Pour la petite anecdote, Léon XI, c'était en 1605, il refuse qu'on lui retire le scapulaire avant de revêtir les ornements pontificaux au moment de son élection. On imagine la scène. Et puis, voilà, Alexandre VII, le jour même où il entre au conclave, sans savoir qu'évidemment qu'il serait élu pape, il s'est rendu au couvent des Carmes. Après avoir prié, il reçut du prieur général des Carmes le scapulaire et il fut inscrit dans l'archiconfrérie, donc en 1655, donc juste avant d'être élu pape. Voilà Clément XI qui avait une très grande dévotion pour le scapulaire, de même que Benoît XIV, Pie VI. Alors je passe, Léon XIII, donc on arrive en. Lui il meurt en 1903, donc on se rapproche un peu de notre époque. Il donne un décret en 1887 où il concède le pouvoir d'imposer simultanément plusieurs scapulaires dans une formule unique. Donc c'est le scapulaire par excellence. Et lorsque l'on ne précise pas, il s'agit toujours du scapulaire du Mont-Carmel. Je vous ai expliqué, hein, hier qu'il y avait différents types de scapulaires, mais vraiment le plus connu, c'est le scapulaire du Mont-Carmel. Pie X va autoriser la médaille, j'en reparlerai tout à l'heure, mais je peux déjà en parler. En fait, jusque-là, le scapulaire, c'était vraiment un vêtement
Donc soit un grand vêtement qui allait au début jusqu'au genou, après jusqu'à la taille. Et puis après, il y a eu l'apparition de ces petits scapulaires, de cette forme-là, de cette taille-là. Il y en a qui sont plus grands, hein, ceux qui sont vraiment dévots du Carmel, ils ont des formats comme ça, qu'on trouve surtout dans les pays sud-américains, etc. Et en fait, il y a eu une demande assez régulière de pouvoir porter une médaille. Et donc, c'est Pie X, qui meurt en 1914, qui va autoriser la possibilité de remplacer le scapulaire en étoffe si on ne peut pas faire autrement, dit le pape. Et alors, pour répondre à une des questions qui m'a été posée, donc j'ai vérifié parce que j'avais un doute. De fait, j'ai vérifié carrément dans les documents du Carmel ce qu'il demande. Bah, je vais vous citer ce qui est écrit dans le nouveau rituel pour savoir si vous voyez, il faudrait que l'image ça soit absolument Sacré-Cœur ou non. Il est écrit que en fait, le scapulaire doit être composé de deux pièces d'étoffe de couleur marron ou brune, unies par deux rubans ou cordons. Donc c'est uniquement ça qui est demandé. Il faut que ça soit de couleur brune ou marron. Mais pour ce qui est de la médaille, là c'est très clair, le rituel du Carmel dit que, donc une fois qu'il a reçu le scapulaire, le fidèle peut librement le remplacer par une médaille représentant, et là c'est très clair, d'un côté le Sacré-Cœur de Jésus et de l'autre la Vierge Marie. Ça va ? Donc pour l'étoffe, le rituel ne précise rien de particulier, donc c'est cela. Vont très bien. Voilà. Après, c'est sûr que la logique fait que, vu que la médaille, il est demandé vraiment spécifiquement que ça soit l'image du Sacré-Cœur et de l'autre côté l'image de la Vierge Marie. Bon, ça paraît plus cohérent qu'effectivement le scapulaire du Mont Carmel, il soit comme ça. Et c'est comme ça qu'on les reconnaît. La plupart d'ailleurs sont vendus comme ça. Oui, parce que je vais vous faire le déroulé. Aujourd'hui, c'est autorisé. On ne peut pas vous imposer la médaille. Quand je dis imposer, c'est la célébration, le petit rituel. C'est obligatoire que ça soit les deux étoffes, les deux morceaux de étoffes. En revanche, mais dès le lendemain, si vous voulez avoir la médaille autour du cou, eh bien, c'est autorisé. Mais vous n'avez pas à avoir une nouvelle imposition. Vous allez à un magasin, vous achetez la médaille. Et il est bon de la faire bénir, comme tous les objets religieux, il est bon de la faire bénir, effectivement. Voilà, donc au départ, Pie X, effectivement, il avait dit « si on ne peut pas faire autrement », et aujourd'hui, l'Église dit « c'est tout à fait autorisé ». Mais l'Église encourage, en tout cas le Carmel encourage, à ce qu'on garde les étoffes. Pourquoi ? Parce que, en fait, quand vous mettez le scapulaire tous les jours, vous voyez, après avoir pris votre douche, etc., mais en fait, vous faites un acte de dévotion. Et donc, vous embrassez, par exemple, comme je vous le disais, le cœur de Jésus et la Vierge Marie. Et même si, avec le temps, ça peut être un peu machinal, parce que si tous les jours, vous mettez le scapulaire, bon, vous le faites un peu machinalement, ça reste quand même un acte de dévotion. Alors que quand vous avez vous voyez, moi, j'ai des médailles autour du cou. Bah, je les oublie. En fait, j'oublie que j'ai des médailles autour du cou. J'ai ma médaille de baptême, j'ai la médaille miraculeuse. Faut qu'on me pose la question pour que j'y pense. Parce que autrement, même pour faire du sport, même pour prendre la douche, moi je les garde. Et donc, je n'y pense jamais. Donc, d'où l'intérêt de vraiment garder le tissu dans la mesure du possible et de se mettre. C'est vraiment un moyen de se remettre sous le manteau de la Vierge Marie et de redemander sa protection. Et de rechoisir Marie pour mère. Voilà. Voilà pourquoi le Carmel encourage à ce que, dans la mesure du possible, on puisse porter l'étoffe. Le pape donc Pie X dit: nous voulons laisser à tous une parole, une arme commune, la parole du Seigneur dans l'Évangile et l'arme du scapulaire de la Vierge du Carmel que vous portez et qui vous vaudra la protection de Marie même après la mort. Voilà, c'est une parole forte, hein, quand même. Puisqu'il compare le scapulaire à une arme. Quelques jours plus tard, parlant à des tiercières du Carmel, Benoît XV les entretient sur l'étonnante efficacité du Saint-Habit du Carmel dans l'ordre mystico-moral, et il les exhorte chaudement
à s'éprendre de l'habit et à répandre l'amour dans le cœur de leurs enfants et de proposer à leurs enfants de porter le scapulaire. Pie XI, pour le 600e centenaire, enfin pour le 6e centenaire plutôt, parce que 600e centenaire ça fait beaucoup, du privilège sabbatin, écrit juste après son élection: nous demandons de recommander à tous les catholiques qui sont de par le monde la dévotion à la Vierge du Mont Carmel. Nous sommes heureux de pouvoir rendre ce témoignage de piété à l'admirable Mère de Dieu et de mettre sous son patronage les débuts de notre pontificat. Alors on arrive au pape Pie XII, qui, je pense, beaucoup le savent, que c'était un pape extrêmement dévot à la Très Sainte Vierge Marie.

cœur de la Vierge Immaculée. Et cette lettre est importante car elle va servir de référence à tous les papes suivants, et notamment Jean-Paul II. Jean-Paul II va s'appuyer sur cette lettre. Et cette lettre est également donnée en référence dans les nouvelles constitutions des Carmes des Chaux en 1986. Voilà, donc c'est une lettre que vous pourrez trouver 11 février 1950 du pape Pie XII. Je vous cite quelques passages. « Combien dans les dangers du corps et de l'âme ont senti grâce au Saint Scapulaire la protection maternelle de la Vierge Marie, que tous portent cet habit jour et nuit comme un éloquent symbole de la prière par laquelle ils implorent le secours divin. Combien d'âmes ont dû, même en des circonstances humainement désespérées, leur suprême conversion et leur salut éternel au scapulaire dont elles sont revêtues. La dévotion au Saint Scapulaire a fait couler sur le monde un fleuve immense de grâce spirituelle et temporelle. » Il existe une multitude de dévotions dans l'Église, vous le savez, et il en est régulièrement de nouvelles. Mais vous voyez, si vraiment je me suis arrêté un peu longtemps là sur les papes, c'est pour vous montrer que c'est vraiment une dévotion sérieuse qui, vous voyez, depuis quasiment 8 centenaires, est reconnue par les papes, par l'Église, est encouragée. Quand un pape dit, et puis c'est pas un seul, que tous portent cet habit jour et nuit, vous voyez, c'est comme une parole forte. Donc en tout cas, bravo à vous si vous vous interrogez, si vous questionnez. Alors, il y a eu énormément de gens, évidemment, dans l'histoire, qui ont porté le scapulaire et qui ont pu témoigner de grâce. Par exemple, le roi Henri IV a été converti par le scapulaire, qu'il a toujours porté. L'histoire montre qu'il l'a toujours eu. Et il a fondé l'ordre royal et militaire de Notre-Dame du Mont-Carmel. Il a fait venir les carmélites en France. Louis XIII consacra la France à la Vierge Marie, à la Sainte Vierge, qui portait il portait le scapulaire. De même, Louis XIV. Alors, Saint-Louis-Marie de Montfort, il cite de nombreuses fois, si on a le temps, j'en parlerai tout à l'heure, je vous citerai Saint-Louis-Marie de Montfort, comme une dévotion essentielle à la Vierge Marie. De nombreux saints, évidemment les saints qui avaient une grande dévotion à la Vierge Marie, ont porté le scapulaire. Je vous cite un docteur de l'Église, Saint-Alphonse-Marie de Ligori. Alors, j'arrive à Lourdes. On a fêté Notre-Dame du Mont-Carmel il y a quelques jours, le 16 juillet, donc... peut-être vous avez pensé, le 16 juillet, avant de penser à la Vierge du Mont-Carmel, vous avez peut-être pensé à Notre-Dame de Lourdes, puisque la dernière apparition à Lourdes, ça se passe un 16 juillet, exactement. Et Bernadette dira que la Vierge était la plus belle de toutes les apparitions. C'était vraiment celle qui l'a marqué le plus par sa beauté. Et voilà, elle est apparue le 16 juillet. C'est pas un hasard, évidemment. D'ailleurs, à Lourdes, dès 1651, il y a la confrérie du scapulaire dans l'église paroissiale de Lourdes qui a été fondée. Et Sainte Bernadette de Lourdes portait elle-même le scapulaire. Alors, il y a aussi à Fatima, la Vierge est apparue en 1917 à Fatima. Alors, j'ai oublié quelle apparition, parce que la Vierge est apparue du 13 mai au 13 octobre. En tout cas, il y a eu une fois où la Vierge s'est présentée elle-même revêtue du scapulaire. Si je ne me trompe pas, je crois que c'est la dernière apparition, donc le 13 octobre, quand il y a eu le grand miracle. Il faudrait que je vérifie, mais il me semble que c'est la dernière apparition, 13 octobre. Alors, Saint Jean de la Croix a aussi parlé du scapulaire du Mont-Carmel. Il a dit comment la Vierge Marie, Notre-Dame du Carmel, au jour du samedi, accourait avec son secours et sa faveur au purgatoire, et comment elle sortait de là les âmes des religieuses personnes qui avaient porté le saint scapulaire. Et c'est un témoignage authentique, ça a été dit lors du procès pour sa canonisation. Voilà, donc il certifiait, Jean de la Croix, que vraiment, il était convaincu que la Vierge, le samedi, vidait, entre guillemets, les pieuses personnes qui avait une dévotion au scapulaire et qui portait le scapulaire donc chaque samedi. Ça fait référence évidemment à ce dont j'ai parlé hier avec le privilège sabbatin. Thérèse d'Avila aussi a... Oui. Pourquoi le samedi

C'est le jour de la Vierge Marie par excellence. Voilà. Dans la liturgie, souvent, quand il n'y a pas de saint qui est fêté ce jour-là et quand c'est dans le temps ordinaire, on aime prier le samedi la Vierge Marie. Pourquoi? Probablement parce que le samedi saint, alors que Jésus était mort et que tout le monde était découragé, désespéré, puisque voilà, Jésus qui venait comme le Sauveur était mort, il n'y en a qu'une qui a vraiment gardé la foi, c'est la Vierge Marie. Donc c'est un jour d'espérance pour la Vierge, pour le samedi saint. Donc probablement pour ça que ce jour-là est marqué par est plus marial dans la semaine. Voilà, donc Thérèse d'Avila parlera beaucoup du scapulaire. Et puis la petite Thérèse, je crois que je vous en ai parlé hier, elle écrit le 16 juillet 1894 que je suis heureuse que vous soyez revêtue du scapulaire. C'est un signe assuré de prédestination et vous êtes par là plus intimement encore unis à vos petites sœurs du Carmel. Voilà, donc vraiment de nombreux saints ont porté le scapulaire. Évidemment, je pense aussi aux parents de Louis et Zélie Martin, enfin aux parents de la petite Thérèse, donc Louis et Zélie Martin, Don Bosco, dans un autre ordre, José Maria Escrivá, des Balaguères, etc. Voilà, chaque année, je faisais une petite recherche, il y a plusieurs centaines d'impositions rien que sur le diocèse de Paris, du scapulaire. Donc on en parle assez peu, c'est assez discret, mais c'est toujours un habit vivant. Voilà, le roi Louis de France avait revêtu le scapulaire qu'il portait en secret et qui le sauva du péril de la mer. Et voilà, vous pourrez chercher l'anecdote. Alors, je vais en venir à plusieurs petites questions diverses et concrètes. Peut-on recevoir le scapulaire si on n'est pas baptisé? Eh bien, la réponse est oui. Voilà, vous savez que le baptême est le premier des sacrements pour accueillir d'autres sacrements. Évidemment, le scapulaire n'est pas du tout un sacrement. Et donc, on peut recevoir le scapulaire sans être baptisé. Pour autant, il faut que les personnes qui le reçoivent comprennent la signification du scapulaire. Donc, ça peut être une belle démarche si, j'en sais rien, dans votre entourage, il y a des personnes qui sont pas baptisées, mais qui vous sentez qu'ils sont en train de cheminer. Bah, ça peut être une démarche de leur proposer de revêtir le scapulaire et de se consacrer à la Vierge Marie. Et ça peut être une première étape vers le baptême. En tout cas, dans les petits livrets que j'ai pu lire, on fait part de nombreux cas de conversion miraculeuse de protestants, de non-croyants, grâce au scapulaire. Une question aussi qu'on me pose parfois, c'est est-ce qu'on peut recevoir le scapulaire si on vit dans une situation matrimoniale bah, pas conforme à ce que nous demande l'Église? Alors, la réponse est oui, mais je vais vous redire ce que j'ai dit hier sur les promesses. Il y a deux des promesses parmi les trois. Donc la préservation des flammes de l'enfer, donc d'aller au ciel, et dans la vie, d'avoir la protection des dangers de l'âme et du corps. En fait, ces deux promesses de la Vierge Marie sont données uniquement si on revêt le scapulaire. Donc quelle que soit notre situation, quels que soient nos péchés, j'ai envie de dire. Mais pour ce qui est de la délivrance du purgatoire le samedi après la mort au plus tard, donc c'est ce qu'on appelle le privilège sabbatin, là pour le coup, il faut, comme je l'expliquais hier, garder la chasteté selon son état de vie, donc la continence quand on est célibataire, et puis si on est marié, d'être fidèle à son mari. Voilà. Donc, mais ça n'empêche pas de revêtir le scapulaire. Et d'avoir donc les deux promesses importantes voilà, dont je vous ai parlé. Autre question concrète et pratique. Est-ce que c'est un péché d'arrêter de porter le scapulaire? C'est-à-dire que, par exemple, vous pourriez le recevoir demain et puis vous dire dans 10 ans, en fait, j'étais pas prêt, c'était un coup de tête. Le père Ludovic Marie nous a vraiment mal préparé et donc bah, j'arrête de le prendre, j'arrête de le mettre chaque jour.
Eh bien non, ce n'est pas un péché. On peut donc, après l'avoir reçu, cesser de le porter sans commettre aucune faute morale. Alors bien sûr, on ne bénéficie plus des promesses. Si on arrête de le porter, c'est logique, il n'y a plus les promesses de la Vierge Marie. Et celui qui reprendrait le scapulaire après l'avoir abandonné quelque temps, voire même plusieurs années, n'a pas besoin de se le faire réimposer. La célébration demain avec l'imposition du scapulaire, ça vaut pour une fois et pour toujours, même si vous l'abandonnez à un moment ou à un autre. Donc si on est... au bout d'un moment, l'image, je vous montrais le mien hier, hein, au bout d'un moment, on ne voit plus rien. Donc c'est pas très grave, puisque ce que je vous avais expliqué... Bon, si le mien, ça va, j'ai changé il n'y a pas si longtemps, donc on voit encore, mais... Il y a un moment, c'est effectivement, on peut le changer, mais on n'a pas besoin de se le faire réimposer. Après, comme la médaille, c'est pas une mauvaise chose de le faire bénir par un prêtre. Vous demandez à la fin d'une messe, c'est juste une bénédiction normale que vous demandez au prêtre. Voilà, on peut bien sûr l'enlever pour le laver à la machine ou d'une autre manière. Et bien sûr, on garde encore les promesses. Voilà, il peut être dissimulé sous les vêtements, bien entendu. Voilà, et vous pouvez le remplacer. Alors après, qu'est-ce qu'on fait d'un scapulaire qu'on ne porte plus? Eh bien, comme tous les objets bénis, on ne jette pas à la poubelle. Comme tous les objets bénis, on va le brûler. Voilà. Oui, on le met au feu. Oui, alors hier, je vous expliquais il est bon que vous preniez un engagement, puisque la Vierge va s'engager vis-à-vis de vous, et il y a un certain nombre de promesses, vous engagez vis-à-vis d'elle, et que cette consécration que vous allez faire, vous manifestiez au-delà du vêtement que vous allez revêtir, une fois pour toutes, enfin en tout cas on l'espère, et bien que chaque jour vous reconsacriez concrètement à la Vierge Marie. Donc ce que je vous disais, c'est de dire une formule de consécration, celle de Saint-Louis-Marie de Montfort par exemple, qui est la plus connue, mais n'importe laquelle, ça va très bien, une que vous connaissez par cœur ou une que vous lisez, peu importe. Et après, moi ce que je vous proposais, c'était de vous engager à 15 minutes de prière quotidienne avec un temps de prière mariale, par exemple une dizaine de Je vous salue Marie. Mais si vous priez déjà le chapelet quotidiennement, ce que je ne peux que vous encourager à faire, puisque la Vierge elle-même, vous savez, est apparue dans tellement de lieux où elle a demandé à ce qu'on prie le chapelet chaque jour. Je vous rappelle qu'à Fatima, elle ne l'a pas dit qu'une fois. Elle l'a dit à chaque apparition. À chaque apparition, au mois de mai, au mois de juin, au mois de juillet, au mois d'août, au mois de septembre, au mois d'octobre. À chaque mois, elle rappelait de prier le chapelet quotidiennement. Voilà, dans tellement d'autres lieux d'apparition, la Vierge nous a demandé de prier. Alors, on a souvent la traduction anglaise ou italienne, hein, rosario, mais c'est le chapelet que la Vierge demande. Elle ne demande pas à ce qu'on prie... Le rosaire entier, tous les jours. Mais bon, donc si vous, tous les jours vous priez, si vous êtes un enfant de la Vierge, vous priez le chapelet tous les jours, et bien voilà, ça va très bien. Mais moi, ce que je vous propose, c'est de vous engager à, voilà, au minimum 15 minutes de prière. Il me semble qu'une vie chrétienne un peu sérieuse, voilà, alors si un jour vous n'avez pas le temps de prier plus de 5 minutes, mais qu'un autre jour vous priez 2 heures, parce que vous avez un temps d'adoration, enfin, vous voyez, le Seigneur il se retrouve, hein, et vous aussi, mais d'être fidèle à la prière, c'est très important. Puisque on a vérifié, pour la médaille, en fait, il est demandé que ça soit d'un côté l'image du Sacré-Cœur et de l'autre côté l'image de la Vierge Marie. Après, pour le scapulaire en tissu, ce n'est pas obligatoire. Ce qui est demandé, c'est que ça soit en marron ou brun. Voilà. Et donc, c'est pour ça, hier, quand je l'ai montré, on était un peu surpris. Parce que celui-là, t'as... Voilà. Mais il y en avait d'autres certaines années où je me souviens qu'il y avait l'image du Sacré-Cœur. Enfin, en tout cas, voilà. Soyez rassurés, ils ont bien été faits par un carmel, par des carmélites. En bonne et due forme. Alors pour la médaille, donc je crois que je vous ai dit tout ce qu'il fallait dire. C'est surtout en raison des questions des pays chauds où c'était assez pénible de porter le tissu que la concession a été donnée au départ et puis ça a été étendu ensuite au monde entier, comme je vous ai expliqué. Voilà, mais je vous encourage vraiment, dans la mesure du possible, à garder, à porter le scapulaire. Autre question, à partir de quel âge? C'est une question qu'on me pose régulièrement. Dans certains pays, il y a des parents qui imposent le scapulaire, enfin qui demandent aux prêtres d'imposer le scapulaire au moment du baptême, aux enfants.
Donc voilà, il faut savoir que ça, c'est possible. Il y en a qui le font enfant, je vois qu'il y a une jeune qui est là. C'est tout à fait possible. Moi personnellement, j'encourage plutôt à ce que ça soit fait après l'adolescence. Mais c'est pas, enfin voilà, c'est mon avis. Mais je trouve ça aussi très bien et j'ai imposé aussi des scapulaires à de nombreux enfants. Pourquoi je vous dis ça? Parce que il peut arriver que pendant la crise d'adolescence, certains adolescents s'éloignent un peu du bon Dieu et que du coup, il y a un rejet de la foi et un rejet de tout ce qui est lié à la foi. Et donc, on en voit parfois qui vont jusqu'à évidemment rejeter aussi le scapulaire. Et puis quelques années après, qui vont dire, parce que évidemment à l'adolescence, on fait parfois des bêtises qu'on regrette, et qu'on dise, bah voilà, Marie, t'as pas tenu ta promesse, tu devais me protéger dans mon âme et dans mon corps. Et en gros, j'ai fait des bêtises, j'ai fait des péchés, et parfois des péchés qui ont des conséquences lourdes. Et on peut du coup, voilà, en vouloir au bon Dieu, en vouloir à la Vierge. Voilà, mais après, enfin, vous voyez, il y a vraiment, tout se tient, quoi. Hein. C'est aussi. De dire, eh bien, de donner le scapulaire avant l'adolescence, ça va aider l'enfant, le jeune, à franchir l'adolescence, c'est aussi un argument qui tient vraiment la route. Mais c'est valable aussi, vous avez, pour la confirmation. Il y a des évêques qui disent, on va attendre après l'adolescence pour la confirmation, que ça soit une foi mûre, que la personne demande vraiment. Et puis, il y a des évêques qui disent, le plus tôt possible, et il y en a même qui font comme on faisait avant, hein, par le passé. Qui font la confirmation avant la première communion. Voilà. Donc, voilà, c'est une question enfin, d'avis et il y a rien qui est mieux que. C'est comme vous voulez. Je reviens sur le lien entre la consécration au cœur immaculé de Marie et le port du scapulaire. C'est quelque chose qui m'a marqué quand je suis parti en pèlerinage plusieurs fois à Fatima. Donc, je vous ai lu il y a quelques instants la lettre, enfin, une partie de la lettre du 11 février 1950 de Pie XII. Qui dit qu'il y a un lien profond entre la consécration au Très Saint Cœur de la Vierge et le scapulaire du Mont Carmel. Et en fait, Jean-Paul II dira en 2001 cette phrase que je vous cite: La forme la plus authentique de la dévotion à la Très Sainte Vierge, exprimée par l'humble signe du scapulaire, est la consécration à son cœur immaculé. Je répète. La forme la plus authentique de la dévotion à la Très Sainte Vierge Marie, exprimée par l'humble signe du scapulaire, est la consécration à son cœur immaculé. Donc vous voyez, à travers ces deux citations de Pie XII et puis Jean-Paul II, on voit qu'il y a un lien profond. Et Sœur Lucie de Fatima, qui est morte il y a quelques années, hein, 2005 je crois, 2003, 2005, elle a insisté là-dessus. Voilà, donc. Parce que je sais qu'il y en a beaucoup qui ont un désir de se consacrer au cœur immaculé de Marie, et c'est une bonne chose, puisque la Vierge elle-même a encouragé cela à Fatima. Mais sachez que voilà, c'est un moyen de revêtir le scapulaire du Mont Carmel, c'est vraiment un moyen de se rapprocher du cœur immaculé de Marie et de se consacrer. Autre question à laquelle j'ai un peu répondu hier, est-ce que c'est magique? La réponse est évidente, vous allez tous me répondre. Oui? Ah, pour rire, oui. Non, donc la réponse est non, évidemment. Et ça a fait rire, effectivement. Mais effectivement, ce qui fait que ça marche, entre guillemets, c'est pas le bon mot, mais je trouve pas d'autre, c'est la foi. Donc c'est pas un gris-gris, vous voyez, c'est vraiment la foi. Et donc quand, par exemple, durant la vie terrestre, on a un témoignage de quelqu'un qui touche la frange du vêtement de Jésus et qui était guéri, bah, c'est la foi. Vous voyez, c'est pas magique. Je pense aussi, c'est dans les Actes des Apôtres, je ne sais plus peut-être chapitre 13, j'ai un doute, mais les mouchoirs de Paul. Il y avait des guérisons parce qu'il y avait grâce aux mouchoirs de Saint Paul. Encore une fois, voilà, c'est pas un gris-gris. Le mouchoir de Paul, c'est la foi. Vous voyez, l'apôtre Paul était connu et avait un vrai rayonnement. Et donc les gens s'appliquaient le mouchoir de Paul et il y avait des guérisons. Et bien, de la même manière, en fait, je fais référence à tout ce que j'ai pu dire hier. En fait, en prenant le scapulaire du Mont Carmel,
C'est vraiment cette triple question qui vous est posée. Est-ce que je désire prendre la Vierge Marie pour mère? Est-ce que je désire prendre Marie pour reine et protectrice? Est-ce que je désire participer à mon salut et demander à la Vierge de m'aider? Voilà, c'est ces questions-là qui nous sont posées finalement en choisissant d'être revêtu du scapulaire du Mont Carmel. Et donc en aucun cas, c'est quelque chose de magique. Voilà, on exprime notre désir de servir la Vierge Marie et de renouveler la fidélité aux engagements de notre baptême par toute notre vie. Voilà, pour la guérison, voilà, une femme avait des pertes de sang, c'est en marque 5, depuis 12 ans. Elle avait beaucoup souffert du traitement de nombreux médecins et elle avait dépensé tous ses biens sans avoir la moindre amélioration. Au contraire, son état avait empiré. Cette femme donc, ayant appris ce qu'on disait de Jésus, vint par derrière la foule et toucha son vêtement. Elle se disait en effet, si je parviens à toucher non seulement son vêtement, je serai sauvée. À l'instant, l'hémorragie s'arrêta et elle ressentit dans son corps qu'elle était guérie de son mal. Aussitôt, Jésus se rendit compte qu'une force était sortie de lui. Il se retourna dans la foule et demanda, qui a touché mes vêtements? Ses disciples lui dirent, tu vois bien la foule qui t'écrase et tu te demandes qui m'a touché. Mais lui regardait tout autour pour voir celle qui avait fait cela. Alors la femme, saisie de crainte et toute tremblante, sachant ce qui lui était arrivé, vint se jeter à ses pieds et lui dit toute la vérité. Jésus lui dit alors, ma fille, ta foi t'a sauvée, va en paix et sois guérie de ton mal. C'est très clair dans la parole de Jésus, ta foi t'a sauvée. Voilà donc, c'est clair. Alors, est-ce que c'est possible de se damner en portant le scapulaire? C'est un peu la continuité de la question précédente. Alors, Saint Louis-Marie de Montfort va dire qu'en fait, il y a des gens qui disent que c'est une assurance salut, le scapulaire. Il cite, hein, vous voyez, entre guillemets, assurance salut. Mais bien mesquine qui dispense de se sanctifier et d'obéir au commandement de Dieu. Autrement dit, le pécheur, après avoir reçu le scapulaire, pourrait se livrer en parfaite sécurité à tous les péchés, en se disant, puisque je porte le scapulaire, je suis sûr de ne pas être damné. Il faut répondre que celui qui abuserait ainsi de la dévotion à la Vierge Marie serait indigne de ses faveurs. C'est pourquoi ce serait bien à tort qu'il compterait sur son scapulaire pour pécher plus librement, car on ne se moque pas de Dieu. Et là, il cite Galates 6, 7. Et je continue la citation. Sans doute, tant qu'il garderait son scapulaire, jamais le démon ne pourrait s'emparer définitivement de son âme. Mais ce qui pourra arriver, c'est que la mort le surprendra à un moment où il l'aura perdu, ou bien après que son entourage lui aura enlevé, ou bien, n'ayant plus la foi, il enlèvera lui-même son scapulaire avec mépris. On a, hélas, relevé des cas de ce genre. Et là, il va citer un autre saint, Saint Claude de la Colombière. Vous connaissez peut-être le père spirituel de Marguerite-Marie à la Coque, à Paray-le-Monial, et qui rapporte l'histoire d'un pécheur endurci qui, gagné par le désespoir, et je cite ici Saint Claude, avait tenté plusieurs fois inutilement de se noyer. C'est spécial quand même, hein? Avait tenté plusieurs fois inutilement de se noyer. Ne sachant à quoi attribuer un événement si prodigieux, donc le fait qu'il n'arrive pas à se noyer, il s'aperçut qu'il portait un scapulaire et demeura si persuadé que c'était l'obstacle qui s'opposait à son funeste dessein qu'il se l'arracha et se replongeant ensuite pour la quatrième ou cinquième fois, les mêmes flots qu'il avait épargnés jusque-là l'étouffèrent en un instant. Il mourut dans son péché, mais il ne put mourir qu'après s'être dépouillé de cet habit de salut sous lequel on ne peut expirer sans avoir l'avantage d'éviter les feux éternels. Et le saint jésuite conclut, si vous voulez mourir dans vos péchés, vous mourrez, mais vous ne mourrez point sous le scapulaire. Voilà, témoignage étonnant. Je vous dis un mot sur le rituel, donc ça sera lieu demain au cours de la messe. Comment ça va se passer? Ça sera, je pense, après l'homélie. Il va y avoir d'abord je pense que ça sera l'évêque qui va présider la célébration, qui va bénir tous les scapulaires par une parole de bénédiction spéciale du rituel, et puis qui ensuite va les asperger d'eau bénite. Et ensuite, je pense qu'on sera plusieurs prêtres à venir auprès de vous, donc on va se répartir. Il y aura peut-être 4-5 prêtres, et donc chacun des prêtres imposera à 4-5 personnes environ le scapulaire. Donc il va vous présenter le scapulaire, vous l'embrasserez, et ensuite il dira cette formule, « Reçois ce scapulaire, confiant dans l'amour prévenant d'une telle mère, imite-la et vis dans son intimité,
porte ce vêtement qui te rappellera la présence de Marie chaque jour et revêt intérieurement le Christ Jésus pour le manifester vivant en toi pour le bien de l'Église et de toute l'humanité. Et à la fin, une fois que tout le monde aura reçu le scapulaire, l'évêque adressera à tous cette parole. En recevant le scapulaire, vous faites désormais partie de la famille du Carmel, spécialement consacrée à l'imitation et au service de la Vierge Marie, afin de vivre pour le Christ et son Église, selon l'esprit contemplatif et apostolique de l'ordre du Carmel. Pour que vous puissiez suivre parfaitement cet idéal, en vertu des pouvoirs que j'ai reçus, je vous admets à participer à tous les biens spirituels de l'ordre du Carmel. Voilà, je peux vous dire la prière qui sera dite avant, au tout début, donc pour la prière de bénédiction. Dieu, source de toute sainteté, tu nous as fait renaître de l'eau et de l'Esprit Saint, tu nous appelles à une vie chrétienne parfaite et une charité sans limite. Regarde avec bonté ceux qui vont recevoir le scapulaire Notre-Dame du Mont-Carmel, qui porteront comme un signe de leur offrande, comme un signe de leur consécration, à la Vierge Marie du Mont-Carmel, qu'ils soient de plus en plus conformes à l'image de ton Fils, en se laissant aimer par sa mère, et qu'à la fin de leur séjour sur la terre, ils obtiennent d'entrer dans la joie de ta maison par Jésus le Christ, notre Seigneur. Amen. On voit bien dans cette formule que c'est vraiment le but, c'est de vivre la vie chrétienne normale. Vous voyez, c'est de vivre le baptême. C'est pas quelque chose de nouveau, de spécial. Mais sauf qu'on reçoit la protection et l'aide et le soutien de la Vierge Marie. Et vraiment, la Vierge Marie s'engage à nous aider. Une question qu'on me pose parfois, c'est est-ce que c'est con... Je crois que je l'ai dit hier, mais comme j'ai répondu à pas mal de questions en privé, je ne sais plus si je l'ai dit à tout le monde ou si je l'ai dit à table, si c'est compatible ou non avec une consécration, une autre consécration à la Vierge Marie. Donc oui, c'est tout à fait compatible, aucun problème si vous êtes consacré avec la consécration à 33 jours de Saint-Louis-Marie de Montfort, ou les consécrations liées à Saint-Louis-Marie de Montfort qui font 30 jours, ou d'autres avec d'autres communautés qui ont conçu des belles consécrations, ou celle de Maximilien Marie Kolb, il n'y a aucun problème. Vous pouvez vous consacrer à la Vierge Marie avec le scapulaire, il n'y a aucun problème pour ça. Et d'ailleurs, Saint-Louis-Marie de Montfort, dans son traité à la vraie dévotion de la Vierge Marie, il donne ce qu'il appelle les dévots serviteurs de Marie, au nombre desquels ceux qui portent le scapulaire auront à cœur d'être comptés, un programme de vie en l'honneur de la Vierge Marie. Vous voyez, donc il dit bien que parmi ceux qui portent le scapulaire, il y a ceux qui sont consacrés à la Vierge Marie, et il donne des conseils à ces gens-là et un moyen pour se consacrer. Donc même Saint-Louis-Marie de Montfort encourageait au port du scapulaire. Je peux vous citer quelques passages. Faire toutes nos actions par Marie, avec Marie, en Marie et pour Marie, afin de les faire plus parfaitement, par Jésus-Christ, avec Jésus-Christ, en Jésus et pour Jésus. Saint-Louis-Marie de Montfort recommandait beaucoup le scapulaire du Mont-Carmel. Il insistait cependant sur la droiture nécessaire aux personnes qui le recevaient. Il disait « Le port du scapulaire nécessite que la personne soit dans la résolution de sortir de son péché, sinon on se rendrait au nombre des faux dévots de la Vierge Marie et dévots présomptueux et impénitents qui, sous le manteau de la Vierge Marie, avec le scapulaire sur leur corps et le rosaire à la main, crient « Sainte Vierge » et cependant crucifient et déchirent cruellement le Christ par leur péché. » Voilà, c'est assez explicite. Je peux vous donner une autre citation de ce même, puisque je vois qu'on a encore un peu de temps. Il dit « Il y a plusieurs véritables dévotions à la très Sainte Vierge Marie et je ne parle pas ici des fausses. La première consiste à s'acquitter des devoirs du chrétien, évitant le péché mortel, agissant plus par amour que par crainte et priant de temps en temps la Sainte Vierge en l'honorant comme la Mère de Dieu sans aucune dévotion spéciale envers elle. La seconde consiste à avoir pour la Vierge Marie des sentiments plus parfaits d'estime, d'amour, de confiance et de vénération. Elle porte à se mettre des confréries du Saint-Rosaire, du scapulaire, à réciter le chapelet et le Saint-Rosaire, à honorer les images et ses autels, à publier ses louanges et s'enrôler dans ses congrégations. À cette dévotion excluant le péché. Et cette dévotion excluant le péché est bonne, sainte et louable. Mais elle n'est pas si parfaite, ni si capable de retirer les âmes des créatures et de les détacher elles-mêmes pour les unir à Jésus-Christ. Et voilà la troisième dévotion à la Vierge Marie, connue et pratiquée de très peu de personnes, dit Saint-Louis-Marie de Montfort, et c'est celle-ci que je vais découvrir. Âme prédestinée, elle consiste à se donner tout entier en qualité d'esclave à Marie et à Jésus par elle, ensuite
à faire toutes choses avec Marie, en Marie, par Marie et pour Marie. Il faut choisir un jour remarquable pour se donner, se consacrer et sacrifier volontairement et par amour, sans contrainte, tout entier, sans aucune réserve, son corps et son âme, ses biens extérieurs de fortune, comme sa maison, sa famille et ses revenus, ses biens intérieurs de l'âme, savoir ses mérites, ses grâces, ses vertus et satisfaction. Voilà, et ça c'est toute la théologie spirituelle de Saint-Louis-Marie de Montfort qui va proposer un cheminement pour être esclave de la Vierge Marie. Voilà, un mot qui fait un peu peur, mais c'est une manière de se consacrer à la Vierge Marie. Je peux vous partager quelques petites anecdotes. Un carme allemand rapporte l'anecdote suivante. C'était en mai 1957, une rue entière avait pris feu. Les pieux habitants de l'une des maisons atteintes, se voyant au centre de l'incendie, attachent un scapulaire à la porte d'entrée et s'enfuient. Petites flammes et étincelles pleuvent sans arrêt pendant 5 heures sur l'habitation. Lorsque l'incendie est enfin maîtrisé, on constate que 22 maisons sont réduites en cendres, seule celle à la porte de laquelle avait été attaché le scapulaire demeurait parfaitement intacte. Les centaines de personnes qui virent de leurs yeux cette maison miraculée au milieu des décombres sont autant de témoins oculaires de la puissante intercession de Notre-Dame du Mont Carmel. Alors évidemment, encore une fois, il ne s'agit pas d'avoir une vision magique de l'événement. Vous voyez, c'est un carme qui a eu cette attitude de mettre donc le scapulaire sur la porte d'entrée. Mais en fait, évidemment, les carmes ont une vie chrétienne, une vie de consécration à la Vierge, cohérente. Et donc, c'est tout un ensemble. Voilà, donc encore une fois, c'est vraiment pas magique. Et puis, c'est certainement par cet acte de foi que ce carme a eu, que la Vierge a fait ce miracle. Alors, je peux vous dire déjà, pour vous parler un peu du Carmel, que vous avez le droit aussi, à chaque fois qu'il y a une fête d'un saint du Carmel, on a le droit à une indulgence plénière. Alors, il y a d'abord une indulgence partielle, donc c'est la remise d'une partie des peines que nous devrions souffrir au purgatoire, qui est accordée à tous ceux qui portent pieusement le scapulaire ou la médaille à chaque fois qu'ils actualisent leur union avec la Très Sainte Vierge Marie ou avec Dieu par le scapulaire en embrassant celui-ci, ou bien en formulant intérieurement un désir ou une inspiration ou une invocation. Ça, c'est une indulgence partielle. Mais après, il y a une indulgence plénière, donc celle-là, c'est la remise de la totalité des peines que nous devrions souffrir au purgatoire, qui est accordée le jour où l'on reçoit la première fois le scapulaire, donc demain. Mais c'est aussi vrai pour toutes les fêtes de Notre-Dame du Mont Carmel, toutes les fêtes importantes du Carmel, donc tout d'abord, évidemment, le 16 juillet, fête de Notre-Dame du Mont Carmel, celle du Saint-Prophète Élie le 20 juillet. C'est vrai aussi donc pour la petite Thérèse de l'Enfant Jésus le 1er octobre. Il y a aussi tous les saints de l'Ordre du Carmel le 14 novembre. Et puis Thérèse d'Avila, c'est le 15 octobre. Saint-Jean de la Croix le 14 décembre. Et Saint-Simon Stock le 16 mai. Alors, peut-être un mot sur l'indulgence. Je ne sais pas si tout le monde est bien familier. Comment recevoir une indulgence? Eh bien, c'est aux conditions habituelles. Tout d'abord, il faut communier le jour même. Alors, l'indulgence, bonne question. On va repartir un peu en arrière. Quand on fait un péché, il y a des conséquences au péché. Si par exemple, je dis du mal de vous. Vous voyez, c'est la fameuse anecdote que vous connaissez peut-être d'une dame qui vient se confesser à Saint-Philippe Néri et qui lui dit qui se confesse de médisance. Et alors, donc la médisance, c'est quoi? C'est de dire une chose vraie, mais c'est une chose négative sur une personne. Ça, c'est un péché. On n'a pas le droit de dire quelque chose de mal à quelqu'un, sur quelqu'un d'autre, à part s'il est en situation de discernement. Vous voyez, par exemple, au séminaire, il est bien évident que les pères du conseil du séminaire parlent des séminaristes, et pas que en bien. Ils parlent aussi de manière négative parce qu'ils ont un discernement opéré. Donc là, ce n'est pas un péché de faire ça. Si en revanche, ils prennent le micro et qu'ils disent « tel séminariste a un comportement inacceptable pour tel ou tel », voilà, là, c'est sûr que c'est... Ou même dans une conversation privée. Voilà. Donc, quelqu'un, une femme, vient voir Saint-Philippe Néri,
pour se confesser de mes 10 ans. Et alors, comme pénitence, le bon père Philippe Néri va lui dire, vous allez aller acheter un poulet, je crois, et vous allez passer dans les villes de Rome, dans la ville de Rome, et vous allez enlever ses plumes une par une en marchant tout au long de la ville de Rome. Et puis vous revenez me voir dans une semaine. Bon, je sais pas si c'était une semaine, c'est peut-être le lendemain, bref. Et alors elle revient, et puis elle se reconfesse une semaine après, et Saint-Philippe Néri lui donne comme pénitence, eh bien, les plumes du poulet que vous avez enlevé, les plumes du poulet que vous avez enlevé la semaine dernière, puisqu'elle a dit bien fièrement qu'elle avait fait sa pénitence, avec beaucoup de sérieux, eh bien, vous allez aller récupérer les plumes. Toutes les plumes, voilà, pour recomposer le poulet. Et là, elle lui dit, mais père, mais c'est impossible. C'est impossible parce que ça s'est répandu partout, par le vent et par etc. Et Philippe Néri lui dit, eh bien, exactement comme la médisance. Ce que vous avez pu dire à une personne ou à droite, à gauche, eh bien, ça va se répandre comme le vent. Et vous n'arriverez jamais plus à récupérer ce que vous avez pu dire. Voilà, donc pourquoi je vous raconte cette petite anecdote? C'est pour vous dire que de tous nos péchés, il y a des conséquences. Donc c'est important de comprendre ça, c'est même essentiel. Et donc, vous voyez, ça peut être la médisance, mais imaginons que je vous vole votre téléphone portable, ne serait-ce qu'une journée, et puis je me repens, et je vous le rends demain. Bah, peut-être que pendant une journée, vous aviez vraiment besoin de ce téléphone pour... j'en sais rien, pour appeler quelqu'un qui était malade, ou enfin bref, vous aviez un engagement professionnel très important, etc. Donc de tous nos péchés, il y a des conséquences. La confession va effacer les péchés, ça c'est sûr. Mais la confession ne va pas effacer les conséquences des péchés. Parce que vous avez beau vous confesser d'avoir volé le téléphone ou emprunté le téléphone, on va dire, bah les conséquences sont toujours là. Par conséquent, si on meurt après s'être confessé, on va quand même faire du purgatoire. Parce qu'il y a toutes les conséquences de nos péchés qui n'ont pas été effacées. Et donc on appelle indulgence la rémission devant Dieu de la peine temporelle due au péché déjà pardonné quant à la faute. Rémission qui est accordée par l'Église en dehors du sacrement de pénitence. Et donc par les indulgences... c'est vraiment une miséricorde. D'ailleurs, Jean-Paul II parle de ce mot-là. C'est la plus grande miséricorde de Dieu et de l'Église. En fait, on a, par les indulgences, la capacité d'appliquer les satisfactions, les mérites de Jésus, de la Vierge Marie, des saints. Et tout ça, tous ces mérites, ça constitue un trésor dans l'Église. Un trésor dans lequel, en fait, on peut puiser. Vous et moi, on peut puiser. Et nous, on peut aussi, par nos bonnes actions, faire grandir ce trésor. Vous voyez, on a été assez surpris de découvrir que Saint Jean-Paul II, après sa béatification, qu'en fait, c'était un homme qui était assez ascétique. On a découvert que parfois, il dormait par terre, que parfois, il jeûnait, notamment avant les ordinations, quand il ordonnait des prêtres ou des évêques, etc. Voilà, ça a un peu surpris, parce qu'on se dit, beaucoup on se dit, mais la pénitence, c'est comme d'un autre âge. Et puis de notre temps, on entend de plus en plus parler du jeûne, par exemple, notamment pour ceux qui reviennent d'un sanctuaire en Bosnie, Medjugorje, je ne sais pas si vous avez entendu parler de Medjugorje, où là-bas, on parle beaucoup de jeûne. Et là-bas, on est invité à jeûner deux fois par semaine au pain et à l'eau, le mercredi et le vendredi. Bon, alors aujourd'hui, ça choque beaucoup. Mais il faut savoir que dans l'Église catholique, on a jeûné pendant des siècles et des siècles. C'est vraiment très récent que les catholiques ne jeûnent plus. Aujourd'hui, les protestants jeûnent encore énormément. Voilà, donc, vous voyez, cette dimension, vous voyez, de la pénitence, elle est quand même intégrée, bien sûr, dans tout ce qu'on vit, et bien sûr, dans la confession. Quand vous allez vous confesser... le prêtre, après la confession, il doit vous donner ce qu'on appelle une pénitence. Bon, il y a d'autres synonymes. Vous voyez, mais c'est une sorte de réparation, de satisfaction. Pourquoi ? Pour réparer pour vos propres péchés.
si le prêtre oublie, c'est important que vous lui rappeliez. Parce que, alors si c'est un saint prêtre, parce qu'il paraît que le saint curé d'Ars, il prenait sur lui les pénitences des pénitents. Donc ça, c'est beau, mais tous les prêtres ne font pas ça. Donc, si vous allez vous confesser et que le prêtre oublie, voilà, moi ce que je vous invite à faire, c'est à rappeler au prêtre, et père, qu'est-ce que vous me donnez comme pénitence ? Voilà, parce que dans la confession, donc il y a la contrition, il y a trois actes, hein. Il y a la contrition ou le regret, c'est nécessaire. Si vous allez vous confesser que vous n'avez pas le regret de vos péchés, bah, ça sert à rien. Il faut avoir le désir de vraiment ne plus pécher. Après, on sait qu'on est faible et qu'on va certainement repécher. Mais vous voyez, on raconte cette blague d'un garçon qui va se confesser à un prêtre. Il dit, mon père, après avoir confessé son dernier péché, il dit, oui, et puis j'ai volé 2 pommes. Puis en fait, il y en avait une, il l'avait dans la main. Et alors le prêtre lui dit, ah bon, t'as volé 2 pommes? Il dit, oui, bah celle-là, je l'ai prise à l'aller. Et puis au retour, quand je vais revenir chez mes parents, je vais prendre la deuxième. Alors là, le prêtre lui explique quoi, que bah, c'est pas possible, parce qu'en fait, la démarche quand on se confesse, c'est vraiment de avoir le désir de ne pas recommencer. Après, vous voyez, si je vous confessez de gourmandise, il est probable que même si vous vous confessez et que vous avez le désir vraiment de plus faire pécher de gourmandise, il est probable que vous repêchiez. Voilà, donc première étape, c'est la contrition, le regret, sincère. Deuxième, c'est l'aveu. Il est nécessaire de dire ses péchés. Et le troisième, c'est ce qu'on appelle la pénitence ou la satisfaction, la réparation. Voilà, donc l'absolution va enlever le péché, mais elle ne va pas remédier à tous les désordres que le péché a causés. Et donc, il faut faire quelque chose de plus. Le catéchisme appelle ça, le pénitent doit satisfaire ou expier. Donc c'est sûr, pourtant c'est dans le catéchisme, mais c'est des mots qu'on n'utilise plus trop. C'est plus trop à la mode, et même on ne sait plus trop ce que ça veut dire. Ouais, mais donc c'est important. Alors le catéchisme nous dit, la pénitence peut constituer dans la prière une offrande, dans les œuvres de miséricorde, le service du prochain, dans des privations volontaires, dans des sacrifices et surtout dans l'acceptation patiente de la croix que nous avons apportée. De telles pénitences aident à nous configurer au Christ qui seul a expié pour nos péchés, une fois pour toutes. Voilà, donc ça c'est vraiment essentiel. Hein. Avant de nous rajouter des souffrances, etc., ben déjà acceptons celles que le Seigneur permet dans nos vies. Et tous ou presque, on a suffisamment d'épreuves, de maladies, de souffrances avant de nous en rajouter. Hein. Après, évidemment, il est important, effectivement, après la confession, de bien faire la pénitence qui nous est donnée. Et si vous oubliez de la faire, à la confession d'après, confessez le fait que vous avez oublié de faire votre pénitence. Moi, ça m'est arrivé de pas retenir, de pas être attentif et de me dire, mais zut, et puis le prêtre, je sais pas, difficile de le retrouver, donc du coup, je ne sais plus ce que c'est. Bon, donc c'est important. Alors, nous dit encore le catéchisme, notre satisfaction, celle que nous acquittons pour nos péchés, n'est que par Jésus-Christ. Nous qui, de nous-mêmes comme tels, ne pouvons rien de nous-mêmes, avec l'aide de celui qui nous fortifie, nous pouvons tout. Ainsi, l'homme n'a rien dont il puisse se glorifier, mais toute notre gloire est dans le Christ en qui nous satisfaisons, en faisant de dignes fruits de pénitence, qui, en lui, puisent leur force, par lui sont offerts au Père et grâce à lui sont acceptés par le Père. Voilà. Donc, retenez que nous-mêmes, par nos pénitences, eh bien, nous pouvons agrandir ce trésor spirituel, hein, c'est pas visible, hein, bien entendu, un trésor dans lequel chacun de nous pouvons puiser pour acquérir des indulgences plénières. Et donc, les indulgences plénières, c'est vraiment un cadeau extraordinaire. C'est donc, d'un coup, toutes les conséquences de nos péchés sont effacées. Donc, c'est merveilleux. Et donc, je ne peux que vous encourager. Vous voyez, c'est la rémission devant Dieu de la peine temporelle due au péché déjà pardonné quant à la faute. Donc, concrètement, cette personne, vous voyez, qui a dit du mal et qui ne peut pas rétablir la bonne réputation de la personne dont elle a dit du mal, eh bien, elle va pouvoir demander une indulgence plénière à Dieu. Et comment on fait ? Parce que ça, c'est très important de savoir comment on fait. Eh bien, il faut d'abord communier le jour même. Ensuite, il faut prier aux intentions du Saint-Père. Donc, vous pouvez prier un Notre Père, un Je vous salue Marie, par exemple. Mais c'est au choix, vous priez ce que vous voulez. Mais il faut prier aux intentions du Saint-Père. Troisièmement,
il faut se confesser. Alors pas le jour même, mais en gros, d'après les documents de l'Église, c'est soit une semaine avant, soit une semaine après. Vous voyez, donc dans une fourchette à peu près. On ne peut gagner une indulgence plénière qu'une seule par jour. On ne peut pas en collecter plusieurs. Et on peut demander une indulgence plénière soit pour soi-même, soit pour une âme du purgatoire. Mais en aucun cas, on peut demander une indulgence plénière pour un autre vivant. Donc, soit pour soi-même, soit pour une âme du purgatoire. Et ça marche par, nous disent des textes de l'Église, par suffrage. Après, une des conditions, donc je me suis arrêté au bout de trois conditions, donc je redis la communion, la prière aux intentions du Saint-Père, la confession. Il faut aussi un détachement total du péché, même véniel. Donc moi, j'aime bien dire une petite prière pour manifester cela au Seigneur. Je dis, Seigneur, je te prie aux intentions du Saint-Père. Je demande une indulgence plénière pour une âme du purgatoire et je refuse le péché de tout mon cœur. Voilà, il faudrait préférer, après une belle confession et après avoir reçu une indulgence plénière, préférer mourir plutôt que de repêcher. Vous voyez, parce qu'en fait, le but de notre vie, c'est d'aller au ciel quand même. Donc pour bien manifester notre détachement au péché et notre attachement au désir de Dieu pour nous de nous donner la vie éternelle.

Le Christ est ressuscité d'entre les morts, lui, premier ressuscité parmi ceux qui se sont endormis. 1 Corinthiens 15-20.

Celui qui croit au Fils échappe au jugement. Celui qui ne croit pas est déjà jugé, du fait qu'il n'a pas cru au nom du Fils unique de Dieu. Jean 3, 18.

pour accueillir celui qui vient. Le Christ est déjà là. Nous l'avons déjà rencontré. Ou plutôt, c'est lui qui nous a déjà rencontrés. Mais précisément, parce que c'est lui et non pas nous qui nous a aimés le premier, nous avons beaucoup de mal à vivre de cette rencontre. L'Avent est donc un temps de miséricorde où l'Église nous invite à nous mettre à l'école de Marie. C'est Marie qui, la première, a accueilli le Verbe fait chair, l'Emmanuel, Dieu avec nous, Dieu au milieu de nous. C'est à elle que nous voulons nous adresser pour grandir dans sa foi, son espérance et son amour pour Jésus. Pour ce faire, je vous propose de prier et de méditer l'Angélus. L'Angélus fait partie de ces prières que nous aimons beaucoup. Sur Radio Espérance, nous le prions 3 fois par jour. Mais justement, comme toute prière récitée, nous risquons parfois d'en perdre le sens. La prière de l'Angélus est une prière très ancienne, qui remonte probablement au temps des premiers apôtres. C'est une prière très belle. C'est une prière que la Vierge Marie aime beaucoup. On dit parfois même que c'est la prière qu'elle aime le plus. Nous l'aimons aussi beaucoup. Et nous voulons l'approfondir. Dans saint Luc, il nous est dit par 2 fois que Marie conserver toutes ces choses dans son cœur, les méditant avec soin. Je vous propose pendant ce temps de l'Avent de méditer l'Angélus, d'en découvrir les secrets cachés. Toutes ces choses, Marie méditer toutes ces choses dans son cœur. Toutes ces choses, c'est avant tout le mystère de l'incarnation. L'ange du Seigneur apporta l'annonce à Marie et elle conçut du Saint-Esprit. L'incarnation est un mystère, c'est une révélation. C'est Dieu qui vient prendre possession du cœur de Marie, de l'âme de Marie, du corps de Marie. C'est Dieu qui vient investir Marie pour pouvoir se révéler en plénitude. Ce mystère, il a été révélé à Marie au moment de l'Annonciation. J'aimerais beaucoup que vous puissiez, à tête reposée, lire ce passage de l'Annonciation. En saint Luc, chapitre 1, du verset 26 à 38. C'est un passage fondateur. C'est le lieu où nous est révélée cette rencontre entre Dieu et Marie. C'est un passage qui nous concerne, parce que la vocation de Marie, c'est la nôtre. Donc n'hésitez pas à reprendre ce passage. Nous allons le méditer, nous allons le scruter, nous allons le prier pour entrer davantage dans cette prière de l'Angélus. L'ange du Seigneur apporta l'annonce à Marie et elle conçut du Saint-Esprit. Nous essaierons de comprendre quelle est cette annonce. Qu'est-ce que Dieu a voulu révéler à Marie? Qu'est-ce que Dieu a communiqué à Marie? Qu'est-ce que Dieu a voulu donner à Marie? Nous essaierons d'intérioriser la parole de Dieu pour la prier et pour prier davantage l'Angélus, cette prière que nous chérissons tant

trois fois par jour pour accueillir davantage le don que Dieu fait de lui-même aux hommes. À demain et bonne journée.

Chers amis auditeurs, bonjour. Nous poursuivons donc notre méditation autour du mystère de Noël. Après avoir distingué dans le premier évangile, dans le premier chapitre, pardon, de l'évangile de Saint Matthieu, ce couple que forment Joseph et Marie, au sein duquel naît Jésus, je voudrais nous inviter à porter notre regard d'abord sur la Vierge Marie. Avant de nous pencher en quelque sorte sur le berceau de Jésus, je vous propose de regarder Marie et d'apprendre de Marie à nous laisser surprendre par Dieu. Dans le psaume du jour de Noël, nous avons récité « Chantez au Seigneur un chant nouveau, car il a fait des merveilles ». Eh bien aujourd'hui, nous sommes devant une des merveilles du Seigneur, et cette merveille, c'est Marie. Marie, une créature humble et faible, comme nous, choisie pour être mère de Dieu, mère de son Créateur. Nous savons bien sûr que Marie est l'Immaculée Conception, qu'elle a été préservée mystérieusement de cette trace du péché originel, mais cela ne fait pas de Marie une créature si distante de chacun d'entre nous. Non, Marie demeure une femme de son temps, humble, fragile, mais choisie. En regardant justement Marie, je voudrais avec le pape François, qui nous propose une belle méditation à l'occasion d'une journée mariale, réfléchir sur trois réalités. Première, Dieu nous surprend. La seconde, Dieu nous demande la fidélité. Et enfin, Dieu est notre force. D'abord, Dieu nous surprend. C'est véritablement l'expérience de la Vierge Marie. Devant l'annonce de l'ange, elle ne cache pas son étonnement. C'est la stupeur de voir que, pour se faire homme, Dieu l'a vraiment choisie. Elle, une simple jeune fille de Nazareth, qui ne vit pas dans les palais du pouvoir et de la richesse, qui n'a pas accompli des exploits, mais qui est ouverte à Dieu et qui sait se fier à lui, même si elle ne comprend pas absolument tout. « Voici, dit-elle, la servante du Seigneur, que tout se passe pour moi, selon ta parole. » Et cette belle parole de Marie peut être la nôtre. Est-ce que nous sommes capables aujourd'hui encore de nous laisser surprendre par le Seigneur et de lui redire chaque matin « Que tout se passe pour moi en ce jour, Seigneur, selon ta parole. » Que je sois suffisamment disponible pour te découvrir, te rencontrer, te suivre, te servir et t'aimer. Dieu, nous rappelle le pape François, nous surprend toujours. Il rompt nos schémas, il bouleverse nos projets et il nous dit « Fais-moi confiance, n'aie pas peur, laisse-toi surprendre, sors de toi-même et suis-moi. » Bien sûr, souvent nous voudrions demeurer dans une vie confortable où plus rien ne nous surprend parce que souvent la surprise est un peu angoissante ou un peu décevante, mais avec le Seigneur, nous savons que la surprise n'est jamais angoissante, n'est jamais piégeante. Au contraire, le surgissement du Seigneur dans notre monde et dans notre vie est toujours une invitation à une confiance plus grande et à une joie immense. Dieu nous surprend donc. Dieu nous demande d'être fidèles. C'est l'expérience même de la Vierge Marie qui est demeurée fidèle jusqu'au bout, jusqu'au pied de la croix. De la crèche à la croix, Marie est fidèle. Et nous pouvons prendre modèle sur la Vierge Marie et demander pour nous-mêmes la grâce de cette fidélité. Dieu est par excellence celui qui est fidèle. Finalement, la fête de Noël est l'accomplissement de la promesse de Dieu. Dieu avait promis l'Emmanuel à Akaz, souvenons-nous, dans le livre d'Isaïe. Dieu avec nous. Eh bien, en Jésus, Dieu tient parole. À nous de demander cette grâce de pouvoir tenir parole jour après jour, de ne pas être chrétien simplement par à-coup. Enfin, et j'en terminerai par là, Dieu est notre force. Regardons Marie. Marie qui accueille en elle ce petit être fragile, mais ce petit être fragile est notre force. En Jésus se manifeste la puissance immense de Dieu.

Chers amis, chers auditeurs, bonjour. Nous poursuivons toujours notre regard sur la Vierge Marie en tant qu'elle est la mère de l'Église. Je rappelle que je suis le Père Anne Guillaume, donc chapelain au sanctuaire Notre-Dame de Lourdes. J'ai cette joie ainsi de servir la Vierge Marie le plus près possible en quelque sorte d'elle. Elle est proche de chacun d'entre nous, mais dans ce sanctuaire où elle est apparue, nous goûtons avec tous les pèlerins cette maternité que la Vierge Marie veut exercer sur chacun d'entre nous et sur l'Église entière. Alors nous disons à propos de ce titre de Marie, Mère de l'Église, donc il avait été nourri d'abord par la réflexion du Concile Vatican II, sur le document sur l'Église, Lumen Gentium, où on voyait que la Vierge Marie avait un rôle à jouer évidemment dans le rassemblement de l'Église à la fin des temps, donc auprès du Christ, auprès de Dieu, dans la gloire du ciel. Le pape Paul VI, à l'époque, avait donc proclamé Marie, Mère de l'Église. C'est un nouveau titre qu'il voulait donner ainsi à la Vierge Marie, pour manifester justement cette maternité que Marie exerce sur l'Église et sur chacun d'entre nous. Mais sur l'Église aussi dans son ensemble, avec cette perspective finale, eschatologique, du rassemblement. Alors ce titre a eu son histoire, il s'est développé évidemment, le pape Paul VI est beaucoup revenu dessus dans son enseignement. Et plus tard, en 1980, c'est le pape Jean-Paul II, alors tout nouveau pape Jean-Paul II, qui a inséré ce titre de Marie, Mère de l'Église, dans les litanies de la Vierge Marie. Évidemment, il était absent, parce que ce n'était pas un titre classique, traditionnel. Et donc on a rajouté Marie, Mère de l'Église, dans les litanies de la Vierge Marie. Alors vraiment, là, le peuple de Dieu a pris l'habitude de prier Marie en tant qu'elle est Mère de l'Église. Mais on a été un peu resté là. Dans quelques diocèses du monde, en particulier en Amérique latine, il y avait une messe qui avait été instaurée en l'honneur de Marie, Mère de l'Église, et on avait promulgué un missel avec des messes en l'honneur de la Vierge Marie qui contenait une messe de Marie, Mère de l'Église. Mais alors, c'est beaucoup plus récent, un nouveau rebondissement en quelque sorte de ce titre de Marie, Mère de l'Église, grâce au pape François, le 11 février 2018. Alors cela nous touche particulièrement, puisqu'il a choisi la date de la fête de Notre-Dame de Lourdes, le 11 février 2018. Le pape François a instauré officiellement pour toute l'Église universelle une nouvelle fête en l'honneur de Marie, Mère de l'Église. Là, nous voyons là une très belle audace du pape François, évidemment qui réjouit toute l'Église, qui nous réjouit à Lourdes, qui me réjouit moi en tant que chapelain de Lourdes, qui réjouit tous les pèlerins de Lourdes, et je pense qu'il vous réjouit également de pouvoir ainsi célébrer Marie, mère de l'Église. Alors, c'est un document qui vient de la Congrégation pour le culte divin, évidemment, donc signé le 11 février 2018. Il rappelle l'enracinement traditionnel dans l'enseignement de l'Église, avec même les pères de l'Église, saint Augustin, qui disait que Marie est la mère des membres du Christ, parce qu'elle a coopéré par sa charité, par son amour, à la renaissance, donc au salut des fidèles dans l'Église, en tant que membre du Christ. Saint Léon le Grand aussi avait dit que la naissance de la tête est aussi la naissance du corps. Donc, quand nous considérons que nous sommes les membres du corps du Christ, nous naissons avec le Christ en même temps. Et si nous disons que Marie est mère de Dieu et mère du Christ, le Fils de Dieu, elle est aussi la mère des membres de son corps, c'est-à-dire donc de l'Église. Donc tout cela était bien présent dans toute la vie de l'Église, mais jamais on n'avait fêté Marie en tant que mère de l'Église. Le pape François poursuit sa réflexion en contemplant l'évangile, évidemment, en particulier quand Marie est au pied de la croix et que Jésus confie le disciple qu'il aime, Jean, mais c'est le disciple qu'il aime, donc c'est chacun d'entre nous, il confie à la Vierge Marie précisément pour que Marie puisse exercer là une totale maternité sur chacun d'entre nous. Donc nous voyons que Marie a exercé cette mission maternelle dès le début de la croix, dès le début de l'Évangile aussi, mais en particulier à la croix, auprès de tous les apôtres, auprès de l'Église naissante, auprès de chacun d'entre nous et finalement auprès de toute l'Église. Alors, le pape a voulu vraiment qu'il y ait une nouvelle fête en l'honneur de la Vierge Marie, et cette fête, elle est décidée le lendemain du jour de la Pentecôte. Évidemment, le jour de la Pentecôte, nous célébrons la naissance en quelque sorte de l'Église avec le don de l'Esprit Saint qui descend sur les apôtres et surtout les premiers fidèles. Et ce jour-là, c'est plusieurs milliers de fidèles qui ont reçu le baptême des mains des apôtres après la première prédication de Pierre dans le livre des Actes des Apôtres.
Et l'Église est vraiment née finalement, et la prédication de l'Évangile par l'Église, par les apôtres, donc par l'Église ensuite, a été engagée là, ce jour-là, le jour de la Pentecôte. Alors le pape propose donc que le lendemain, le lundi qui suit le dimanche de Pentecôte, soit célébrée la Vierge Marie en tant qu'elle est vraiment la mère de l'Église. Et comme à Lourdes, nous nous sommes sentis concernés du fait que cette nouvelle fête a été décidée le jour de la fête de Notre-Dame de Lourdes, eh bien, le sanctuaire de Notre-Dame de Lourdes propose une neuvaine à la Vierge Marie, mère de l'Église, qui est donc priée du dimanche qui suit l'Ascension au lundi après la Pentecôte. Donc nous sommes en plein dans cette semaine-là, juste avant la Pentecôte. Et alors je vous propose de lire, pour clore notre regard sur Marie, mère de l'Église, je vous propose de lire cette prière de la neuvaine à Marie, mère de l'Église, que nous célébrerons donc solennellement lundi prochain. Vierge Marie, Sainte Mère de Dieu, Notre-Dame de Lourdes, comme autrefois vous avez fait jaillir la source de Massabielle par votre douce intercession maternelle, faites jaillir du cœur de votre divin Fils le don de Dieu, l'Esprit Saint, et répandez-le sur chacun de vos enfants. Vous avez demandé à Bernadette d'aller dire aux prêtres qu'on bâtisse ici une chapelle et qu'on y vienne en procession. Nous entendons votre appel, et en vous choisissant aujourd'hui pour mère, nous voulons bâtir l'Église dans nos cœurs et dans le cœur de tous nos frères. Vierge Marie, douce mère de l'Église, donnez à vos enfants l'amour de l'Église, et soyez pour eux un refuge assuré jusqu'au dernier temps. Amen. Ô Marie conçue sans péché, priez pour nous qui avons recours à vous.

Bonjour, de ma part et de la part de Nathalie qui est derrière le micro, du bon côté puisque c'est elle qui enregistre et c'est moi qui parle. Voilà. Eh bien, de notre part à tous les deux, amis auditrices, amis auditeurs de Radio Espérance, bonjour. Nous continuons donc notre exploration du Concile Vatican II avec la Constitution conciliaire Lumen Gentium promulguée le 21 novembre 1964 par les évêques réunis à Saint-Pierre de Rome sous la présidence du Saint-Père Paul VI. Et donc, nous avons revu brièvement les différentes étapes de ce schéma, c'est-à-dire du plan tel qu'il a été mis en place progressivement, du plan de la Constitution Lumen Gentium consacrée à l'Église. Et donc, dans le troisième schéma, qui est le plan définitif, celui que nous pouvons lire actuellement, eh bien donc, 8 points, je les rappelle brièvement. Le premier point est consacré à l'Église comme mystère, renvoyant à la vie intratrinitaire. L'unité entre chrétiens est à l'image. Et même le Concile va plus loin, elle est le prolongement de l'unité qu'il y a entre le Père et le Fils et le Saint-Esprit, ni plus ni moins. Vous voyez, un programme ambitieux, rappeler que l'Église, elle vient de la Trinité et elle va vers la Trinité. Et le deuxième point, l'Église, peuple de Dieu, eh bien, vient s'insérer tout naturellement dans cette définition, pardon, dans cette approche par différentes images du mystère trinitaire de l'Église, le peuple de Dieu en marche, et donc on va rappeler cette dimension pérégrinante, c'est le terme qui est employé, c'est-à-dire peuple en marche. Nous ne sommes pas simplement fixés une fois pour toutes. Le peuple de Dieu marche à travers l'histoire vers son accomplissement trinitaire. Et retenez bien cette notion d'accomplissement trinitaire. On va employer un gros mot qui va revenir au terme de notre entretien, le mot de eschatologie. Eschatologie, ça veut tout simplement dire que l'histoire a une finalité. L'histoire ne se perd pas dans une sorte de hasard ou de confusion finale, l'histoire humaine marche vers son accomplissement dans le royaume de Dieu. C'est ce qu'on appelle l'eschatologie. Et donc, comment déjà notre présent est travaillé, habité, mis en mouvement par cette présence mystérieuse de l'accomplissement au sein même de l'histoire, la présence du royaume au sein même du monde. Une fois qu'on a défini donc ce peuple de Dieu pérégrinant en marche vers l'accomplissement du royaume, eh bien, on va montrer comment l'Église se rend visible à travers sa constitution hiérarchique, c'est-à-dire l'épiscopat, le presbytérat et le diaconat. Ensuite, on parlera des laïcs, et le cinquième point sera consacré à mentionner que la sainteté fait l'objet d'un appel universel. Nous sommes tous appelés à la même sainteté dans l'Église. Et les religieux sont là pour montrer que le monde est déjà en marche vers sa transfiguration selon l'idéal des béatitudes. Et voilà que notre septième et huitième point vont former une sorte de gigantesque, de magnifique conclusion de Lumen Gentium. Le septième point, alors les mots maintenant nous sont un petit peu familiers, caractère eschatologique de l'Église en marche et son union avec l'Église du ciel. Donc ce septième point va insister sur le fait que l'Église ne peut se comprendre qu'à partir de son accomplissement futur. C'est très étrange de dire qu'une chose se comprend moins en fonction de son origine qu'en fonction de son accomplissement. Ben, c'est une réalité que nous pouvons comprendre en regardant notre propre vie. L'enfant, il ne se comprend pas à partir de son enfance. L'enfant, il se comprend en fonction de l'adulte qu'il est appelé à devenir. Eh bien, c'est la même chose pour l'Église. L'Église se comprend à partir de sa maturité, de sa maturation ultime. Et ce vers quoi l'Église marche de façon infaillible, ce vers quoi elle marche parce qu'elle est déjà rachetée pleinement par le Christ, eh bien, c'est le royaume de Dieu. Et c'est ce qu'on appelle le caractère eschatologique de l'Église. On ne peut la comprendre que comme un peuple en marche, déjà uni vers le royaume qu'on appellera donc l'Église du ciel. Voilà, c'est une notion extrêmement simple pour nous. L'Église du ciel, eh bien, c'est l'Église déjà pleinement réussie, pleinement achevée autour du Christ, c'est-à-dire l'Église des saints, les saints que l'Église connaît déjà, qu'elle a canonisé ou béatifié, et puis les saints que nous sommes tous appelés à devenir. Donc nous sommes déjà une seule Église. L'Église de la terre et l'Église du ciel est une seule et même Église. Et on ne peut comprendre l'Église de la terre qu'à travers cette participation déjà donnée à l'Église du ciel. Et nous comprenons alors pourquoi Lumen Gentium va se terminer très majestueusement et de façon très naturelle par la contemplation de celle en qui se résume pleinement cette unité entre l'Église du ciel et l'Église de la terre, Marie. Eh bien, rendez-vous demain pour méditer ce paragraphe 8, ce chapitre 8
de la Constitution, Lumen Gentium, consacré à la bienheureuse Vierge Marie dans le mystère du Christ et dans le mystère de l'Église.

Nous avons déjà évoqué qu'un but de ce missel marial était de rassembler différents formulaires de messe, certains d'une vénérable antiquité et d'une valeur liturgique particulière. La messe en l'honneur de Marie, Mère de Dieu, en est une des plus belles illustrations. On pourrait la comparer à un objet de culte, un calice ou une châsse sertie de pierres plus précieuses les unes que les autres. Qui peut se représenter que la préface qu'il entend lors de cette messe date du IVe siècle, par exemple. Et soyons plus précis, pour ceux qui défendent notre patrimoine spirituel, qu'elle est issue du sacramentaire de Padoue qui date de 387. Avec un cœur plein d'attention, écoutons ce joyau qui a traversé les âges. Par un mystère admirable et ineffable, Marie, la Vierge Sainte, a conçu ton Fils unique. Elle a porté dans son sein le Seigneur de l'univers. Et après l'enfantement, elle est demeurée vierge. Elle est doublement comblée de joie, car elle s'émerveille de concevoir dans sa virginité et elle se réjouit de donner au monde le Rédempteur. Mystère admirable et ineffable. Des mots si simples et qui nous font entrer dans le mystère de ce qui fut l'objet des débats si vifs du Concile d'Éphèse en 431. Un prêtre d'Antioche, qui va devenir en 428 patriarche de Constantinople, va insister et très fortement sur la distinction entre la personne du Verbe et la personne humaine du Christ. Comme le père de Mantière le résume brillamment dans son livre sur le « Je vous salue Marie », ainsi il est propre à l'homme de naître, de pâtir et de mourir. On peut donc dire que le Christ est né, qu'il a souffert et qu'il est mort. Mais en aucun cas que le Verbe de Dieu est né, a pâti ou est mort. C'est ici que Nestorius refuse à Marie le titre de Mère de Dieu. Elle n'est pas mère du Verbe qui est Dieu, mais mère du Christ homme. On l'appellera donc simplement Christotokos, mère du Christ, et non Théotokos, mère de Dieu. Et le concile d'Éphèse fut réuni pour défendre l'union des deux natures dans le Christ, pleinement Dieu et pleinement homme, et qui par conséquence va attribuer à la Vierge Marie son titre sans cesse répété dans notre prière du « Je vous salue Marie » Théotokos, Sainte Marie, Mère de Dieu. Revenons à notre préface si antique, et notons qu'elle reprend par trois fois le terme de la virginité de Marie. Nous sommes au IVe siècle, et l'on ne peut parler de Marie sans nommer sa virginité, qui fait partie de la prédication chrétienne des tout premiers temps de l'Église. Avant l'an 107, année de sa mort, saint Ignace d'Antioche écrivait, je cite, « que le prince de ce monde ignore la virginité de Marie, et son enfantement, et la mort du Seigneur. Trois mystères retentissants cachés dans le silence de Dieu. » Et nous pourrions remonter encore plus loin dans le temps et voir comment Luc et Matthieu, chacun à sa manière, vont traduire dans leurs mots que l'incarnation du Verbe ne doit rien à l'action des hommes, mais est totalement le fruit de l'action de Dieu dans le cœur d'une jeune fille, une vierge, telle que décrite par le prophète Isaïe. Ce mystère est évoqué trop rapidement dans cette méditation, mais je souhaitais le rappeler, car aujourd'hui les vérités de la foi sont sapées par bien des voies, et le simple fidèle peut être ébranlé dans ce qu'il professe de sa foi au Christ, né comme nous le proclamons dans le Credo, né de la Vierge Marie. Le formulaire de la messe en l'honneur de la Sainte Mère de Dieu va extraire de la contemplation des Pères cette insistance de saint Augustin, à souligner que Marie a conçu dans son cœur, c'est-à-dire dans la foi, avant de le concevoir dans son sein, c'est-à-dire dans sa chair. La prière d'ouverture reprend exactement sa position. « Seigneur, quand tu as envoyé dans le monde ton propre Fils, la Vierge Marie l'a accueilli dans son cœur avant de la recevoir dans son sein. » Augustin, qui est mort en 431, commentait ainsi la réponse de Jésus à cette femme qui déclarait « Heureuses les entrailles qui t'ont porté et le sein qui t'a allaité. » Heureux plutôt ceux qui écoutent la parole de Dieu et qui la gardent. Luc, chapitre 11, verset 28.
Une autre pierre précieuse de cette messe se trouve dans la prière sur les offrandes. Accepte, Seigneur, comme un hommage de ton peuple, l'offrande que nous déposons sur cet autel, en faisant mémoire de la Vierge Marie, elle qui a su te plaire par sa virginité et qui a conçu dans son humilité ton Fils, notre Seigneur. L'évocation ensemble de la virginité et de l'humilité de Marie est extraite d'un sermon de saint Bernard, qui est mort en 1153, où il dit à ses moines « Si la Vierge Marie a plu à Dieu par sa virginité, elle a cependant conçu en vertu de son humilité. » N'est-ce pas cette vertu qui caractérise Marie dans sa singularité? Et saint Luc peut personnaliser ainsi le Magnificat en mettant, inspiré par l'Esprit-Saint, sur les lèvres de Marie ce verset. « Il fait pencher sur son humble servante, tous les âges me diront bienheureuse. » Là aussi, le terme utilisé pourrait se traduire par petitesse extrême, bassesse, rejetée par les hommes, mais tant mise en valeur par le Dieu très haut. Concluons avec une autre perle de l'Antiquité, tirée de l'homélie prêchée à la fin du Concile d'Éphèse et dont nous avons parlé, exprimant la joie de toute l'Église envers la Théotokos et qui forme l'antienne d'ouverture de cette messe en l'honneur de la Mère de Dieu. Vierge Marie, Mère de Dieu, celui que l'univers ne peut contenir, tu l'as porté dans tes entrailles pour qu'il devienne l'un de nous. Sainte Marie, Mère de Dieu, priez pour nous.

Nous avons rappelé hier les demandes du ciel à Sœur Lucie pour faire établir dans le monde la dévotion des premiers samedis du mois. Sœur Lucie a souffert que ces demandes du ciel n'aient pas été tout de suite mises en application dans l'Église. Il a fallu attendre en effet 13 années. Il a fallu attendre le 13 septembre 1939 pour que ces demandes du ciel soient enfin connues. Le 1er septembre 1939, l'Allemagne avait envahi la Pologne et les puissances alliées lui avaient déclaré la guerre. L'évêque de Leiria, dont dépend Fatima, en éprouvant une forte commotion, et il passa soudain de l'indécision à l'action. Au cours du pèlerinage du 13 septembre, il proclama et recommanda la dévotion réparatrice demandée par le ciel. Aussitôt, une campagne générale propagea partout cette dévotion. Le 13 juin 1929, au cours de l'heure sainte, entre 23h et minuit, Sœur Lucie eut une vision dans laquelle lui furent montrés le mystère de la Sainte Trinité, la croix et la Vierge Marie, le cœur immaculé dans la main gauche, avec une couronne d'épines et des flammes. Elle entendit ces paroles de la Sainte Vierge. « Le moment est venu où Dieu demande au Saint-Père de faire, en union avec tous les évêques du monde, la consécration de la Russie à mon cœur immaculé, promettant de la sauver par ce moyen. Les âmes que la justice de Dieu condamne pour les péchés commis contre moi sont si nombreuses que je viens demander une réparation. Sacrifie-toi à cette intention et prie. » Plus tard, au moyen d'une communication intime, Notre-Dame dit encore à Sœur Lucie en se plaignant: on n'a pas voulu écouter ma demande. Comme le roi de France, on s'en repentira et on le fera, mais ce sera trop tard. La Russie aura répandu ses erreurs dans le monde, provoquant des guerres, des persécutions contre l'Église. Le Saint-Père aura beaucoup à souffrir. Le 18 mai 1936, dans une lettre, Sœur Lucie fait connaître les raisons pour lesquelles Jésus voulait que l'on consacre la Russie au cœur immaculé de sa mère. « Je veux que toute mon Église reconnaisse cette consécration comme un triomphe du cœur immaculé de Marie, afin d'étendre ensuite son culte et placer à côté de la dévotion à mon divin cœur, la dévotion à ce cœur immaculé. » Sœur Lucie dit alors à Jésus: « Mais mon Dieu, le Saint-Père ne me croira pas. Si vous-même, vous ne le mouvez par une inspiration spéciale. Ô le Saint-Père, priez beaucoup pour le Saint-Père. Il la fera, mais ce sera bien tard. Cependant, le cœur immaculé de Marie sauvera la Russie. Elle lui est confiée. »

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1: Radio Espérance, bonjour. Nous sommes à la Sainte-Baume avec le frère Paul-Marie pour notre émission « Comment va ton âme ?» qui reprend cette année et qui reprend... avec comme marraine, si je puis dire, même si c'est une mère, la Vierge Marie. La dernière fois, nous avions parlé de Marie dans le mystère de l'Église, dans le mystère du Christ, et puis nous avions fait un long développement sur Marie chez nos frères protestants, puis on est tombé sur des citations tout à fait étonnantes. Et je disais à l'époque que... ce qui est important d'abord dans la Vierge Marie chez Saint Augustin, par exemple, c'est que avant que Marie donne naissance au Fils, elle a cru. Et c'est parce qu'elle a cru qu'elle a donné naissance à son Fils. Et cette foi totale, radicale, par laquelle le Sauveur est entré dans le monde, et donc le salut, eh bien, nous rappelait la médiation d'Abraham, qui est le père des croyants. Donc Marie, eh bien, elle-même est elle-même aussi la mère des croyantes. Alors Marie a cru. Et nous disions que, comme Abraham, au fond, Marie a été choisie. La première caractéristique de la foi de Marie, c'est que dans l'Évangile, c'est pas d'abord elle qui croit, qui s'affirme comme croyante, mais elle reçoit d'abord un appel de Dieu. Et je pense que c'est important de se redire cela. C'est la même chose d'ailleurs pour l'ordination. Il y a une grâce. Avant la grâce de la foi, il y a la grâce de l'élection, la grâce d'être appelé par Dieu. Ça, c'est très important. Ensuite, je pense que la foi de Marie aussi est plus qu'un canal par lequel le Christ est passé. La foi de Marie et la foi en Marie, elle nous permet d'éviter plusieurs pièges à propos du Christ. Par exemple... un des pièges de la théologie au début tâtonnante sur le Christ a été de dire qu'au fond le Verbe préexistait avant son incarnation, bien entendu, mais que son incarnation n'était pas vraiment une incarnation. Il est apparu sous la forme d'un homme, mais sous sa forme seulement. Il n'était pas vraiment un homme. C'est ce qu'on appelle le docétisme, c'est-à-dire c'est une négation de la chair humaine, de la réalité humaine comme la nôtre, que le Christ aurait assumé. Au fond, ça vient de l'influence de certaines philosophies qui méprisent la matière, qui trouvent la matière indigne de Dieu. On les comprend, bien entendu, parce que la matière a beau être belle, elle reste imparfaite, de telles imperfections qu'elle nous cause bien souvent des maladies, ou même la mort. Donc on comprend bien que cette

0: cette matière mortelle, passible, contingente, hasardeuse, et pour les philosophes, c'est du mal à passer avec l'idée d'un Dieu immuable et tout puissant et immortel. Pourtant, c'est bien ce que la foi de l'Église affirme, hein, et c'est en ce sens que elle est totalement inimaginable et totalement dingue. Jésus est vraiment un homme, hein, il est 100% Dieu, certes, hein, mais il est aussi 100% homme. Or, ce qui assure la vérité de son humanité, c'est le fait que Jésus soit né de Marie, qu'il a été conçu en elle. Vous voyez, et chez les Docètes, on pense que le corps du Christ serait passé à travers la Vierge, mais n'aurait pas été engendré par elle, n'aurait pas été engendré en elle. Au fond, Marie aurait été une sorte de mère porteuse, si vous me pardonnez l'expression, hein, pour ces hérésiaques, hein, et Marie aurait été simplement un passage, une voie, mais pas vraiment une mère. Et Jésus, pour Marie, n'est pas un hôte, hein, mais vraiment un fils. Et voyez, on ne peut pas, par exemple dans la vie spirituelle, dire que Jésus passe par nous seulement, hein, qu'on est comme un canal. Bien sûr, on est un canal, mais on est plus que cela. Hein. Par exemple, le prêtre ne peut pas se contenter de transmettre aux autres un Christ qu'il aurait appris dans les livres. Il faut d'abord que ce Christ soit devenu d'abord chair de sa chair, hein, et sang de son sang. Et donc, comme Marie est une sorte de réservoir qui déborde au dehors, ce dont il est rempli à l'intérieur, mais pas un canal, hein, qui se borne à laisser passer l'eau sans rien retenir. Donc il y a un apport personnel, vous voyez, dans l'acte de foi. Hein, c'est-à-dire, je m'engage totalement. Je ne suis pas simplement un réceptacle où il me suffirait de transmettre des choses répétées. Non, il faut que j'y croie. Il faut que je m'y implique. Hein. Et ce qui est vrai de Marie est vrai du prêtre. Hein, il se résume dans cette vertu de foi. Hein, la Vierge Marie, écrit saint Augustin, qui a cru par la foi, a conçu par la foi. Donc ça veut dire que, de même que le prêtre, par la foi, porte le Christ dans son cœur, et par la foi le communique aux autres, de la même manière, Marie, hein, a conçu d'abord en elle, et a pu l'incarner en elle. Lorsque Marie arrive chez Élisabeth, par exemple, celle-ci l'accueille avec une grande joie, et remplie d'Esprit Saint, nous dit le texte, elle s'exclama « Oui, bienheureuse celle qui a cru en l'accomplissement de ce qui lui a été dit de la part du Seigneur. » Et il ne fait pas de doute ici que l'expression « qui a cru » se réfère à la réponse de Marie à l'ange « Voici la servante du Seigneur, qu'il m'advienne selon ta parole. » Je voudrais vraiment qu'on médite sur cette foi de Marie et sur une œuvre de l'Esprit-Saint qui n'est jamais arrivée avant, hein, et n'arrivera jamais plus après elle. Et vous voyez, c'est-à-dire qu'à première vue, on pourrait dire Marie fait là un acte de foi facile, qui va même de soi devenir mère d'un roi, qui aurait régné éternellement sur la maison de Jacob, mère de Messie. Bon, ben, ça peut être ce dont rêve une jeune fille juive. Voilà, mais ce serait là une manière de raisonner un peu très, très, très humaine et très charnelle. C'est-à-dire que Marie, au contraire, hein, se retrouve devant l'ange dans une totale solitude. À qui peut-elle expliquer ce qui advient en elle? Qui la croira quand elle dira que l'enfant qu'elle porte en son sein est l'œuvre de l'Esprit-Saint? Donc, Marie connaissait certainement ce qui était écrit dans le livre de la loi. Autrement dit, que si la jeune femme n'était pas trouvée en état de virginité au moment des noces, On devait la faire sortir à la porte de la maison de son père et la faire lapider par ses concitoyens. C'est dans le chapitre 22 du Deutéronome, hein, au verset 20. Et s'il y a un risque de la foi, qui n'est pas simplement un risque intellectuel, ben là, pour Marie, il s'agit d'un risque réel. Je connais un écrivain comme ça qui, dans son livre sur la Vierge, raconte comment il est venu à découvrir la foi de Marie. Et quand il vivait dans le désert, hein, cet homme avait appris par des amis Touareg qu'une jeune fille du campement avait été promise en mariage à un jeune homme, mais qu'elle n'était pas allée habiter avec lui parce qu'elle était trop jeune. Et il avait relié ce fait à ce que Luc dit de Marie. Et donc, en repassant 2 ans plus tard dans le même campement, il demanda des nouvelles de la jeune fille. Il nota certains embarras chez ses interlocuteurs. Et plus tard, l'un d'entre eux s'approcha de lui en grand secret et lui fit un signe. Il passa une main sur sa gorge, un geste caractéristique des Arabes pour dire « elle a été égorgée ». Et en effet, cette jeune fille avait été découverte enceinte avant le mariage, et l'honneur de la famille exigeait cet égorgement. Et il repense alors, hein, cet écrivain, à Marie, au regard impitoyable des gens de Nazareth, au clin d'œil, et y compris à ce moment-là, hein, la solitude de Marie, et la nuit même, il l'a choisie comme compagne de voyage et maîtresse de sa foi. Marie vraiment maîtresse de notre foi parce que elle a, vous voyez, passé par vraiment des grandes difficultés. Or Dieu n'aura jamais aux créatures ses consentements. Hein, Dieu est un gentleman et il respecte la liberté. Et il ne cache pas les conséquences auxquelles ces créatures seront exposées si elles consentent. Vous voyez, par exemple, en Jérémie, il lui dit bien « ils lutteront contre toi ». Et à propos de Saul, il dit à Anani « moi-même, je lui montrerai tout ce qu'il lui faudra souffrir pour mon nom ». Et avec Marie, je ne suis pas sûr que Dieu ait agi différemment. Et dans la lumière de l'Esprit-Saint, qui accompagne l'appel de Dieu, Marie a certainement entrevu que son chemin n'aurait pas été différent de celui de tous les autres appels. Et Siméon, d'ailleurs, très vite, va expliciter ce pressentiment quand il lui dira qu'une épée lui transpercera l'âme. Un écrivain moderne a décrit sous une forme poétique ce pressentiment de Marie au moment de la naissance de Jésus. Hein, où il dit, elle est seule dans la grotte, Joseph veille à l'extérieur, parce que selon la loi, aucun homme n'est autorisé à assister à l'accouchement. Elle vient de mettre au monde un fils, quand d'étranges associations d'idées lui traversent l'esprit. Hein. Pourquoi, mon fils, se dit-elle, nais-tu justement ici à Bethléem, la maison du pain? Et pourquoi devons-nous t'appeler Jésus ? Fais que ce frisson dans mon dos, ce froid venu du futur, reste loin de lui. Vous voyez, ici, le poète montre bien que la mère présage que ce fils lui sera enlevé. Alors, elle répète en elle-même, et je le cite encore, « jusqu'au point du jour, Jésus n'est rien qu'à moi. Je veux chanter une chanson avec ces 3 mots. C'est tout, cette nuit, ici, à Bethléem, il n'est rien qu'à moi. » Et sur ce, elle lui donna le sein pour l'allaiter. Vous voyez, on pourrait dire que Marie est la seule et l'unique à avoir cru en situation de simultanéité. C'est-à-dire que pendant que la chose se passe, avant toute confirmation et toute validation des événements, par l'histoire, Marie a cru à chaque fois, elle s'est associée à chaque événement. Ça, c'est particulièrement important. Et je vous disais que Marie est unique dans sa foi parce qu'elle est la seule, au fond, à avoir vécu les événements en simultanéité. Je veux dire que nous, le principal de la foi, bien sûr, c'est la confiance, etc. Mais avant la confiance, nous croyons à un événement. Hein, et nous croyons à un événement réel qui s'est réellement passé, qui est transcrit dans les évangiles. Et déjà, il y a le regard de foi de ces évangélistes sur ces événements. Et cet événement est un enseignement. C'est-à-dire qu'à chaque fois que je crois, eh bien, je vois le Christ guérir le lépreux, je vois le Christ être baptisé, j'entends la voix du Père dire sur la montagne du Tabor, celui-ci est mon fils bien-aimé, en qui j'ai mis ton mon amour, écoutez-le. Tout ça, ce sont des événements réels qui me sont transmis et auxquels j'adhère. Et c'est la raison pour laquelle, avant ma confiance, la foi est constituée comme ça de ces événements que vive le Verbe de Dieu envers des hommes auxquels je peux m'identifier. C'est-à-dire que dans une salle de l'Évangile, Marie-Madeleine, c'est moi. Lazare qui ressuscite, c'est moi. Pierre qui coule, c'est moi. Jean qui est au pied de la croix, c'est moi. Enfin, j'aimerais bien. ou j'aimerais pas, selon ce soit l'homme pécheur ou l'homme nouveau qui est en moi. Mais, vous voyez, la foi s'appuie sur des événements qui se sont déjà passés, se sont déjà réalisés. C'est d'ailleurs notre assurance. La foi, c'est vraiment la substance de notre espérance. C'est vraiment ce que, comme le dit l'Épître aux Hébreux, la foi, c'est la substance de notre espérance. C'est-à-dire que tout ça s'est réalisé. Par exemple, la résurrection s'est déjà réalisée. Donc nous avons déjà la victoire. Et par la foi, au fond, on devient contemporain de ces événements, on se connecte à ces événements, on communie à ces événements. Et toute la puissance de sainteté, la puissance de grâce de ces événements, du coup, par la foi, parce que nous y croyons, ben, viennent à nous. Bon. Or, Marie, elle a vécu ces événements en simultané. Elle les a vus, elle les a vécus, voyez. Nous, c'est après coup que nous y croyons. D'ailleurs, je pense que tous les autres, c'est après coup qu'ils y croient. Les disciples n'en croient pas à leurs yeux que le Christ soit ressuscité. Et puis, ils n'ont pas conscience de tout ce qui se passe au départ. Bon, ils voient bien des choses, ils voient bien que Jésus est en train de ressusciter. Pierre va bien déclarer qu'il est le Fils de Dieu, hein, le Messie, etc. Mais il ne comprend pas encore qu'il doit aller sur la croix. Donc vous voyez que les disciples, eux, ils croient pas encore vraiment. Ils voient ce qu'ils voient, ils s'attachent encore à Jésus, mais ils n'ont pas encore la plénitude de la foi. Alors que Marie, elle, avant qu'il y ait confirmation, avant qu'il y ait validation par les événements de l'histoire, de ce qui lui est annoncé, elle y croit. Elle dit oui à la parole de l'ange quand il lui dit ben, « ton fils sera le fils du Très-Haut ». Et elle croit à la parole de Siméon, elle ne fait pas comme Pierre, qui n'y croit pas quand il lui dit ton cœur sera transpercé par une épée ». Elle dit oui. Elle dit oui sans le voir encore. Évidemment, elle assiste aux choses, mais elle ne voit pas encore toute la confirmation des événements. Et on pourrait lui attribuer la béatitude que Jésus dit à Thomas, parce que tu me vois, tu crois. Heureux, c'est ça la béatitude. Hein, heureux ceux qui n'ont pas vu et qui ont cru. Et on peut dire que Marie est la première de ceux qui ont cru sans avoir encore vu. Saint Paul d'ailleurs dit que Dieu aime celui qui donne avec joie. Hein. Et on peut dire que Marie a dit son oui à Dieu, sa foi, avec joie. Vous voyez, le verbe par lequel Marie exprime son consentement à l'ange, qui est traduit en latin par fiat, hein, c'est-à-dire qu'il en soit ainsi. Dans l'original, c'est un subjonctif optatif, pardon pour ces précisions grammaticales, mais c'est un mode, au fond, de verbe qui, en grec, est utilisé pour exprimer le désir, l'impatience, hein, joyeuse de voir une chose arriver. Oh oui, j'aimerais que ça arrive. Vous voyez, c'est pas simplement, bah oui, d'accord, on va le faire, etc. Hein, mais c'est, oh oui, oh oui, oh oui, hein, et on y va. Hein, et on y va tout de suite. Vous voyez, je me souviens comme ça d'une confrérie mariale auquel j'appartenais, hein, dans la devise c'était hein, oui d'avance, oui tout de suite, oui dans la joie. Et vous voyez, c'est comme si la Vierge disait, c'est beau d'ailleurs, vous voyez le grec, c'est pour ça que je passe par ces modes subjonctifs du grec, je suis désolé d'être un peu, de faire le savant, mais c'est simplement pour vous montrer que la Vierge ne dit pas simplement un oui du bout des lèvres, mais un oui qui est plein de désir. Hein. Et on sait combien la vie intérieure et la vie spirituelle a besoin de ce désir fort. Hein, c'est comme si Marie disait, je désire moi aussi de tout mon être ce que Dieu désire. Hein, qu'il soit fait selon sa volonté. Oui, allons-y, allons-y. Voyez. Hein, et donc, comme le dit saint Augustin, vraiment, avant de concevoir le Christ dans son corps, elle l'a conçu dans son cœur, comme une mère désire son enfant. Il y a quelque chose de... Et quand elle est dans la confiance, évidemment. Sinon, elle est dans la peur. Alors, évidemment... Marie ne parle pas latin, elle n'a pas dit fiat, elle n'a pas non plus dit genoito, qui est un mot grec. Et évidemment, le mot qu'elle a dit, le mot dans la langue parlée par Marie, qui se rapproche le plus de cette expression, c'est-à-dire quand elle voulait dire à Dieu qu'il en soit ainsi, un juif disait « Amen hein ». Et on peut trouver, si vous voulez, la voix même, la parole exacte sortie de la bouche de Marie, ou du moins la parole qui se trouvait à cet endroit dans la source en hébreu utilisée par Luc, c'est certainement le mot « Amen ». Hein. Rappelons par exemple dans les psaumes, hein, dans la Vulgate latine, se terminait toujours par l'expression fiat, fiat, hein, amen, amen. Dans la Septante, on dit genoito, genoito, amen, amen, qu'il en soit ainsi, que cela vienne, hein, amen, amen, viens, viens, viens, Seigneur Jésus, on pourrait dire. Hein. Et donc, cet amen, vous le savez, hein, est le mot hébreu qui signifie solidité, certitude, le rocher, le pilier. On parle aussi dans cette solidité des bras d'une mère qui porte son enfant. Hein, c'est assez beau, c'est-à-dire que, au fond, Dieu demande à Israël d'avoir une foi aussi solide qu'un pilier, ou s'il s'appuie sur Dieu, sa foi sera solide comme le roc. Ou encore je serai stable. Hein. Quand je dis amen, c'est que je suis stable comme un enfant dans les bras de sa mère, en totale confiance. Et donc quand on dit amen, on reconnaît que ce qui a été dit est une parole certaine, stable, valable et contraignante. Hein. Ça veut dire qu'il en est ainsi. Et puis qu'il en soit ainsi, hein, c'est-à-dire il faut vraiment que ça se fasse. Hein. Je veux que ça se fasse. Alors évidemment, quand on dit amen au corps du Christ, on ne dit pas je veux que ça se fasse parce que il est là. Donc c'est pas ma volonté qui crée sa présence, bien entendu. Mais quand on dit amen ici, on veut dire bah oui, en effet, c'est le corps du Christ, tout à fait d'accord avec vous. Et en plus, je le désire. Hein. Amen, amen, qu'il vienne en moi. Et vous voyez, c'est vraiment dire oui, oui à Dieu. On l'entend chez Jésus hein, quand il dit oui, amen, hein, amen, Père, car tel a été ton bon plaisir. On dira même dans l'Apocalypse que Jésus est l'amen personnifié. Hein, il est vraiment le oui, la réponse au Père. C'est-à-dire quand le Père le comble de son amour, la réponse du Fils est immédiate, directe. Il répond par un total don de lui-même. Et ce qu'il nous montrera d'ailleurs sur la croix, hein, entre tes mains, Père, hein, je remets mon esprit. Et il le fait avec toute l'ardeur de son cœur. Et donc on pourrait dire qu'après le Christ, après son Fils, Marie est aussi également l'amen à Dieu personnifié, hein, la foi personnifiée. Je disais que Marie était l'Église personnifiée parce que d'abord elle est la foi personnifiée. Et donc la foi de Marie est un acte de docilité, mais c'est un acte aussi d'amour, un acte libre. Donc même s'il est suscité par Dieu, comme c'est toujours à chaque fois entre la grâce et la liberté, mais la véritable grandeur personnelle de Marie, sa béatitude confirmée par le Christ lui-même, hein, heureuses les entrailles qui t'ont porté et les seins que tu as sucé, dit une femme dans l'évangile. La femme proclame Marie parce qu'elle a porté Jésus. Élisabeth, elle, la proclame bienheureuse parce qu'elle a cru. Et Jésus dira « Heureux plutôt ceux qui écoutent la parole de Dieu et qui l'observent ». Il ne dit pas autre chose qu'Élisabeth. Hein. « Heureuse es-tu, toi qui as cru ?» Non pas « Heureuse es-tu, toi, celle qui porte Jésus dans ton sein. » Et Jésus, en disant ça, il aide la femme à comprendre où réside la grandeur personnelle de Marie, hein, qui en effet, nous dit Luc, conservait les paroles de Dieu dans son cœur. Hein, qu'elle conservait toutes ces choses et les méditant dans son cœur. J'en profite d'ailleurs pour dire que la prière du rosaire, c'est de se rappeler comme ça des événements capitaux de l'histoire du salut qui nous ont communiqué la grâce et de faire un acte de foi. Et donc à chaque fois que je dis premier mystère, la résurrection, je dis Amen comme Marie à ce mystère de la résurrection, et comme Marie je reçois la grâce de la résurrection par son intercession et par la grâce de la foi. Alors évidemment, Marie n'a pas cru une seule fois pour toutes dans toute sa vie, puis plus rien. Hein. Il n'y a pas eu un seul grand acte de foi dans la vie de la Vierge. Et Marie, après l'Annonciation, aura certainement été martyrisée par l'apparent contraste entre sa situation et tout ce qui était écrit et connu concernant la volonté de Dieu dans l'Ancien Testament au sujet de la figure du Messie. Ça veut dire que Marie a marché dans la foi, elle a progressé dans la foi, c'est-à-dire qu'elle est elle a grandi et s'est perfectionnée dans la foi. Elle a vécu des nuits de la foi, mais nous en parlerons la foi prochaine, si je puis dire, dans un autre entretien. Écoutez, merci beaucoup, bonne semaine à vous et à très bientôt.
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1: Tous les jours, le Juif récite la profession de foi du Deutéronome. Tu aimeras le Seigneur ton Dieu. 3 fois par jour, il dit les 18 bénédictions qui rappelle toute la gloire de Dieu, sa puissance, sa miséricorde, l'espérance de la résurrection, la sainteté de l'Éternel. Elle constitue en outre une supplication pour que Dieu aide les hommes à marcher vers la sainteté. Ce genre de prière était bien le style de Marie. Sans nul doute, elle avait aussi à l'esprit et récitait souvent ses bénédictions, ses professions de foi et d'amour pour Dieu. Cette façon de prier qui caractérisait l'oraison de Marie nous montre combien il était important pour elle, et combien ça peut l'être pour nous, de faire des pauses dans la journée pour renouveler notre profession de foi et bénir Dieu pour ce qu'il est et ce qu'il nous donne, à nous qui avons besoin de tout. Cet exercice, qui au début demande un effort, devient par la suite une exigence, une nécessité pour unir notre existence à Dieu, source de la vie, de la paix et de la vérité. Demandons à Marie de faire naître en nous aussi, aujourd'hui, le désir de nous arrêter pour reprendre souffle dans l'air pur de la prière et du dialogue avec Dieu, notre Père.
0: À présent, nous nous unissons en prière avec le monde entier en renouvelant notre consécration à Marie.
2: Vierge Immaculée, Mère de Dieu et de l'humanité, je t'accueille comme don de Jésus sous la croix et je me confie entièrement à toi. Je t'offre toute ma vie, ce que je suis, ce que j'aime et ce que j'ai, afin que resplendisse en moi la beauté du Christ. Aide-moi à être docile à l'Esprit et à vivre avec joie ma vocation dans l'Église, afin de collaborer à ta mission maternelle et d'orienter vers Dieu le cœur de tout homme. Toi qui as guidé Saint Maximilien Kolb pour aimer sans mesure, enseigne-moi à être témoin de l'Évangile et à faire de ma vie un don. Je te confie les personnes que je rencontrerai et je t'offre le travail, les joies et les souffrances de cette journée. Ô Marie, conçue sans péché, prie pour nous qui avons recours à toi et pour ceux qui n'ont pas recours à toi.
3: Ave Maria, Ave, Ave Maria.
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1: Quand Jésus dit à Marie qu'elle allait devenir la mère spirituelle de Jean, elle ne répondit rien, mais prononça un oui silencieux. Bien qu'elle connaisse alors la souffrance la plus intense, elle accueillit avec amour et confiance le rôle que son fils lui donnait. Il y a des moments où la douleur est telle qu'elle ne laisse aucune force pour parler. On ne peut plus répondre autrement que par le silence. Dans la souffrance la plus authentique, on est seul devant le mystère de la vie et de Dieu. Tout ce qui normalement remplit et colore l'existence s'écroule et s'évanouit. Il ne reste que la personne, l'instant présent et la perception de la douleur. L'homme se rend alors compte de son incapacité à se donner des réponses. Avec l'aide maternelle de Marie, nous pouvons faire une expérience profonde de Dieu, précisément au moment de l'épreuve. Nous découvrons que ce n'est pas en fuyant la souffrance, mais en nous laissant presque traverser par elle, que Dieu, peu à peu, se révèle mystérieusement. Comme dans un jeu où alterne plein et vide, notre être, une fois dépouillé de tout réconfort humain, commence à percevoir la lente apparition d'une présence. Dieu, l'insaisissable, l'imperceptible, vient montrer son existence et son invisible force. Nous nous rendons compte qu'il est présent, qu'il a toujours été présent, mais que la foule de nos pensées prévalait et nous empêchait de nous en apercevoir.
0: À présent, nous nous unissons en prière avec le monde entier en renouvelant notre consécration à Marie.
2: Vierge Immaculée, Mère de Dieu et de l'humanité, je t'accueille comme don de Jésus sous la croix et je me confie entièrement à toi. Je t'offre toute ma vie, ce que je suis, ce que j'aime et ce que j'ai, afin que resplendisse en moi la beauté du Christ. Aide-moi à être docile à l'Esprit et à vivre avec joie ma vocation dans l'Église, afin de collaborer à ta mission maternelle et d'orienter vers Dieu le cœur de tout homme. Toi qui as guidé Saint Maximilien Kolb pour aimer sans mesure, enseigne-moi à être témoin de l'Évangile et à faire de ma vie un don. Je te confie les personnes que je rencontrerai et je t'offre le travail, les joies et les souffrances de cette journée. Ô Marie, conçue sans péché, prie pour nous qui avons recours à toi et pour ceux qui n'ont pas recours à toi.
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Le Seigneur est notre Dieu, nous sommes le peuple qu'il conduit, le troupeau guidé par sa main. Psaume 94, 7.

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1: Examinons aujourd'hui Marie de Nazareth dans une Madone de Michel-Ange dite Tondo Doni et peinte en tempéra vers 1503. La peinture représente la Sainte Famille. Au premier plan, la Vierge, assise sur le pré, vêtue de pourpre et de bleu, se tourne

0: Jésus-Christ-Fils unique, Marie et l'enfant, l'ère du salut, où la rédemption passe par l'incarnation. Le cadre lui-même, qui est peut-être également l'œuvre de Michel-Ange, rappelle cette idée par la présence de deux sibylles, de deux prophètes et de la tête du Christ. Marie est assise de travers sur un tapis posé sur l'herbe, un livre sur les genoux. Michel-Ange semble vouloir souligner l'amour de la Vierge pour la parole de Dieu et représenter Marie comme figure de l'Église qui transmet et explique la parole de Dieu à l'humanité.
1: À présent, nous nous unissons en prière avec le monde entier en renouvelant notre consécration à Marie.
2: Vierge Immaculée, Mère de Dieu et de l'humanité, je t'accueille comme don de Jésus sur la croix et je me confie entièrement à toi. Je t'offre toute ma vie, ce que je suis, ce que j'aime et ce que j'ai, afin que resplendisse en moi la beauté du Christ. Aide-moi à être docile à l'Esprit et à vivre avec joie ma vocation dans l'Église, afin de collaborer à ta mission maternelle et d'orienter vers Dieu le cœur de tout homme. Toi qui as guidé Saint Maximilien Kolb pour aimer sans mesure, enseigne-moi à être témoin de l'Évangile et à faire de ma vie un don. Je te confie les personnes que je rencontrerai et je t'offre le travail, les joies et les souffrances de cette journée. Ô Marie, conçue sans péché, prie pour nous qui avons recours à toi et pour ceux qui n'ont pas recours à toi. Amen.
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1: Marie a connu l'angoisse quand elle s'est rendue compte qu'elle avait perdu Jésus. Puis, lorsqu'elle l'a retrouvé au temple, elle s'est entendue dire qu'il n'y avait aucune raison de le chercher, parce qu'il devait s'occuper des affaires de son père. De telles paroles demeurèrent incompréhensibles pour Marie. Et pourtant, elle prit son fils et rentra chez elle. La capacité de Marie à accueillir est vraiment bouleversante. Luc ne rapporte pas un mot de sa part. Ce silence riche de signification nous permet de comprendre à quelle profondeur était arrivée la foi de Marie. Si nous plaçons en elle notre confiance, nous apprenons l'art de l'écoute à l'égard de nous-mêmes, des autres et surtout de Dieu. Devant les situations auxquelles nous sommes confrontés, nous sommes sans cesse tentés de réagir et nous avons du mal à abandonner nos convictions. Si nous considérons juste d'agir de telle manière, nous avons la prétention que tous s'y conforment, sans prendre en compte qu'il existe d'autres façons d'agir tout aussi justes. Avec l'aide de Marie, nous entrons dans une optique d'accueil et d'écoute. Nous dépassons nos réactions naturelles et nous faisons le vide, en attendant que Dieu nous révèle sa présence, ses propositions et ses voies. Nous nous réorganisons selon un principe nouveau qui consiste à recevoir dans une attente confiante.
0: À présent, nous nous unissons en prière avec le monde entier en renouvelant notre consécration à Marie.
2: Vierge Immaculée, Mère de Dieu et de l'humanité, je t'accueille comme don de Jésus sous la croix. Et je me confie entièrement à toi. Je t'offre toute ma vie, ce que je suis, ce que j'aime et ce que j'ai, afin que resplendisse en moi la beauté du Christ. Aide-moi à être docile à l'Esprit et à vivre avec joie ma vocation dans l'Église, afin de collaborer à ta mission maternelle et d'orienter vers Dieu le cœur de tout homme. Toi qui as guidé Saint Maximilien Kolb pour aimer sans mesure, enseigne-moi à être témoin de l'Évangile et à faire de ma vie un don. Je te confie les personnes que je rencontrerai et je t'offre le travail, les joies et les souffrances de cette journée. Ô Marie, conçue sans péché, prie pour nous qui avons recours à toi et pour ceux qui n'ont pas recours à toi.
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1: Mon enfant, pourquoi nous as-tu fait cela ? Demanda Marie lorsqu'elle retrouva Jésus, tranquillement assis dans le temple, après l'avoir cherché anxieusement 3 jours durant. Pourquoi ? Autrement dit, quelle est la raison qui t'a poussé à t'éloigner de moi pour rester au temple ? Il ne fut pas simple pour Marie de s'en remettre à son fils, car même s'il était bon et obéissant, il se comportait parfois d'une manière difficile à déchiffrer. La douleur de Marie devant l'incompréhensible la rend encore plus proche de nous. En nous confiant à elle, sans réserve, nous devenons capables d'accueillir la vie et ses vicissitudes, pas toujours claires et faciles. Devant les défis qui nous assaillent quotidiennement, son aide et ses encouragements nous permettent de nous engager personnellement en prenant position, quitte à en souffrir éventuellement. Nous comprenons que pour être fidèles à nos valeurs, il ne suffit pas de nous laisser vivre, mais il nous faut choisir et savoir discerner. Il faut refuser ceci, choisir cela. Si nous prenons l'habitude de le faire, nous découvrons vite que les sacrifices nous ouvrent une vie bien plus belle et riche de sens. Nous voyons que nous nous construisons comme des personnes libres et nous faisons ainsi l'expérience de la beauté de notre dignité.
0: À présent, nous nous unissons en prière avec le monde entier en renouvelant notre consécration à Marie.
2: Vierge Immaculée, Mère de Dieu et de l'humanité, je t'accueille comme don de Jésus sous la croix et je me confie entièrement à toi. Je t'offre toute ma vie, ce que je suis, ce que j'aime et ce que j'ai, afin que resplendisse en moi la beauté du Christ. Aide-moi à être docile à l'Esprit et à vivre avec joie ma vocation dans l'Église, afin de collaborer à ta mission maternelle et d'orienter vers Dieu le cœur de tout homme. Toi qui as guidé Saint Maximilien Kolb pour aimer sans mesure, enseigne-moi à être témoin de l'Évangile et à faire de ma vie un don. Je te confie les personnes que je rencontrerai et je t'offre le travail, les joies et les souffrances de cette journée. Ô Marie, conçue sans péché, prie pour nous qui avons recours à toi et pour ceux qui n'ont pas recours à toi.
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0: La prière avec Marie invite à ralentir, à respirer et à retrouver une paix simple au cœur des journées agitées.
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1: Dès septembre 1917, le défilé des curieux et des pèlerins était ininterrompu à Fatima. Tous voulaient voir les pastoureaux. Ceux-ci essayaient le plus possible d'éviter de nouveaux interrogatoires, et dès qu'ils voyaient des étrangers arriver à Aljustrel, ils partaient vite se cacher. Il est vrai qu'il n'y aurait pas que parmi ces visiteurs, il se trouvait des personnes souffrantes venues demander à Notre-Dame des grâces particulières. Ce n'est pas pour autant qu'ils allaient au-devant de ces humbles quémandeurs. Ils essayaient de ne pas les rencontrer pour ne pas avoir à porter avec eux leur lourd fardeau. Toutefois, s'ils ne pouvaient éviter la rencontre, ils l'acceptaient volontiers et s'engageaient à prier quotidiennement pendant une certaine période aux intentions proposées. C'était une charge pénible et parfois épuisante. François, plus émotif que sa sœur et sa cousine, ne pouvait s'empêcher d'être bouleversé par les détresses qu'on lui présentait. Ne voulant pas aller au-delà de ses limites émotives, il refusait de voir les malades qui venaient demander le soutien de la prière des voyants. Ainsi, un jour, les pastoureaux furent invités à réciter le chapelet dans un hameau voisin, dans une famille dont la mère était muette. François refusa d'y aller en disant « Je ne peux pas voir ces gens qui veulent parler sans pouvoir le faire ». Les mots sont importants. Le petit berger n'a pas dit « je ne veux pas », mais il a avoué qu'il ne pouvait pas, qu'il ne sentait pas en lui la force de se trouver en présence d'une infirme. Il ne faudrait pas pour autant penser que François ne voulait pas s'occuper des malades. Tout au contraire, il priait souvent pour eux. L'histoire suivante, rapportée par Sœur Lucie dans son quatrième mémoire, le montre bien. Un petit groupe de visiteurs avait réussi à intercepter les trois pastoureaux dans leur fuite. Pour mieux admirer leur prise, ces personnes importunes firent asseoir Jacinthe et Lucie sur un petit muret et commencèrent à les interroger. François, qui avait fait croire qu'il avait peur de tomber, avait pu se libérer et se cacher derrière un vieux mur situé à proximité. Il ne resta pas longtemps seul, il fut rejoint par une femme et son fils, un jeune homme qui avait juste l'âge d'être mobilisé. Sœur Lucie raconta en ces termes ce que fit François. Tous les deux s'agenouillèrent pour demander à François de leur obtenir de Notre-Dame la guérison du père et pour le fils la faveur de ne pas aller à la guerre. Il s'agenouilla lui aussi, enleva son bonnet et leur demanda s'ils voulaient dire un chapelet avec lui. Ils acceptèrent et se mirent à prier. Les personnes qui nous interrogeaient entendirent les paroles de François. Ils laissèrent aussitôt leurs questions futiles et se mirent aussi à genoux pour prier. Ensuite, ils nous accompagnèrent à la cova d'Airia. En chemin, ils récitèrent avec nous un autre chapelet, et là, au lieu même des apparitions, ils en récitèrent un autre, puis prirent congé de nous. Ils étaient satisfaits. La pauvre femme promit de revenir remercier Notre-Dame si elle obtenait les grâces qu'elle avait demandées. Et elle revint plusieurs fois, accompagnée non seulement de son fils, mais aussi de son mari, déjà en bonne santé. Cette petite histoire est bien révélatrice des bienfaits que les pastoureaux pouvaient apporter par leur seule prière. Ici, la récitation d'un rosaire complet. Non seulement François, par des demandes qu'il a dû renouveler et auxquelles il a joint des sacrifices, a pu obtenir les grâces demandées, mais en plus, les visiteurs venus seulement pour satisfaire leur curiosité furent transformés. Sœur Lucie dit seulement qu'ils avaient été satisfaits de leur visite à Fatima. On pourrait plus justement dire qu'ils ont été convertis. Apprenons des pastoureaux comment prier pour ceux qui nous entourent. Il faut, comme François, ressentir une vive compassion pour les souffrances dont nous sommes témoins, les soulager dans nos possibilités et confier dans nos prières tous ceux qui les endurent, demandant à Dieu de les libérer de leur fardeau.
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rentre à la maison auprès des tiens, annonce-leur tout ce que le Seigneur a fait pour toi dans sa miséricorde. Marc 5, 19.

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1: Les trois petits bergers avaient offert leur vie entière à la Sainte Vierge. Ils l'avaient fait dès la première apparition de la belle dame et ils renouvelèrent leur offrande chaque jour de leur vie. Ce don d'eux-mêmes allait changer leurs habitudes. Il exigeait un renoncement complet, un abandon des distractions profanes. Cela demanda beaucoup de volonté de la part des trois enfants, comme le montrent les deux petites histoires suivantes. Lucie était d'un tempérament joyeux. Elle connaissait de nombreuses poésies populaires et trouvait beaucoup de plaisir à les chanter. Un jour, elle fredonna une chanson qui commençait par ces vers « Tu es le soleil de cette sphère, ne lui refuse pas tes rayons ». Quand elle eut fini de chanter, de nombreux enfants s'étaient réunis autour d'elle et lui demandaient de recommencer. Elle allait le faire si François n'était pas intervenu. Lui qui, avant les apparitions, l'accompagnait de son fifre, lui fit le reproche de perdre son temps à de telles futilités. Il lui dit « Ne chantons plus cela. Notre Seigneur n'aime certainement pas que nous chantions maintenant ces choses-là. » Et les deux pastoureaux s'enfuirent, laissant leur public très déçu. Quelques mois plus tard, les habitants de Fatima préparaient les festivités du carnaval. Les jeunes enfants réclamèrent la présence de Lucie pour animer leur soirée. Un habitant du lieu-dit Casavella mit sa maison à la disposition des enfants de moins de 15 ans de Fatima et des environs. Il insista pour que Lucie vienne voir sa demeure et puisse organiser les pièces pour les festivités. La petite fille ne sut pas résister à une telle demande et elle visita la maison avec toute une troupe d'enfants. Elle raconta dans son quatrième mémoire ce qu'elle ressentit en ce moment. Il y avait une grande salle pour les divertissements et une cour spacieuse pour les repas. Tout fut arrangé, et je revins de là, extérieurement en fête, mais ma conscience me faisait des reproches. En arrivant près de Jacinthe et de François, je leur dis ce qui s'était passé. Mon cousin me demanda sérieusement, « Es-tu retourné à ces repas et à ces divertissements ? As-tu déjà oublié que nous avons promis de ne plus jamais y retourner ?» Ce reproche mettait Lucie dans une position délicate. Elle s'était bien engagée dans la préparation du carnaval. Elle avait promis à de nombreuses amies d'être présente. Dans son écrit, sœur Lucie cita une douzaine de noms avec leur adresse, ce qui prouve sa grande mémoire, point rassurant, car il montre que l'on peut lui faire confiance quand elle cite les paroles de la Sainte Vierge. Pouvait-elle se dédire et laisser ses nombreuses amies organiser la fête sans son aide? Si oui, comment pouvait-elle le faire sans trop décevoir cette troupe qui comptait sur elle? Sœur Lucie continua ainsi son récit. Dieu inspira François, et celui-ci me dit « Sais-tu comment tu vas faire? Tous les gens savent que Notre-Dame t'est apparue. Aussi, dis-leur que tu lui as promis de ne plus prendre part à des bals, et c'est pour cela que tu n'iras pas. Ensuite, pendant les jours de carnaval, nous nous échapperons vers la Labo do Cabeço. Là, personne ne nous trouvera. » J'acceptai la proposition, et ce fut une bénédiction de Dieu. Ses amis, qui avant me recherchaient pour se divertir, venaient me chercher à la maison les dimanches après-midi et m'accompagnaient pour aller réciter le chapelet à la Cova da Ilha. Ainsi, le changement radical de vie des trois petits bergers était contagieux, et à leur contact, de nombreuses personnes abandonnaient des distractions innocentes mais futiles pour avoir plus de temps à consacrer à Dieu. Comme les habitants de Fatima et des hameaux environnants, laissons-nous transformer par le mode de vie exigeant des pastoureaux. Il ne faudrait pas voir en eux des censeurs austères refusant tout plaisir. Ils aimaient jouer, chanter, rire, mais ils voulaient que toutes leurs actions, aussi simples soient-elles, fussent accomplies pour la plus grande joie de Dieu et pour la conversion des pécheurs. Ces jeunes enfants refusaient toute compromission. Ils voulaient être entièrement à Dieu.
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Le Fils de l'homme est livré aux mains des hommes. Ils le tueront, et 3 jours après sa mort, il ressuscitera. Marc 9, 31.

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1: Après les apparitions de Notre-Dame, les trois pastoureaux étaient profondément changés. Leur vie, continuellement offerte à Dieu dans la prière et les sacrifices, avait conduit rapidement François et Jacinthe au plus haut sommet de la vie spirituelle. Une telle évolution ne pouvait rester inaperçue. Les proches des pastoureaux constataient bien que les enfants avaient changé, qu'ils n'étaient pas semblables aux gamins de leur âge, sans toutefois trouver les mots pour décrire cette différence. Ils la constataient, mais ne pouvaient la nommer. Ils ne pouvaient imaginer qu'ils vivaient avec des saints. Lors des derniers jours de François, de nombreuses personnes venaient lui rendre visite dans sa chambre. Elles en ressortaient non pas accablées de tristesse, mais réconfortées, sans comprendre ce qu'elles ressentaient au fond d'elles-mêmes. Dans son quatrième mémoire, Sœur Lucie rapporta ce témoignage émouvant. Un jour, quelques voisines parlaient avec ma tante et ma mère, après avoir passé un bon moment dans la chambre de François. L'une d'elles dit « Je ne sais pas ce qu'a François, on se sent bien ici ». Une voisine de ma tante, du nom de Romana, qui ne paraissait pas croire du tout aux apparitions, avoua. On éprouve, en entrant dans la chambre de François, la même impression que l'on ressent en entrant dans une église. Ces gens simples, qui par la force des choses avaient l'esprit accaparé par des questions matérielles, qui n'avaient pas pu suivre d'études, étaient démunis devant un phénomène qui n'entrait pas dans le cours habituel de leur existence. Mais les personnes cultivées et fortunées auraient-elles mieux réagi? Ce n'est pas sûr. Leur éducation, leur confiance en eux, les auraient peut-être empêchés de ressentir cette atmosphère surnaturelle et ils auraient été plus dépourvus que les gens simples qui entouraient François. Ce rayonnement de sainteté des deux petits-enfants marteaux ne fut pas seulement ressenti par les habitants d'Aljustrel. Des pèlerins venus parfois de loin l'ont bien éprouvé. Certains faisaient part de leur impression à Lucie et lui demandaient d'où pouvait venir ce sentiment qu'ils avaient ressenti en la présence de François et de Jacinthe. La petite fille était bien incapable de trouver les mots adéquats. Elle se contentait de hausser les épaules et de se taire. Toujours dans son quatrième mémoire, Sœur Lucie raconta l'anecdote suivante. Un jour, deux prêtres et un monsieur sont venus chez moi. Pendant que ma mère ouvrait la porte et les faisait entrer et s'asseoir, je montais au grenier pour me cacher. Ma mère, après les avoir reçus, partit à ma recherche. Pendant ce temps, les trois invités parlaient entre eux. Le monsieur dit « Nous allons voir ce que celle-ci va nous dire. Pour ma part, j'ai été très impressionné par l'innocence et la sincérité de la petite Jacinthe et de son frère. Si celle-ci ne se dédie pas, je croirai. » Un des deux prêtres ajouta « Je ne sais pas ce que j'ai ressenti près de ces deux petits. Il semblerait qu'il y avait là quelque chose de surnaturel. À moi, cela m'a fait du bien de parler avec eux. Ma mère ne me trouvant pas, les trois hommes durent se résigner à partir sans me parler. L'un d'eux déclara « Nous sommes très peinés. Nous avons beaucoup aimé parler avec les deux petits et nous aurions voulu parler avec la vôtre, mais nous reviendrons à une autre occasion. » Il est bien évident qu'après avoir entendu l'éloge fait par ces personnes en faveur de ses deux cousins, Lucie ne pouvait trouver la force de descendre de sa cachette. Qu'aurait-elle pu ajouter au témoignage de François et de Jacinthe? Elle resta donc dans le grenier, préférant laisser ces étrangers dans le souvenir de leur première impression. Ce sentiment de bien-être, ressenti par ceux qui ont approché François et Jacinthe, ne nous est pas étranger. Nous aussi, nous l'avons parfois éprouvé quand nous avons entendu des paroles qu'ils prononcèrent ou quand nous avons appris quels actes héroïques ils ont accomplis dans leur courte vie. Et c'est pour cette raison que nous voulons les choisir comme maîtres et guides de notre vie spirituelle.
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Passe derrière moi, Satan. Tes pensées ne sont pas celles de Dieu, mais celles des hommes. Marc 8, 33.

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1: Pendant les jours qui précédèrent la dernière apparition de Notre-Dame aux trois pastoureaux, une frayeur collective se développa à Fatima. Elle avait une double origine. De nombreux habitants de ce village ne faisaient pas confiance aux voyants. Ils pensaient que ces enfants avaient menti et que leur imposture serait dévoilée le 13 octobre, puisqu'aucun miracle, pensaient-ils, n'aurait lieu. Ils craignaient alors la réaction des pèlerins lorsqu'ils comprendraient qu'ils avaient été bernés. Certains pourraient s'en prendre aux enfants et même aux adultes. Qui peut arrêter une foule en colère? Ceux qui croyaient aux apparitions n'étaient pas pour autant rassurés. Ils redoutaient une réaction violente des autorités publiques, prêtes à tout faire pour étouffer les événements extraordinaires qui se déroulaient à Fatima. On alla même imaginer que des opposants farouches à l'Église catholique allaient poser des bombes pour en finir une fois pour toutes avec ces apparitions. La crainte peut paraître exagérée, toutefois, elle fut en partie réalisée 5 ans plus tard lors de la destruction de la Capellina. Ce fut dans ce climat de peur collective qu'arriva l'abbé Possas, le curé de Porto de Mos, petite ville du district de Leiria. Il était accompagné d'un de ses paroissiens. Ces deux hommes avaient décidé d'obtenir la rétractation des trois bergers assez rapidement pour annuler toute réunion à la Cova d'Airia le 13 octobre. Ils commencèrent à interroger François, ou plus exactement, ils le menacèrent sans arriver à le faire céder. Ils allèrent chez une sœur de Lucie, où ils trouvèrent les deux voyantes. Elles revenaient d'un hameau voisin où elles avaient été chercher de la chaux. Monsieur l'abbé Possas dit à Lucie: « Écoute, petite, tu vas me dire maintenant que tout cela ne sont que des histoires et des sorcelleries. Si tu ne le dis pas, je vais le dire, moi, et le faire dire partout. Tout le monde croira, et l'on viendra tout détruire par ici. Vous n'y échapperez pas non plus, c'est bien clair ?» Lucie resta silencieuse. Le père de François et de Jacinthe, monsieur Manuel Marteau, était présent à l'interrogatoire. Cet homme, d'un calme à toute épreuve, qui ne parlait jamais à la légère, qui pesait tous ses mots avant de les prononcer, pour une fois se mit en colère. Il cria au curé de Porto de Mos: « Si vous voulez le dire à tout le monde, vous n'avez qu'à le télégraphier tout de suite. » Le prêtre répondit: « C'est ce que l'on devrait faire. Ainsi, personne ne viendrait ici le 13 et tout serait fini. » Profitant de l'altercation entre le curé et son père, Jacinthe partit se réfugier chez elle. Quelques instants plus tard, l'abbé Possas et son paroissien la rejoignirent. L'abbé tenta un ultime essai. Monsieur Marteau raconta ce dernier interrogatoire. Monsieur l'abbé Possas s'adressa à Jacinthe. « Écoute, tu ne veux rien dire? Mais Lucie nous a tout raconté, et tout cela n'est que mensonge. » La petite répondit avec assurance: « Non, Lucie n'a rien dit de pareil. » Il insistait, mais Jacinthe se défendait de plus belle. Elle répétait « Lucie n'a rien raconté ». En bon psychologue, M. Marteau, après avoir examiné les traits des deux visiteurs, conclut « On voyait bien qu'ils étaient stupéfaits de l'assurance de la petite. J'avais même l'impression qu'ils commençaient à être convaincus des apparitions. » Le laïc sortit alors de sa poche une pièce de monnaie et la tendit vers la petite fille. M. Marteau prit le bras de l'homme et le força à ranger sa pièce là où il l'avait prise. Le prêtre, commençant à partir, se retourna et lança au père de Jacinthe cette phrase « Oui, monsieur, vous avez bien rempli votre rôle » et obtint pour réponse « Bien ou mal, je ne sais pas, mais chez moi, c'est ainsi qu'on fait. » Puis Manuel Marteau ajouta « Vous n'êtes pas arrivé à obliger les enfants à se dédire. Même si vous l'aviez obtenu, je garderai mon opinion qu'ils disent la vérité. » Ce qui est remarquable, c'est le calme que les trois pastoureaux ont su garder alors que tout le monde s'agitait autour d'eux. Prenons exemple sur eux, sachons au milieu des épreuves garder une confiance absolue en Dieu qui ne peut nous abandonner.
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Mon Dieu, toi qui m'as fait voir tant de maux et de détresse, tu me feras vivre à nouveau. Psaume 70, 20.

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1: Plus on s'approchait de la date du 13 octobre, plus l'agitation croissait à Fatima. Il n'y avait pas un habitant qui n'exprimait sa crainte ou ne donnait des conseils pour éviter la catastrophe. De toutes parts, on faisait pression sur les parents des voyants pour qu'ils obtiennent des pastoureaux l'aveu de leur supercherie. Maria de Santos, tiraillée par les doutes, ne savait quelle décision prendre et se préparait au pire. Marie des Anges, la fille aînée, comprit qu'elle devait prendre en main la situation et vaincre enfin la résistance des pastoureaux. Elle n'allait pas permettre que des enfants, par leur obstination, soient une menace pour la vie de nombreux habitants de Fatima. En effet, le bruit courait que les opposants aux apparitions, avec le soutien des autorités civiles, allaient placer des bombes dans plusieurs maisons du hameau d'Aljustrel. Quelques jours avant le 13, elle trouva les pastoureaux réunis autour du puits. Elle leur dit « Alors, vous n'êtes pas décidé à dire que vous n'avez rien vu à la cova d'Aïria ? On dit par ici qu'on va jeter des bombes pour détruire nos maisons. Il faudrait mieux l'avouer à moi seulement, et j'irai le dire à monsieur le curé, qui en parlerait à l'église. » Voulez-vous que j'y aille? Le voulez-vous? Lucie, le front plissé, restait silencieuse. Jacinthe, en pleurant, répondit de sa petite voix douce « Mais nous l'avons vu ». Il est difficile d'imaginer l'épreuve intérieure subie par ces enfants. Ils étaient conscients que le refus de se dédire pouvait avoir de terribles conséquences pour leurs proches. Toutefois, ils ne pouvaient rejeter la belle dame. Ils appliquaient à la lettre cette parole de l'Évangile « Qui aime son père ou sa mère plus que moi n'est pas digne de moi ». Le 12 octobre, à l'aube, Maria Rosa de Santos sortit vivement du lit, persuadée qu'il ne lui restait plus que quelques heures à vivre. Elle réveilla Lucie, la seule fille qui était restée à la maison, et lui dit « Il vaut mieux aller nous confesser. On dit que nous allons mourir à la cova d'Aïria. Si Notre-Dame ne fait pas de miracle, on nous tue. Aussi, il vaut mieux aller à confesse pour être préparé à mourir. » Lucie répondit calmement, « Si tu veux te confesser, j'y vais aussi, mais ce n'est pas pour cette raison. Je n'ai pas peur qu'on nous tue. Je suis absolument sûr que Notre-Dame fera demain tout ce qu'elle a promis. » Maria Rosa abandonna son projet de rencontrer le curé et attendit avec crainte les événements du lendemain. Elle ne manqua pas d'un certain courage, puisqu'elle prit la ferme résolution d'être présente au lieu des apparitions afin de défendre, si nécessaire, sa fille des attaques de certains pèlerins en colère. Chez les Marteaux, l'ambiance était plus calme, et l'on attendait avec une certaine assurance le miracle promis. Pendant ce temps, des milliers de personnes, de toutes les localités environnantes, commençaient à se diriger vers la cova d'Aïria, offrant un spectacle impressionnant. Une journaliste décrivit ainsi ces longues files de pèlerins. Hommes et femmes, presque tous, sont pieds nus. Les femmes portent sur la tête des sacs, surmontés de leurs savates. Les hommes s'appuient sur de gros bâtons et sont munis aussi de leurs parapluies. On dirait que la plupart sont indifférents à ce qui se passe autour d'eux. Ils vont sans s'occuper du paysage, ni des autres pèlerins, comme plongés dans un rêve, récitant le chapelet sur un ton de triste mélopée. Une femme commence la première partie de l'Ave Maria, le salut à la Vierge. Les compagnons, en chœur, reprennent la seconde partie, l'imploration. D'un pas assuré et cadencé, ils s'avancent sur la route poudreuse, entre les bois de pins et les oliveraies, afin d'arriver avant la nuit au lieu de l'apparition, où ils vont dormir le plus près possible du chêne vert béni, afin d'être bien placés le lendemain pour tout voir. Quel contraste entre d'un côté la fébrilité des sceptiques qui tremblent de peur, et de l'autre côté le calme des voyants et la piété solide de ces milliers de pèlerins venus confier à la Sainte Vierge leur peine. Quel côté choisissons-nous habituellement? Préférons-nous une vaine agitation ou une confiance aimante nourrie par la prière?
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Heureux êtes-vous si l'on vous insulte, si l'on vous persécute et si l'on dit faussement toutes sortes de mal contre vous à cause de moi. Réjouissez-vous et soyez dans l'allégresse, car votre récompense est grande dans les cieux. Matthieu 5, 11, 12.

Dans ce congrès, on a parlé beaucoup de compassion et d'adoration. Et la Vierge Marie est notre modèle dans ce domaine. Elle a été une femme d'adoration et une femme de compassion. Femme d'adoration, nous pouvons l'imaginer, par exemple, après le message de l'ange. Elle a su qu'elle attendait le Fils de Dieu et qu'en elle se formait la chair du Fils de Dieu, ce qui a fait dire à Jean-Paul II qu'elle a été le premier tabernacle de l'histoire. Alors, son adoration était tournée vers celui qu'elle portait. Et elle a senti bouger en elle, et elle ne pouvait que rendre grâce et bénir le Seigneur et l'adorer. Et puis aussi, l'Écriture nous dit qu'elle gardait toutes ces choses dans son cœur. Et vous imaginez bien qu'elle ne les gardait pas passivement, mais qu'elle méditait et que sa méditation était adoration. Que dire aussi de sa présence au pied de la croix, quand le Seigneur a dit « Femme, voici ton fils, fils, voici ta mère ». Et puis aussi, c'était une femme d'action. C'est très intéressant de voir que immédiatement après l'Annonciation, elle prend ses affaires et elle va chez Élisabeth pour s'occuper d'elle. Elle ne pense pas au fait qu'elle va peut-être avoir des nausées, tout ça, parce qu'elle va être enceinte. Elle part aider sa cousine. C'est la compassion. Et on voit aussi la compassion de la maîtresse de maison. Je pense que beaucoup de femmes vont se reconnaître là. Elle est au mariage. Elle voit les affaires. Ils n'ont plus de vin. Vous croyez que Jésus avait vu qu'ils avaient plus de vin? Enfin, il sait tout, d'accord. Hein, mais les hommes ne voient pas ce genre de truc. Et que quand leur verre est vide, peut-être qu'ils le voient. Mais elle repère et puis elle a compassion des personnes. Et elle va dire à son fils, ils n'ont plus de vin. Et c'est elle qui suscite le premier miracle. Alors, donc, cette femme de compassion, cette femme d'adoration, eh bien, figurez-vous que c'est aussi une femme d'évangélisation. Et je pense que c'est... On imagine moins la Vierge Marie comme une femme missionnaire. Alors, je voudrais, avec vous, ce matin, voir comment Marie est missionnaire et comment... Ce sera en trois points. Premier point, comment elle est missionnaire. Deuxième point, pourquoi elle est missionnaire. Et troisième point, comment est-ce qu'on peut évangéliser avec elle. Alors, le premier point, donc, comment Marie est missionnaire. Elle l'est explicitement. Et elle nous le montre dans l'histoire à travers les apparitions. Chaque apparition de Marie est missionnaire. Et elle montre son cœur missionnaire. Alors, je voudrais simplement en regarder trois. Ce sont des exemples, parce que toutes sont missionnaires. Et vous, une fois que vous en aurez vu trois, vous comprendrez pourquoi les autres le sont aussi. Hein. La première, c'est les apparitions de Notre-Dame de Guadalupe. Hein. Alors, vous avez un petit résumé qui apparaît. Hein. Il faut savoir que ces apparitions ont lieu 39 ans seulement après le débarquement de Christophe Colomb à Saint-Domingue. 10 ans seulement après la prise de Mexico par Cortés. Il y a eu une guerre terrible entre les Aztèques et les Espagnols et les antagonismes sont très forts. Le 9 décembre 1531, Juan Diego, son nom de famille est affiché là-bas, je vous laisse le prononcer vous-même, mais ce nom signifie « l'aigle qui parle ». Il a 57 ans, il est baptisé en 1524, il est veuf depuis 2 ans. Et il passe au pied d'une colline qui s'appelle la colline de Tepeyac. Et il entend un chant merveilleux au sommet. Alors, il va... Et une voix qui dit « Juanito, Juan Dieguito ». Alors, il monte. Il arrive face à une jeune fille, debout, revêtue d'un vêtement resplendissant, comme le soleil. Elle se présente comme la mère du vrai Dieu et utilise pour cela 4 noms typiquement aztèques
qui exprime la divinité, celui par lequel on vit, patron du proche et de l'ensemble, créateur des hommes, seigneur du ciel et de la terre. Alors, elle demande à Juan Diego qu'on vienne construire une église en son honneur, en cet endroit. Et elle l'envoie chez l'évêque. Vous imaginez, c'est un vieil indien qui doit aller voir un évêque espagnol qui s'appelait Juan de Zumárraga. Donc évidemment, il fait antichambre. Ensuite, l'évêque le reçoit et il est très perplexe. Et il ne se passe rien. Juan Diego s'y attendait, bien entendu, et il s'en va en se disant « Je vais essayer d'éviter les ennuis, je ne veux plus passer par ces endroits-là. » Alors, le lendemain, il retourne voir la dame et il lui demande d'être relevé de sa mission parce que vraiment, ça ne marche pas. Mais la femme lui dit « Non, non, non, retourne chez l'évêque et demande-lui une petite église. » Donc, il retourne et l'évêque demande un signe. Alors, quand Juan Diego rentre chez lui, il découvre que son oncle, qui s'appelait Juan Bernardino, est malade et proche de la mort. Et il demande un prêtre. Alors, il veut aller chercher un prêtre, mais malheureusement, le chemin pour aller chercher le prêtre passe près de la colline du Tepeyac. Alors, il essaye de faire un détour et la Vierge vient à sa rencontre. C'est le 12 décembre et elle lui dit... « Mais où vas-tu? Qu'est-ce que tu fais ?» Alors, il lui dit « Mais mon oncle est malade. »